0: de l'archipel et pour l'heure, on recense 3 morts et 100 de blessés selon une chaîne japonaise TBS dans des incendies et des bâtiments effondrés, notamment un centre commercial où de nombreuses personnes piégées restent injoignables. Et puis en football, c'était un secret de polichinelle. Zinedine Zidane a été officiellement nommé sélectionneur de l'équipe de France. Il succède à Didier Deschamps, après 14 années de bons et loyaux services. Sur son compte Instagram, Kylian Mbappé, le capitaine, pour l'instant en tout cas de la sélection, a salué le retour de la légende Zidane avec ces mots: bienvenue chez toi. 2h02 sur le 107.7, prochain rendez-vous avec l'actualité dans une heure. Retour au trafic après la météo. Et une journée difficile à affronter hein, dans la moitié, dans le pays, dans son ensemble d'ailleurs, dans cette journée qui commence de mercredi. 2 départements de l'Ouest sont en vigilance orange et malheureusement ce sont les mauvais départements quand on voit ces feux. C'est donc la Gironde et les Landes qui sont concernés à partir de midi hein, par cette alerte orange à la canicule. C'est là qu'il va faire le plus chaud de toute façon. Cet après-midi, on attend tout simplement 23 degrés à Brest et 25 à Cherbourg, 27 degrés à Biarritz, ça ce sera ce qu'il y a de très supportable, mais par contre 30 degrés à La Rochelle, 33 à Nantes, 35 à Rennes, 36 degrés à Paris, à Strasbourg, à Tours et à Alençon, 37 à Limoges et à Auxerre, 37 également à Toulouse, 39 degrés à Bordeaux et Tarbes. Je rappelle que ce sont les températures à l'ombre attendues au pic de cette journée.
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0: Et c'est reparti pour un tour, l'infotrafic à 2h03 avec notamment donc les difficultés de la 63. Mais avant, je vais simplement aller sur les premiers kilomètres de l'autoroute A10 avec cet accident et cette voiture qui a fait une sortie de route entre Paris et Orléans sur la 10 en direction d'Orléans et de Bordeaux au kilomètre 33. Véhicule qui est dans le fossé actuellement, 8 kilomètres après la bifurcation A10 à 11 et donc à peine 10 kilomètres après le péage de Saint-Arnoult-en-Yvelines. Vous êtes là, vous êtes avec une voie de droite neutralisée. Le patrouilleur est arrivé, ce qui est une bonne nouvelle hein, pour permettre une mise en sécurité de cet accident. Les pompiers vont arriver dans quelques instants. Les secours d'ailleurs viennent d'arriver sur place. Voilà, c'est l'info que je peux vous communiquer. Le patrouilleur est en amont, bien en amont de cet accident. Hein, peut-être aller, on va dire, à 100 mètres de l'accident. Il a disposé sur la chaussée des cônes de signalisation, sur la voie de droite. Donc vous ne pouvez circuler que sur la voie de gauche ou du milieu. Mais éloignez-vous le plus possible pour laisser les secours intervenir sur le lieu de cet accident du kilomètre 33. Dans le reste de l'actualité, je vais aller à Chartres simplement pour vous rappeler qu'entre Paris et Le Mans sur la 11 en direction de Paris, la sortie numéro 2 Chartres-Est est fermée pour des travaux de réfection des chaussées. Sortez donc avant à Chartres-Centre, sortie numéro 3. Le sud-ouest nous intéresse désormais et les incendies en Gironde et dans les Landes sont toujours en cours. Vous le savez, c'est dans l'actualité partout. Il est donc conseillé par les autorités de ne pas encombrer ces routes pour laisser les secours travailler et ceux qui sont mobilisés pour éteindre au plus vite ce méga feu qui a ravagé 42 000 hectares. La 63, de ce fait, elle est complètement fermée à la circulation. La 63 coupée entre Bordeaux et Biarritz sur 170 kilomètres. Vous qui êtes à Bordeaux, vous souhaitez rejoindre donc ce secteur, il va falloir passer par l'A62 en direction de Toulouse. Vous sortez à Langon, une 20-30 de kilomètres après Bordeaux, et vous sortez donc à Langon. Vous sortez pas à Langon, mais vous prenez la bifurcation A62 à 65, qui est juste après Langon, à hauteur de Langon. Vous allez jusqu'à Pau, sur tout au bout de cette A65, et ensuite vous allez reprendre l'A64 en direction de Bayonne. C'est exactement la même chose dans l'autre sens de circulation, A64 vers Pau. Pau, vous prenez la 65 vers Langon, au bout de la 65, vous récupérez la 62 en direction de Bordeaux. De nombreux axes du réseau secondaire sont également fermés autour de Bordeaux, évidemment. Dans le sud-ouest, on a également à voir ces travaux entre Toulouse et Tarbes jusqu'à 6h du matin au plus tard sur la 64, l'autoroute des Pyrénées. La sortie Saint-Martory est fermée dans les deux sens pour divers travaux d'entretien. Vous pouvez sortir à Saint-Gaudens, soit à Boussins, sortie 18 ou 21. Et puis entre Toulouse et Carcassonne, également la sortie Villefranche de l'Oregel, la numéro 20 de la 61 est fermée en direction de Carcassonne et de Montpellier pour des travaux également. Donc vous pouvez sortir avant à Montgiscard, sortie 19.1 par exemple.
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1: Retour à l'actualité trafic du moment sur les axes de l'ouest de la France et ouest élargi, bien sûr, ce soir comme toutes les nuits désormais. Nous allons revenir d'abord sur cet accident entre Paris et Orléans sur l'autoroute A10, le premier quart même de l'autoroute A10. Vous qui arrivez de Paris, qui glissez vers le sud, eh bien, on a un accident qui s'est produit donc au niveau du kilomètre 33. C'est 8 kilomètres après la bifurcation A10 à 11, donc après le péage de Saint-Arnoult. Une voiture est accidentée dans le bas côté de la route, sur le bas côté de la route, malheureusement, dans le fossé. La voie de droite est neutralisée pour permettre une évacuation plus rapide. On a le patrouilleur, le dépanneur et les pompiers qui sont en train d'intervenir sur les lieux de cet accident. Je vous demande de bien vous décaler, s'il vous plaît, sur les voies du milieu et de ne pas céder à la curiosité également, bien entendu. La circulation sinon s'opère bien sur les axes de l'ouest et du centre. Pas d'autres informations à noter. Je reviendrai à 2h30 pardon, sur les travaux à Chartres. Pour vous dire que dans le Grand Ouest, donc rien de nouveau, alors que par contre dans le sud-ouest du pays, pas de nouveauté, mais quand même des choses importantes avec ces incendies et ce contexte compliqué du méga-feu en Gironde et dans les Landes. Et la 63, l'axe entre Bordeaux et Saint-Sébastien en Espagne, est fermée sur 170 km entre le Pays Basque et Bordeaux. Que ce soit vers l'axe Bordeaux-Bayonne ou entre Bayonne et Bordeaux, le trajet se fera de la même manière. Par exemple, depuis Bordeaux, vous allez devoir rouler sur la 62 en direction de Toulouse, prendre la bifurcation entre la 62 et la 65 qui vous fait rejoindre depuis Langon la ville de Pau, et depuis le Béarn, vous rejoignez la 64 pour aller en direction de Bayonne. C'est exactement le même trajet dans l'autre sens de circulation. Notez bien sûr que des axes du réseau secondaire sont bien évidemment fermés également. Voilà les infos du moment. À noter, pas de difficultés supplémentaires en ce moment. Et dans un instant, nous allons partir sur la route avec notre invité de cette semaine. Eh bien, c'est un animateur radio, télé, avec des émissions devenues incontournables, comme Chacun son tour, où tout le monde sans mot à dire. Dans un instant, c'est Bruno Guillon qui va s'installer sur le siège passager à vos côtés pour ses souvenirs d'été entre longs trajets sur la route et soirées devant la télé. Rendez-vous juste après le merveilleux Speed of Sound des Coldplay.

0: Faudrait que j'y réfléchisse, mais il y a possibilité que ce soit mon titre préféré des Coldplay. Pourtant, c'est l'un des premiers grands succès du groupe. Mais ce refrain est juste, je trouve, extraordinaire. C'était Speed of Sound à l'instant. Retour à l'actualité trafic à 2h30, avec bien sûr notre rendez-vous, notre crochet avec Bruno Guillon. Et puis aussi et surtout un trafic globalement fluide, ponctué bien sûr par cet accident et cette fermeture de l'autoroute A63 pour votre sécurité entre Bordeaux et Bayonne. Avec une figure bien connue de la radio et de la télévision, Bruno Guillon, au micro de Charles Dodon.
1: Bonjour Bruno Guillon.
2: Bonjour.
1: On parle souvent sur cette antenne de l'importance de faire la pause quand on fait un long trajet. Et je me trompe si je dis que ce mot pause figure assez peu dans votre agenda durant l'année entre la radio et la télé. La pause, c'est vraiment là cet été pour vous ?
2: Oui, c'est la période où j'essaye de breaker en tout cas et de profiter à fond de ma famille et de mes proches.
1: On le sait, cet été, Interville ne fait pas son retour. Un programme mythique qu'on a tous regardé durant des années. Vous avez, vous, d'autres émissions ou programmes qui vous ont marqué quand vous étiez peut-être plus jeune en vacances l'été ?
2: Alors, pour le coup, quand j'étais en vacances l'été, il y avait déjà Interville, mais il y avait aussi une déclinaison d'Interville qui m'a même limite plus marqué, c'était Jeux sans frontières.
1: Oui.
2: Où là, c'était pas des villes, c'était des pays qui s'affrontaient. Et oui, c'était le rendez-vous d'été. Mais de toute façon, la télévision, l'été, elle prenait un sens différent du reste de l'année. Moi, la télévision, quand j'étais petit, ou même ado, c'était le film du soir. Bon, il commençait à 20h30, mais à 21h30, il fallait que j'aille me coucher. Donc la magie de l'été, c'est qu'on pouvait regarder le film en entier. Et c'est là où il y a des films qui prennent tout leur sens, les Fantomas ou la Grande Vadrouille. Quand on va jusqu'à la fin, c'est quand même plus sympa.
1: Il y avait aussi côté jeu, la carte au trésor, bien évidemment,
2: oui.
1: Fort Boyard, l'été.
2: Ouais.
1: C'était ça.
2: Alors
1: aussi.
2: Attention, parce que là, vous parlez un Charentais-Maritime, on dit Boyard.
1: Ah, Boyard.
2: On dit Boyard. Et on dit le père Fourat et non pas le père Fouras. Mais moi, je suis de ceux qui ont connu le Fort Boyard sans émission de télé dedans. Puisque je suis de Charente-Maritime. Et donc, avant que ça devienne un terrain de jeu télévisé grandeur nature, c'était une ruine.
1: Et en venant ici, je me suis souvenu de la piste de Xapatane.
2: Oui, bien sûr.
1: J'ai plus mais du tout les règles.
2: Ça
1: ni
2: fait pas, moi, j'ai pas non plus, mais ça fait partie de ces jeux qui avaient des noms improbables. Il y a eu aussi Mokchou Patamou,
1: pas du
2: à une
1: tout.
2: Époque, qui était présenté par Vincent Perrault. Oui, la télé.
1: 40 degrés à l'ombre.
2: Bien sûr. La
1: ça,
2: télé a
1: l'été.
2: Parfois accouché de concepts un peu improbables. Mais puisqu'on parle d'émissions d'été, oui, 40 degrés à l'ombre, c'était le rendez-vous. Alors il y a eu Vincent, puis il y a eu aussi Thierry qui l'a fait.
1: Marie-Ange Nardi,
2: il y a eu Marie-Ange Nardi avec les fameux épisodes du lion.
1: Oui, c'est vrai qu'il y avait une chronique animalière.
2: Exactement.
1: Et donc, à chaque fois, ils avaient peur sur le plateau,
2: mais
1: je crois.
2: Oui. Ça fait partie, oui, des rendez-vous d'été, ouais.
1: Bruno Guillon fait une pause et on se retrouve dans quelques minutes.
0: Eh bien, avec le micro, c'est mieux. Le rendez-vous est pris, messieurs. Merci. Voici Joël doit te filer avec Rihanna, un peu de compas, jusqu'à 2h30 du matin.

0: La compa, la vraie, avec Joël Doigt de Filet, c'était Rihanna jusqu'à 2h30 sur le 107.7. Retour au trafic.
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0: 2h30 sur le 107.7, retour à vos conditions de circulation avec dans l'ensemble, dans la majorité des cas, un trafic plutôt calme qui s'opère pour vous, mais quand même quelques difficultés, et notamment donc parmi l'une d'entre elles, bien sûr, ces incendies en Gironde et dans les Landes qui sont toujours en cours. Je rappelle que la 63 entre Bordeaux et Saint-Sébastien en Espagne est fermée sur 170 km et que donc à Bayonne, vous n'avez pas d'autre choix que de vous engager sur la 64 direction Toulouse jusqu'à Pau, vous pouvez rattraper l'autoroute A65 en direction de Bordeaux, notamment parce que vous allez retrouver donc le secteur de Langon qui ne se trouve pas très loin de Bordeaux, et là ensuite vous pouvez rattraper la 62 en direction de la Gironde. Même chose dans l'autre sens de circulation. Notez qu'il y a pas mal de portions bien sûr du réseau secondaire qui sont aussi fermées et inaccessibles dans ce contexte d'incendie et de méga feu, même d'ailleurs dans le secteur bordelais. Et à ce propos, nous allons l'entendre la même version, mais cette fois pour nos amis espagnols.
6: Debido a los incendios en Gironda y Las Landas, la A63 está cerrada en Bayona en dirección norte. Para llegar a Burdeos, tome la A64 hasta Pau, después la A65 hacia Langon y por último la A62. Para los trayectos de larga distancia entre España y el norte de Francia, se recomienda un itinerario alternativo por Toulouse.
0: Merci à Sébastien Gray pour ces précisions pour nos amis espagnols. Dans le sud-ouest du pays également, je rappelle qu'entre Toulouse et Carcassonne, jusqu'à 7h du matin au plus tard, la sortie Villefranche de Lauragais, la sortie numéro 20 de l'A61 est fermée en direction de Carcassonne et de Montpellier pour des travaux. Il faudra sortir avant à Montgiscard, la sortie 19.1, ou alors si vous arrivez de la 66, sortir à Nailloux, échangeur numéro 1. Et puis rappelez également qu'entre Toulouse et Tarbes, sur l'autoroute A64, cette fois, l'échangeur Saint-Martory est fermé en direction de Tarbes comme en direction de Toulouse, c'est l'échangeur 20 pour des travaux d'entretien. Sortez à Saint-Gaudens numéro 18 ou à Boussens numéro 21. Je vais aller simplement entre Paris et Orléans sur l'autoroute A10 pour rappeler qu'un accident est en cours. Une voiture a fait une sortie de route malheureusement au kilomètre 33, 8 km après la bifurcation à 10 à 11 et donc après le péage de Saint-Arnoux. La voie de droite est neutralisée. Le dépanneur, les pompiers, le patrouilleur sont sur place. Décalez-vous s'il vous plaît, comme la voie de droite est neutralisée. Il faut vraiment leur laisser la possibilité d'intervenir et d'évacuer cette voiture dans les plus brefs délais. Comme il s'agit d'une voiture dans le fossé en contrebas, ça pourrait quand même durer un petit peu.
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0: Et nous retrouvons Bruno Guillon, notre compagnon de route aujourd'hui, avec Charles Dodon comme tout à l'heure.
7: Vous avez réveillé cette année encore des centaines de milliers d'auditeurs chaque matin sur Fun Radio. La radio reste un média encore très écouté en voiture, notamment sur la route du travail.
8: Ouais.
7: Sur la route des vacances, vous êtes encore radio ou vous préparez plutôt une playlist où vous écoutez des podcasts ?
8: Et c'est un peu tout. J'aime bien écouter de la musique en mode un peu été. Je peux me faire des podcasts. Alors j'avoue avoir une petite préférence pour des podcasts d'enquête ou d'histoire criminel.
7: L'heure du crime.
8: Entre autres, l'heure du crime.
7: Affaires sensibles.
8: D'RTL, affaires sensibles. Ou alors après des podcasts sur l'histoire, j'aime beaucoup. Et voilà, et je jongle avec tout ça, ouais, sur la route.
7: Et vous faites partie de ceux qui adorent la route des vacances,
8: ouais.
7: Ou plutôt de ceux qui comptent les kilomètres?
8: Non, j'adore ça. Moi, il y a tout un décorum avec la route des vacances. C'est-à-dire que la route des vacances, tu pars déjà quand il fait pas encore jour, pour avoir le plaisir de voir le soleil se lever. Quand le soleil se lève, tu es déjà sur la route des vacances. Et puis, j'ai des réflexes de départ en vacances, c'est-à-dire que moi, un déjeuner de quand tu pars en vacances, c'est forcément le sandwich triangle et le paquet de chips dans la station d'autoroute. Voilà, ça fait partie du truc.
7: Quand vous étiez jeune, encore aujourd'hui ?
8: Alors, quand j'étais jeune, il y avait moins d'autoroutes déjà. Moi, quand j'étais jeune, mes parents, c'était la glacière et l'endroit pour le pique-nique. Et comme mes parents étaient un peu des ayatollahs du pique-nique, il fallait trouver l'endroit où il y avait personne, où on était tranquille, où on pouvait poser la table et puis le pique-nique. pique-nique, c'était, il manquait vraiment que le frigo et la gazinière.
9: Bel orga.
8: Exactement. Mon père, qui conduisait la voiture à l'époque, ma maman n'avait pas le permis, avait vraiment ce côté, quand on quittait les limites du département de la Charente-Maritime, j'ai l'impression qu'on arrivait dans des pays étrangers qu'on parlait pas la même langue. C'est-à-dire que ça devenait tout de suite une escapade. C'était une histoire de fou. Donc, non, mais je me souviens de vacances où on allait dans le Cantal, au début, beaucoup. Et puis après, dans les Pyrénées. Et donc, je vous dis, j'ai ce souvenir de vous dormez derrière sur le siège arrière. Vous avez votre coussin. Vous partez, il fait nuit. Et quand vous vous réveillez, le soleil se lève à peine et vous voyez au loin les montagnes qui se dessinent avec les odeurs qui vont avec et tout ça. Non, non, c'est des bons souvenirs.
9: On vous souhaite de belles vacances.
8: Merci, vous aussi. Et bonne route.
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One Republic et David Guetta. David Guetta qui a déclaré adorer bosser. Pourquoi pas 2h42 à travailler avec le groupe des One Republic, en l'occurrence c'était I Don't Wanna Wait. Je vous propose Marguerite avec la bosse avant de revenir sur les éventuelles difficultés de trafic du moment dans le Grand Ouest comme dans le Sud-Ouest du pays. Il n'y a pas grand chose à évoquer, hein. Rien de nouveau en tout cas.

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1: Et au programme de ce point trafic, eh bien, les mêmes informations que lors du dernier rendez-vous il y a un quart d'heure. Je vais commencer donc, eh bien, par cet accident, hein, qui s'est produit toujours entre Paris et Orléans, et ça bouge sur les lieux de cet accident, kilomètre 33, 8 kilomètres après la bifurcation à 10 à 11 vers Orléans et Bordeaux. On a le véhicule qui était dans le fossé qui est en train d'être chargé sur la remorque du dépanneur. C'est un bon signal. L'accident est toujours en cours, pardon. Mais comme vous l'avez compris, le fait que le véhicule ne soit pas encore évacué à 100% fait que la voie de droite est toujours neutralisée. Le patrouilleur est toujours en amont d'ailleurs et vous indique de bien vous décaler. Merci de respecter cette signalisation et ce travail qui est en train d'être mené sur le lieu de cet accident en ce moment. Non loin de là, je rappelle juste que la sortie Chartres-Est de l'A11, l'axe entre Le Mans et Paris, est fermée en direction de Paris pour des travaux, donc sortez avant plutôt à un Chartres échangeur numéro 3. Ce n'est pas donc à Chartres-Est qu'il faut sortir, mais à Chartres-Centre. Dans le sud-ouest du pays, ce qu'il faut retenir, bien évidemment, c'est cette fermeture de la 63 dans les deux sens de circulation entre Bordeaux et Bayonne. A 63 qui est fermée pour une durée indéterminée sur 170 km en raison des incendies et du méga-feu malheureusement présent en Gironde et dans les Landes. Dans les deux sens de circulation, l'itinéraire d'alternative est le même. Vous, admettons, vous partez de Bordeaux. Vous allez sur la 62 en direction d'Agen et de Montauban et après Langon, vous bifurquez sur la 65. Vous allez tout au bout de cette A65

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Bien joli duo entre Calogero et Grand Corps Malade, l'ombre et la lumière sur le 107.7. Il reste un accident qui se termine entre Paris et Orléans. Ça y est, la voiture est sur la remorque du dépanneur, prêt à partir. Et une fois que cet accident sera terminé, je n'aurai plus qu'à des zones de travaux figées, fixées. Et la coupure, bien sûr, de la 63 à évoquer avec vous. Donc voici Anaïs Morissette et Maël jusqu'à 3h.

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1: Bonsoir à tous. Quelques nouvelles positives avant un mercredi de tous les dangers. Le feu est toujours actif, mais contenu en Gironde, nous annonce ce soir la préfecture du département, malgré 14 reprises de feu constatées. Pas de quoi faire redescendre la tension avec cette journée qui résonne comme un dôme de chaleur intense. Météo France a d'ailleurs placé une quinzaine de départements en vigilance orange canicule aujourd'hui. Ce méga feu a déjà ravagé à 42 000 hectares. Les habitants de trois villes proches de Bordeaux, Le Hayan, Mérignac et Aisin vont pouvoir quand même rentrer chez eux s'ils le souhaitent, à condition de rester prêt à partir en cas de nouvelles menaces de feu. Sur la route, la 63, elle, est également fermée dans les deux sens de circulation. Une autre bonne nouvelle sur le front des incendies. L'important feu dans le département du Var a été déclaré fixé par la préfecture après avoir parcouru 4500 hectares dans le massif du Gros-Bessillon depuis son démarrage il y a un peu plus d'une semaine. Les moyens alloués à la lutte doivent-ils changer d'échelle? La députée socialiste Sophie Pantel, co-rapporteure avec l'insoumis Damien Modet de deux missions parlementaires consacrées à la réforme de la sécurité civile, estime que les moyens dédiés par la France aux incendies ne sont plus à la hauteur des nouveaux besoins. Ces besoins étaient dimensionnés pour des feux sur le pourtour méditerranéen, dit-elle dans un entretien pour l'agence France Presse. À l'international, un premier regain de violence entre les deux pays. Après plusieurs jours d'accalmie, l'armée américaine a annoncé avoir intercepté des missiles lancés par l'Iran et n'a pas attendu pour répliquer. Washington a mené, avec l'Arabie Saoudite, des frappes en Irak contre, je cite, des terroristes alliés avec la République islamique iranienne. Le Japon, un puissant séisme a secoué le sud-ouest de l'archipel et pour l'heure, on recense désormais 5 morts et centaines de blessés selon la chaîne japonaise TBS. Dans des incendies et des bâtiments effondrés, notamment un centre commercial où de nombreuses personnes piégées restent toujours injoignables. Et puis un mot de football, ça semblait bien sûr cousu de fil blanc. Zinedine Zidane a été officiellement nommé sélectionneur de l'équipe de France. Il succède à Didier Deschamps après 14 années de bons et loyaux services. Le Ballon d'Or 98 a signé un contrat allant jusqu'à la Coupe du Monde de 2030. 3h02 sur le 107.7, prochain rendez-vous avec l'actualité dans une heure. Retour au trafic après la météo. Et ce mercredi, une quinzaine de départements sont donc notés en vigilance orange pour le risque des canicules. Vigilance qui va commencer à prendre effet à partir de midi tout à l'heure. Et deux départements de l'ouest du pays sont concernés, la Gironde et les Landes, malheureusement, où les méga-feux est actif. Donc c'est pas vraiment une bonne nouvelle, bien évidemment, encourageante par rapport à l'extinction à venir de ce feu. On sait que ça va durer de toute façon encore de nombreux jours de lutte contre les flammes. La journée sera très chaude, on le sait. C'est vraiment le point culminant de cette semaine en termes de température. On va perdre des unités jeudi, mais en attendant, cette journée est difficile. 23 degrés à Brest, 25 à Cherbourg et 27 degrés à Biarritz. Ça, c'est supportable. Mais 30 à La Rochelle, 33 à Nantes, 34 à Rennes, 35 à Strasbourg et à Metz, 36 à Paris, à Alençon, à Tours et à Bourges, 37 à Auxerre, à Limoges et à Toulouse, et 39 degrés pour les maximales à l'ombre, je le rappelle, à Bordeaux et à Tarbes.
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1: Bonne nouvelle, l'accident entre Paris et Orléans est définitivement terminé. C'est une excellente nouvelle. Donc, en vérité, à cette heure, je n'ai qu'à vous rappeler des travaux et des zones de travaux qui sont déjà effectives et qui le resteront jusqu'à 6 heures. Bien sûr, bien j'occulte la coupure de la 63. Mais j'ai quand même en parlé entre Bordeaux et Saint-Sébastien en Espagne. La 63 est fermée pour une durée indéterminée sur 170 km entre le Pays Basque et Bordeaux. Depuis Bordeaux, vous n'avez pas d'autre choix que de privilégier un itinéraire par la 62 en direction de Toulouse. Puis à Langon, vous sortez pour rejoindre la 65 en direction de Pau. Et à Pau, vous reprenez la 64 en direction de Bayonne. Dans l'autre sens de circulation, c'est exactement la même chose. Bayonne-Pau, ensuite sur la 64, Pau-Langon sur la 65, Langon-Bordeaux sur la 62. De nombreux axes du réseau secondaire sont fermés autour de Bordeaux et d'une manière générale, les autorités vous demandent d'éviter purement et simplement les Girondins. Sur les axes du sud-ouest également, je rappelle qu'entre Toulouse et Tarbes, la sortie Saint-Martory numéro 20 de la 64 est fermée dans les deux sens de circulation. Il y a des travaux divers d'entretien qui sont menés en ce moment. Alors vous pouvez sortir à Saint-Gaudens numéro 18 ou Boussins numéro 21. Et puis à l'est de Toulouse cette fois, en direction de Montpellier et de Carcassonne, jusqu'à 7 heures au plus tard, la sortie Villefranche de l'Oregal à numéro 20 est fermée en direction de Montpellier pour des travaux sur la végétation. Vous pouvez sortir avant à Montgiscard, sortie 19.1. Et en provenance de la 66, sortez à Neuilly, ou plutôt la sortie numéro 1. Voilà tout ce que j'avais à vous dire à l'heure actuelle, tant mieux.
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1: 3h15, on est en pleine nuit, le moment peut-être le plus difficile peut-être pour circuler pour vous en ce moment, parce que forcément la fatigue est présente. N'hésitez pas à vous arrêter sur les aires de repos et les aires de service dès que vous en avez la possibilité, dès que vous ressentez aussi des premiers signaux annonciateurs de la fatigue avec la nuque qui se raidit par exemple, ou encore cette impression d'avoir tout le temps besoin de bouger un petit peu la tête et de bouger dans les véhicules. Ça, c'est un signal qui ne trompe pas. Votre réactivité est en baisse, donc il faut réagir justement en allant sur les aires de repos, les aires de service, faire cette petite pause. Sur la route en ce moment, la principale info reste la fermeture de la 63 au sud de Bordeaux, avec ces incendies bien sûr dont vous avez tous connaissance. Autoroute A63 fermée pour une durée indéterminée sur 170 km entre le Pays Basque et Bordeaux. Dans les deux sens de circulation, eh bien, par exemple si vous partez de Bayonne, il faudra prendre la 64 en direction de Pau. À Pau, vous prenez la 65 en direction de Bordeaux, où vous arrivez à Langon, ce n'est pas très loin de Bordeaux, c'est en Gironde hein, d'ailleurs. Et depuis Langon, vous récupérez la 62 en direction de Bordeaux. Voilà le contournement à opérer. Et dans l'autre sens, c'est exactement la même chose. Sauf que c'est dans l'autre sens, bien évidemment. Dans le Grand Ouest, sinon je n'ai aucune information qui ne puisse vous perturber en ce moment. On reviendra à 3h30 sur les trois échangeurs qui sont fermés partiellement. Mais vraiment, sinon, aucune autre difficulté n'est à noter ou à déplorer quand même dans cette soirée. Tout au long de l'été, nous faisons découvrir les desserts de l'été, c'est des spécialités qui sentent bon les vacances. À Roya, près de Clermont-Ferrand, la myrtille et Rennes et réinspire la revisite d'un grand classique de la pâtisserie auvergnate, découverte dans un instant après Rihanna, avec cette redécouverte. Where have you been?

0: Rihanna, qui a testé beaucoup, beaucoup, beaucoup de genres musicaux dans sa carrière. Eh bien, voici cette période un peu plus électro. Where have you been? Le trafic est fluide. En dehors donc de cette coupure de la 63 que j'ai évoquée à de nombreuses reprises et qui est de toute façon fait l'actualité depuis maintenant 2 ou 3 jours. Direction Roya, dans le secteur de Clermont-Ferrand, pour notre dessert de l'été. Ici, la myrtille est l'une des stars des montagnes auvergnates. Au restaurant Le Marquis de Roya, elle se savoure dans une tarte revisitée par le chef, ça donne envie. Mathilde Ferrière.
1: Quand on parle de Roya, beaucoup évoquent ces termes. Mais pour certains visiteurs, une autre adresse mérite le détour. Le restaurant Le Marquis de Roya et sa célèbre tarte aux myrtilles. À première vue, c'est une tarte aux myrtilles comme les autres. À première vue seulement. En effet, ici, la tarte cache un secret de fabrication plutôt inattendu. Découverte avec Jérémy Dora, le chef de l'établissement.
2: Donc la myrtille qui est une spécialité de la région, les myrtilles du Forez, je l'ai associée avec de la lentille verte du puits, mais en sucré. Donc en fait, au lieu de prendre la poudre d'amande classique pour faire comme une frangipane, une crème d'amande, on fait une crème de lentilles sucrée, à base de vanille et de badiane.
1: Une pâte à base de lentilles, des myrtilles servies bien fraîches au-dessus. Sur le papier, l'association peut surprendre. Dans l'assiette, elle est devenue la signature de la maison.
2: J'ai travaillé pendant un an au Puy-en-Velay, donc la lentille, on l'a décrite un peu sur toutes les sortes. Hein. On a tellement un terroir qui est riche sur nos départements de l'Auvergne, donc on a plein de choses à faire et à travailler.
3: Donc c'est le moment de passer à table, c'est ça?
2: Voilà.
3: C'est super bon. Et avec juste le goût de la myrtille, ça se marie tellement bien. En plus, ça y fait 32 degrés dehors, ça fait du bien.
2: On a le côté croquant et sablé de la pâte, moelleux avec la lentille et les myrtilles qui viennent amener la touche de fraîcheur et d'acidité.
1: Arrive l'heure du dessert, les commandes s'enchaînent. Et à quelques tables de là, des touristes découvrent la spécialité pour la première fois. Nombreux sont ceux qui se laissent tenter.
3: D'accord. Alors je vous laisse déguster le verdict. Mmh, il sent bien la lentille avec la myrtille. Je trouve que ça balance bien, ça fait un petit côté sucré-salé.
4: Entre la pâte à la lentille qui est chaude et la myrtille qui est fraîche, c'est quand même un mix surprenant. Mais alors, par contre, ça éclate en bouche, la pépite.
5: C'est super bon. C'est frais, c'est délicieux.
6: C'est vrai qu'il y a vraiment le côté frais des myrtilles, avec le croustillant du biscuit et des lentilles cuites. C'est vraiment un bon mélange, je reviendrai.
1: La tarte du Marquis de Roya fait partie des spécialités que les visiteurs viennent chercher durant l'été pour se rafraîchir. Une tradition gourmande qui se trouve à proximité de Clermont-Ferrand, à Roya, accessible depuis la 71, la 75 ou l'autoroute A89.
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1: Le retour au trafic à 3h30 avec la constante hein, vraiment de cette soirée désormais avec l'accident qui s'est terminé dans le secteur de Paris et d'Orléans. Et bien maintenant la situation est assez arrêtée. On va quand même revenir sur les difficultés de circulation du moment et notamment bien sûr cette fermeture hein, de l'autoroute A63 entre Bordeaux et Bayonne. A63 qui est fermée sur un rayon de 170 km environ en lien bien entendu avec les incendies toujours marquants de la Gironde et des Landes. Autoroute A63 donc fermé dans les deux sens. À Bayonne, pas d'autre choix que de quitter et de prendre la 64 direction Toulouse jusqu'à Pau. Où vous passez sur la 65 direction Langon et ensuite une fois que vous arrivez à Langon vous prenez la 62 en direction de Bordeaux. C'est exactement le même trajet dans l'autre sens. Écoutez à présent ces informations en espagnol avec Sébastien Grey.
2: Debido a los incendios en Gironda y Las Landas, la A63 está cerrada en Bayona en dirección norte. Para llegar a Burdeos, tome la A64 hasta Pau, después la A65 hacia Langon y por último la A62. Para los trayectos de larga distancia entre España y el norte de Francia, se recomienda un itinerario alternativo por Toulouse.
1: Merci à Sébastien Grey pour nos amis espagnols, notamment bien sûr les poids lourds. L'actualité dans le sud-ouest, elle se fait aussi par les travaux que nous pouvons retrouver entre Toulouse et Tarbes. Sur la 64, l'autoroute des Pyrénées, eh bien l'échangeur de Saint-Martory, le numéro 20, est fermé dans les deux sens pour divers travaux d'entretien. Passez donc par Saint-Gaudens ou Boussins, hein, les sorties 18 ou 21 en fonction de votre sens de circulation. Ça, c'était l'ouest de Toulouse. Et l'est de Toulouse, en Occitanie, sur la 61 vers Montpellier et Carcassonne. La sortie Villefranche de Lauragais numéro 20 est fermée, mais uniquement en direction de Carcassonne pour des travaux sur la végétation. Vous pouvez sortir donc avant à Montgiscard, échangeur 19.1. Et si vous êtes sur la 66, sortez à Naillou plutôt et l'échangeur numéro 1. Et puis à Paris, on va faire cette transition pour aller jusqu'à la fin de ce point trafic. En région Centre-Val de Loire, ce soir cette nuit jusqu'à 6h, la sortie Chartres-Est numéro 2 de l'A11 est fermée en direction de Chartres et Paris pour des travaux de réfection des chaussées. Alors empruntez la sortie précédente, Chartres-Centre, la numéro 3.
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DJ Snake, French Montana et Gashi pour le titre Creep on Me à 3h40. Voici Amanda Bonneuf et Chola Hama jusqu'à 3h45. Retour à vos conditions de circulation ensuite.

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1: Il est bientôt 4h et il est temps surtout de revenir au trafic à 3h45 avec les infos du moment liées uniquement à des travaux ou alors à cette fermeture de cette autoroute A63. Et donc c'est le cœur de cette nuit et de cette soirée, ce depuis maintenant plus de 48 heures. La 63 est fermée au sud de Bordeaux dans les deux sens de circulation sur environ 170 km. À Bayonne, pas d'autre choix que de vous engager sur la 64 en direction de Toulouse jusqu'à Pau. Pau, où vous raccrochez la 65 en direction de Langon et ensuite depuis Langon, la 62 en direction de Bordeaux. C'est également la même chose dans l'autre sens de circulation, bien sûr, puisque en direction de l'Espagne, la 63 est fermée entre la rocade bordelaise et la bifurcation avec la 660 ou dans les secteurs d'Arcachon. Ce sont les secteurs les plus touchés, les plus impactés par ces incendies et ce méga-feu. Voilà tout ce que j'avais à vous dire, je reviendrai après les infos de 4 heures sur les

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1: Viennet avec le titre N'attendons pas à 3h51. Trafic toujours stable.
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1: Sur la route des vacances, il y a les kilomètres et toutes ces expressions qu'on utilise sans y penser. Est-ce que vous avez dit partir sur les chapeaux de roue, vous? Eh bien, Loïc Lalsac nous en parle.
4: J'ai toujours dit que j'avais une tête à chapeau.
5: Je vous en prie, restez concentrés.
4: Ah pardon, je m'égare. Aujourd'hui, l'expression, c'est donc bien partir sur les chapeaux de roue. Rien à voir donc avec un couvre-chef oublié dans la voiture. Les chapeaux de roue étaient autrefois les pièces métalliques placées au centre des roues, ce que l'on appelle communément aujourd'hui les enjolivés. Lorsqu'une voiture abordait un virage, beaucoup trop rapidement, la carrosserie s'inclinait tellement que le bord de la roue pouvait presque toucher le sol. On disait alors que le véhicule roulait sur ses chapeaux de roue.
6: Vitesse. Plus rapide que la lumière.
4: Avec le temps, l'expression a quitté les routes pour entrer dans le langage courant. Aujourd'hui, on peut démarrer un projet, une réunion, même une carrière sur les chapeaux de roue. Autrement dit, très rapidement et avec beaucoup d'énergie.
7: Sous les chapeaux de roue, on t'emmène prendre un verre. Accueillez-le, accueillez-nous, regardez qui on emmène.
4: Mais pendant ces vacances que l'on démarre sur les chapeaux de roue, ou plus doucement, il faut de toute façon inévitablement appuyer sur le champignon. Mais ça, c'est une autre expression.
1: Et voici Jungle et Nirvana pour conclure de la plus belle des manières cette nouvelle heure. On se retrouve à 4h pour l'actualité nationale et internationale.

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1: Bonsoir à tous. De nouvelles encourageantes, mais une vigilance maximale en Gironde et dans les Landes, où le feu, toujours actif, est désormais contenu et stabilisé. Malgré 14 reprises de feu constatées, en revanche, la journée caniculaire du jour fait craindre une perte de contrôle. Météo France a d'ailleurs placé une quinzaine de départements en vigilance orange canicule, dont la Gironde et les Landes. Si ce méga-feu a déjà ravagé 42 000 hectares, les habitants de trois villes proches de Bordeaux vont pouvoir rentrer chez eux s'ils le souhaitent, mais doivent se tenir prêts en cas de nouvelles menaces. L'autoroute A63 reste, elle, fermée dans les deux sens. Une autre bonne nouvelle, sur le front des incendies, l'important feu dans le département du Var a été déclaré fixé par la préfecture après avoir parcouru près de 4500 hectares dans le massif du Gros Bessillon depuis son démarrage il y a 8 jours. En réaction à l'affaire Liana, l'État français réagit et les incarcérations ont augmenté de 134% par rapport à la normale depuis le 8 juin, date à laquelle le ministre de la Justice avait demandé au parquet dans le siège de cette affaire de revoir l'ensemble des plaintes déposées pour violences sexuelles sur mineurs. C'est un bilan encore très provisoire, mais 13 morts ont été recensés au Japon après un séisme violent de 7,1 sur l'échelle de Richter, dans le sud-ouest de l'archipel japonais. Un centre commercial s'est notamment effondré où des personnes restent portées disparues, d'où la crainte de macabres découvertes. 30 corps supplémentaires retrouvés en Chine après le glissement de terrain du Chongqing, survenu moins de 2 semaines après un autre phénomène du même type dans la province du Gansu. Au total, 41 morts ont été recensés. Un premier regain de violence entre les deux pays. Après plusieurs jours d'accalmie, l'armée américaine a annoncé avoir intercepté des missiles lancés par l'Iran et n'a pas attendu pour répliquer. Washington a mené avec l'Arabie Saoudite des frappes en Irak contre des alliés dits terroristes de l'Iran. Et puis en football, cela tombait sous le sens, mais Zinedine Zidane a été officiellement nommé sélectionneur de l'équipe de France. Il succède à Didier Deschamps après 14 années de bons et loyaux services. Le Ballon d'Or 98 a signé un contrat allant jusqu'à la Coupe du Monde 2030. En attendant, il est 4h02 sur le 107.7. Prochain rendez-vous avec l'actualité dans 1 heure. Retour au trafic après la météo. La météo et 15 départements vont être mis en place en alerte orange pour risque de canicule à partir de midi, dont la Gironde et les Landes. On a également le Puy-de-Dôme en ce qui concerne le secteur de Clermont-Ferrand. Les températures seront quand même supportables par endroits, avec notamment 23 à Brest cet après-midi et 25 à Cherbourg, 27 degrés à Biarritz dans le Pays Basque et puis ensuite 30 à La Rochelle. 33 degrés à Nantes, 34 à Rennes, 36 à Paris, à Alençon ou encore à Strasbourg et à Tours, 37 degrés à Auxerre et à Limoges et puis ensuite 38 degrés à Toulouse et 39 degrés, on rappelle que c'est à l'ombre, à Tarbes et à Bordeaux.
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1: Et les incendies en Gironde et dans les Landes, on en parle dans la météo, on en parle dans l'actualité et on en parle aussi dans le point trafic. Juste avant, puisque je viens de l'apprendre, je vais vous donner une information nouvelle qui vient de tomber à l'instant et qui va me faire vous retrouver dans le secteur d'Angers.
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1: Attention, on nous signale un véhicule à contresens. Vous êtes concerné si vous roulez dans le secteur, non pas d'Angers, mais de Tours, sur l'autoroute A85, l'axe entre Angers et Vierzon. Ce véhicule a été aperçu sur les mêmes voies que vous, mais face à vous, entre la bifurcation A10 A85 au sud de Tours et l'échangeur numéro 9 d'Azay, le Rideau. Soyez extrêmement vigilants dans les deux sens de circulation. Ce véhicule roulerait à contresens sur les mêmes voies que vous, mais face à vous, soyez extrêmement vigilants, je le disais. Ça vient de tomber vraiment à l'instant. On ne peut pas être plus dans l'actualité avec cette alerte pour un véhicule à contresens. Les forces de l'ordre bien sûr ont été appelées et sont amenées à se rendre sur ce secteur dans les plus brefs délais. Avant de retrouver Bordeaux, je vais également en profiter d'être dans le Grand Ouest pour vous informer que dans le secteur de Laval, cette fois dans la Mayenne, sur l'autoroute A81 entre Rennes et Le Mans, un poids lourd est à l'arrêt en direction de Rennes. La bande d'arrêt d'urgence et la voie de droite sont impactées 12 km après Evron-Vège et la sortie numéro 2, kilomètre 235. Veuillez vous écarter, vous ne pouvez rouler que sur la seule voie de gauche. Dans le Grand Ouest, pas d'autres infos donc, mais vigilance maximale avec ce véhicule à contresens, ce n'est pas une info avérée, mais c'est une alerte quand même à signaler. En Gironde et dans les Landes, donc je rappelle que l'A63 est fermée dans les deux sens de circulation et notamment en direction du sud sur 170 km entre le Pays Basque et Bordeaux. À Bayonne, vous n'avez pas d'autre choix que de vous engager sur l'A64 direction Toulouse jusqu'à Pau. là, vous raccrochez la 65 direction Langon, et à Langon, vous raccrochez la 62 en direction de Bordeaux. C'est exactement le même tracé dans l'autre sens. Et puis, simplement pour conclure, je vous informe qu'entre Toulouse et Tarbes, la sortie numéro 20 Saint-Martory de la 64 est fermée dans les deux sens pour divers travaux d'entretien. Dans un sens comme dans l'autre, vous pouvez sortir à Saint-Gaudens soit à Boussens, sortie 18 ou 21, pour contourner cette difficulté, si vous souhaitiez bien sûr sortir à Saint-Martory au départ.
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1: Eh bien, on va revenir à l'actualité trafic à 4h16 et notamment nous allons revenir à cette actualité qui est d'ordre prioritaire bien sûr dans le secteur de Tours.
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1: Attention, nous signale un véhicule à contresens. Vous êtes concerné si vous roulez sur l'autoroute A85, l'axe entre Angers et Vierzon, et plus précisément près de Tours, entre la bifurcation A85 A10 et l'échangeur numéro 9 d'Azel Rideau. Attention, ce véhicule roulerait sur les mêmes voies que vous, mais face à vous. Soyez extrêmement vigilant, quel que soit votre sens de circulation. C'est pour cette raison que, eh bien, dans ce secteur, les barrières de péage en sont fermées dans un périmètre d'environ 40 km pour votre sécurité. Dans le reste de l'actualité, on espère bien sûr que la situation s'arrange au plus vite dans ce secteur très précis. Le trafic est fluide, hein, par ailleurs, sur les autres axes de l'ouest et du centre. Redescendons donc d'un étage pour aller au sud, dans le sud-ouest du pays. Pour rappeler bien sûr que les incendies en Gironde et dans les Landes sont toujours bel et bien d'actualité. Les autorités demandent de ne pas encombrer les routes et de laisser travailler et circuler les secours. C'est pour cette raison notamment qu'entre Bordeaux et Bayonne, l'autoroute A63 est fermée dans les deux sens de circulation et en direction du nord sur 170 km. À Bayonne, pas d'autre choix que de vous engager sur l'A64 direction Toulouse jusqu'à Pau. Empruntez ensuite l'A65 direction Langon et l'A62 en direction de Bordeaux. C'est exactement la même chose dans l'autre sens. De nombreux axes du réseau secondaire sont fermés autour de Bordeaux, hein, et d'une façon générale, de toute façon, les autorités vous demandent d'éviter la Gironde. Voilà les deux gros blocs d'informations à l'heure actuelle. En ce qui concerne le véhicule à contresens, c'est une information signalée, mais cela pourrait se confirmer très rapidement, bien sûr. Dans un instant, la sélection cinéma de première, le magazine ciné, partenaire du 177 tout au long de cet été. Thierry Chaise vous conseille la sortie incontournable de la semaine, mais aussi un film à revoir ou à voir en famille. Au programme aujourd'hui, un feel good movie présenté au Festival de Cannes et le film qui a fait découvrir Charlotte Gainsbourg au grand public. On en parle dans un instant après Moby.

0: Et voici le titre de Moby, donc c'était Disco Lies. Attention, je le rappelle, hein, toujours une alerte pour un véhicule à contresens dans le secteur de Tours sur l'A85 entre Angers et Vierzon. Véhicule à contresens qui aurait été aperçu sur les mêmes voies que vous, mais face à vous, entre Hazel Rideau, sortie numéro 9, et la bifurcation entre l'A85 et l'autoroute A10. C'est l'heure de cet avoir, votre rendez-vous cinéma. Et Yvan Mouton est avec Thierry Chasse, rédacteur en chef de Première, pour ses coups de cœur de la semaine.
1: Et Thierry a choisi Les Matins Merveilleux comme sortie de la semaine, film français signé Avril Besson. C'est son premier long métrage, ouais. Thierry. Ouais.
2: Et c'est vraiment un film dans lequel il fait bon vivre, je dirais. On est très heureux de passer du temps avec ce film, même si ça démarre par quelque chose de tragique, la mort d'une femme. Et puis sa petite fille, qui est parisienne, découvre chez sa grand-mère une collection de vinyles, et puis elle voit un propriétaire, et va traverser la France jusqu'au sud
1: en Twingo
2: pour aller rendre ces vinyles à leur propriétaire.
3: J'ai pas de thune, pas de mec, pas d'enfant, mais j'ai une tombe.
4: La caisse de disques vinyles à la cave pour Thierry.
2: C'est très beau si vous aimez les films avec des personnages qui sont un peu à côté d'eux-mêmes, qui sont un peu fragiles et en même temps tellement exubérants. Bah vous allez vous régaler à voir ce film, et son trio magique, India Air, Raya Martini et Éric Cantona, mais aux petits oignons. On est ému, c'est aussi par moments burlesque. Ouais. Voilà, c'est vraiment une déclaration d'amour aux êtres cabossés par l'existence qui fonctionne parfaitement, qui avait été découvert au Festival de Cannes en section parallèle.
1: Et maintenant, le film à voir ou à revoir dans notre cinémathèque familiale, c'est L'Effronté de Claude Miller, 1985, qui nous fait découvrir en fait l'incroyable prédisposition de Charlotte Gainsbourg pour le cinéma. On l'a découverte véritablement.
2: Je joue une jeune fille de 13 ans, une adolescente de 13 ans. Moi, j'avais 13 ans à l'époque, et c'est vrai que c'était incroyable, même si c'était une fille. Moi, je suis un garçon, mais de voir comment Claude Miller racontait l'adolescence et comment Charlotte Gainsbourg incarnait cette adolescence qu'il tend d'un été, eh bien, va grandir, avec toutes les difficultés qu'il y a, avec, et en faisant beaucoup la gueule, en effet, parce qu'on est un peu rebelle.
5: Charlotte, donne-moi ce marteau tout de suite, hein.
2: Et aux côtés de la merveilleuse Bernadette Lafont ou de Jean-Claude Brialy. Enfin, il y a un casting incroyable, et c'est pareil. Évidemment que c'est un film des années 80, mais parce que en fait l'adolescence n'a pas évolué au fil du temps, on peut le revoir aujourd'hui avec le même plaisir. Et puis ça s'est terminé pour elle par le César sous les yeux de son père et sa mère, alors séparés, mais tous deux dans la salle. Et c'était mérité.
1: 2,5 millions d'entrées au box-office, ça n'est pas énorme, mais ça a marqué tout de même une génération. L'Effronté sur toutes les bonnes plateformes. Et Les Matins Merveilleux en salle cette semaine, à retrouver également dans le magazine Première et sur première.fr.
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3: Et le trafic revient avec deux infos prioritaires à évoquer, notamment celle-ci qui nous emmène près de Tours.
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3: Attention, on nous signale un véhicule à contresens. Vous êtes concerné si vous roulez sur l'autoroute A85, l'axe entre Angers et Vierzon, et plus précisément dans le secteur de Tours, entre la bifurcation A85 à 10 et l'échangeur numéro 9 d'Azel Rideau. Soyez extrêmement vigilants, quel que soit votre sens de circulation avec cette difficulté. Notez que les barrières de péage sont fermées dans un périmètre de 40 km pour votre sécurité. Le personnel de la route se rend sur place, bien évidemment, patrouilleurs, forces de l'ordre venus pour constater la réalité de cette alerte et puis bien sûr intercepter le véhicule en cas de nécessité. En tout cas, tout est en train d'être réalisé dans ce secteur pour faire en sorte que cette alerte ne soit plus d'actualité. Sinon, c'est calme, c'est fluide. Encore une fois, je vous rappelle simplement qu'à Chartres, dans le département de Chartres, en tout cas, en région Centre-Val de Loire, jusqu'à 6h du matin au plus tard, la sortie Chartres-Est numéro 2 de La Rose, l'axe Le Mans-Paris, est fermée en direction de Paris pour des travaux de réfection des chaussées. Empruntez la sortie précédente Chartres-Centre, la numéro 3. Et puis dans le Grand Ouest, pas de difficultés supplémentaires. Allons donc au sud de Bordeaux pour que je vous rappelle une nouvelle fois que la 63 est fermée en raison des incendies entre Bordeaux et Bayonne. Elle est fermée, cette A63, dans les deux sens de circulation et sur 170 km entre le Pays Basque et Bordeaux. Dans les deux cas, l'itinéraire de déviation est le même. Pour aller vers Bordeaux, vers Bayonne, il va falloir passer par l'autoroute A62. Tiens, si on part de Bordeaux, vous allez jusqu'à Langon sur la 62. Après Langon, vous avez la bifurcation A62-A65 qui vous fait arriver à Pau en passant par Mont-de-Marsan. Une fois que vous êtes à Pau, vous bifurquez de la 65 à la 64 en direction de Bayonne. Et dans l'autre sens, c'est exactement la même chose. Pas d'autres infos à noter pour l'instant, en tout cas, sinon c'est calme et c'est plutôt fluide. Tiens, moi, je le dis, une nouvelle information me fait vous retrouver près de Brive. Et encore, en l'occurrence, sur l'A89 en direction de Lyon, en provenance de Bordeaux, un véhicule est accidenté sur la bande d'arrêt d'urgence 3 km après Tulle Nord et la sortie 20 km 217.
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La voix puissante d'Anastasia, Why Did You Lie To Me, avant de retrouver White Town, tout ça jusqu'à 4h45. Encore une fois, le trafic ne bouge pas, mais il y a quand même cette alerte pour un véhicule à contresens, je le rappelle, hein, dans le secteur de Tours, sur l'autoroute A85 entre Angers et Vierzon. Il reste toujours cette alerte donc entre la bifurcation A85 à 10 et Azel Rideau, échangeur numéro 9.

0: White Town, c'était Yo Woman. Je vous propose de revenir au trafic avec une bonne nouvelle, notamment plus d'alerte au contresens. Donc les barrières sont en train de rouvrir sur cette bifurcation à 85 à 10 au niveau de Tours.
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0: Et je confirme la bonne nouvelle, plus de véhicules à contresens, plus d'alerte pour un véhicule à contresens en tout cas dans le secteur de Tours sur la 85. Et c'est une excellente nouvelle, les barrières de péage donc ont rouvert. Je vais pouvoir donc me concentrer sur l'accident en cours qui s'est produit en Corrèze dans le secteur de Tulle entre Bordeaux et Lyon sur l'autoroute A89 direction Lyon. Un accident se serait produit donc au kilomètre 217, 3 kilomètres après Tulle Nord et la sortie numéro 20. Et tout se passerait donc sur la bande d'arrêt d'urgence en l'occurrence. Un obstacle aurait été aperçu sur la chaussée au niveau de l'accident sans qu'on en connaisse la nature pour le moment. Donc s'il vous plaît, pour toutes les raisons évoquées à l'instant, vous restez bien attentifs, concentrés et vous adaptez bien votre allure, sachant qu'il pourrait bien sûr y avoir une gêne sur les voies de circulation. Dans le reste de l'actualité en ce moment, et bien simplement donc cette fermeture de la 63, vous le savez, je vous en ai parlé et on en parle de toute façon depuis deux jours maintenant entre Bordeaux, et bien simplement donc cette fermeture de la 63, vous le savez, je vous en ai parlé et on en parle de toute façon depuis deux jours maintenant entre Bordeaux et Bayonne sur l'autoroute A63, l'accès

on n'en a qu'une.

0: C'était la grande Sophie avec le titre Une vie sur le 107.7. Il reste encore une fois donc uniquement un accident qui se serait produit et donc dans le secteur de Tulle sur la 89 direction Lyon, et sinon soit des travaux soit des fermetures liées malheureusement aux incendies en Gironde et dans les Landes. C'est l'heure de marque-page, votre rendez-vous lecture de l'été sur le 107.7. Aujourd'hui, trois livres pour évoquer la mémoire de trois immortels. La sélection de Francine Thomas.
1: Que faisait Jim Morrison à Paris le 3 juillet 1971 quand il trouve la mort? C'est ce que nous raconte Yves Bigot, toujours extrêmement bien renseigné, dans Jim Morrison, Strange Days à Paris. Ses problèmes de santé, sa relation pour le moins orageuse avec Pamela Courson, son amitié avec Agnès Varda et les grosses zones d'ombre autour de son décès. Voici les questions passionnantes qu'aborde ce livre qui se dévore comme un roman. C'est justement cette forme qu'a choisi Gauthier Battistella pour raconter la vie hors norme de Paul Bocuse, celui qui a révolutionné la gastronomie française. Meilleur ouvrier de France, 3 étoiles au Michelin pendant 53 ans, ses coups de gueule et ses coups de cœur pour ses 3 femmes avec qui il a entretenu des relations simultanées, ses succès sur plusieurs continents, ses émissions de télé, bref, c'est presque d'une rockstar dont le romancier nous livre les secrets.
2: Bocuse, ce qu'il va faire, c'est une chose essentielle. Il va faire sortir le cuisinier des sous-sols. Mais il n'est pas le seul.

0: sait qu'une révolution ne se mène pas toute seule. Donc il embarque les copains. Et c'est qui? C'est Michel Guérard, Eugénie Lesbain, c'est les frères Troisgros à Roanne, c'est Alain Chapelle. Et un jour, Valéry Giscard d'Estaing le convoque pour lui remettre la Légion d'honneur. On est le 25 février 1971 et Bocuse débarque à l'Élysée avec tous ses copains et c'est eux qui vont cuisiner pour le président de la République. Tout en s'asseyant à la table du président. Auparavant, les chefs cuisinaient pour les présidents. Lui, il s'assied à la table du président.
1: L'immense Marilyn Monroe aurait eu 100 ans cette année. De nombreux ouvrages évoquent sa mémoire, mais retenons celui signé d'une autre légende, Catherine Deneuve. Avec Sébastien Cochon, elle publie un livre de photos de la star américaine qu'elle commente avec tendresse, enthousiasme, admiration et toujours beaucoup d'humour. Si belle, offerte, presque inconnue, dit Catherine Deneuve, elle est l'actrice dont j'ai vu tous les films, la plus précieuse pour moi.
2: Mon cœur est un papa.
1: On résume, si vous voulez honorer la mémoire de trois immortels, je vous conseille Jim Morrison, Strange Days à Paris, d'Yves Bigot chez Le Mot et le Reste, Bocuse de Gauthier Battistella chez Grasset, Marilyn Chéry de Catherine Deneuve et Sébastien Cochon chez Flammarion.

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1: Bonjour à tous, de nouvelles encourageantes mais une vigilance maximale en Gironde et dans les Landes où le feu toujours actif est désormais contenu et stabilisé malgré 14 reprises de feu constatées. En revanche, la journée caniculaire de ce mercredi fait craindre une perte de contrôle. Météo France a d'ailleurs placé une quinzaine de départements dont la Gironde et les Landes en vigilance orange pour la canicule. Si ce méga feu a déjà ravagé plus de 42 000 hectares, les habitants de trois villes proches de Bordeaux vont pouvoir rentrer chez eux s'ils le souhaitent, dit la préfecture, mais ils doivent se tenir prêts en cas de nouvelles menaces. La 63, elle, entre Bordeaux et Bayonne, reste également fermée dans les deux sens. Une bonne nouvelle sur le front des incendies en France. L'important feu dans le département du Var a été déclaré fixé par la préfecture après avoir parcouru près de tout de même 4500 hectares dans le massif du Gros-Bessillon et depuis son démarrage il y a 8 jours. En réaction à l'affaire Liana, l'État français réagit et les incarcérations ont augmenté de 134% par rapport à la normale depuis le 8 juin, date à laquelle le ministre de la Justice, Gérald Darmanin, avait demandé au parquet dans le sillage de cette affaire de revoir l'ensemble des plaintes déposées pour violences sexuelles sur mineurs. C'est un bilan encore très provisoire, mais 13 morts sont recensés au Japon après un séisme violent dans le sud-ouest de l'archipel. Un centre commercial s'est notamment effondré où des personnes restent portées disparues et d'où la crainte de macabres découvertes. Plus de 9000 personnes sont réfugiées dans des abris de fortune pour l'instant. 30 corps supplémentaires retrouvés en Chine après le glissement de terrain du Chongqing, survenu moins de 2 semaines après un autre phénomène du même genre dans la province du Gansu. Au total, 41 morts ont été recensés à cause de ces glissements de terrain. Un premier regain de violence entre les deux pays après plusieurs jours d'accalmie. L'armée américaine a annoncé avoir intercepté des missiles lancés par l'Iran et n'a pas attendu pour répliquer. Washington a mené conjointement avec l'Arabie Saoudite des frappes en Irak contre des alliés de l'Iran et on apprend à l'instant que des frappes ont été réalisées par les gardiens de la révolution iranienne sur 3 pétroliers dans le détroit d'Hormuz. Et puis en football, bien entendu, Zinedine Zidane a été officiellement nommé sélectionneur de l'équipe de France de football jusqu'en 2030. Il a été présenté hier et succède à Didier Deschamps après 14 années de bons et loyaux services. 5h02 sur le 107.7, prochain rendez-vous avec l'actualité dans une heure. Retour au trafic après la météo. Département en vigilance orange donc pour le risque de canicule et 2 font partie de l'ouest de la France, la Gironde et les Landes, malheureusement là où ce sont les foyers des méga feux que nous connaissons depuis quelques jours maintenant dans ces deux départements. Les températures avec un grand soleil évidemment tout au long de cette journée de mercredi, ce dôme de chaleur et ce jour caniculaire, ce jour difficile dans quasiment tous les secteurs de la France, mais il y a quand même d'irréductibles régions où il fera plutôt bon. 23 degrés à Brest, 25 à Cherbourg et 27 à Biarritz, par contre, sinon ça s'envole. 30 degrés à La Rochelle, 33 degrés à Nantes, 34 à Rennes, 35 degrés à Strasbourg et à Lille, 36 à Paris, tout comme en Indre-et-Loire, à Tours ou encore à Bourges, 37 à Auxerre, 37 également à Limoges, également à Toulouse, 39 degrés pour les maximales à Bordeaux et à Tarbes dans le Béarn.
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1: Et au rayon des actualités trafic, eh bien, peu de choses se sont à évoquer. Je reviendrai bien sûr sur la fermeture de la 63 dans un deuxième temps. Mais avant, je reviens sur le secteur de Brive et la Corrèze, en l'occurrence, et Tulle. Sur l'axe Bordeaux-Lyon, l'autoroute A89 en direction de Clermont-Ferrand et de Lyon. On a cet accident qui se serait produit sur la bande d'arrêt d'urgence au kilomètre 217. 3 km après Tulle Nord et la sortie numéro 20, au même kilomètre et dans la même direction, il y aurait un obstacle, peut-être des débris du véhicule, peut-être, ça je n'en ai pas la confirmation pour l'instant. Là, une chose est sûre, Vincent, le patrouilleur, est arrivé sur les lieux, donc merci de respecter son travail, de ne rouler que sur la voie de gauche en anticipant bien votre passage sur ce kilomètre 217. Dans le sud-ouest, on va revenir sur la fermeture toujours de l'A63 entre Bordeaux et le Pays Basque, fermée sur 170 km. À Bayonne, vous n'avez pas d'autre choix que de vous engager sur l'A64 direction Toulouse jusqu'à Pau. Empruntez ensuite l'autoroute A65, en direction de Langon et l'A62 en direction de Bordeaux. Même trajet, même direction dans l'autre sens de circulation, bien évidemment. Avec à Bordeaux, vous prenez l'A62 en direction de Toulouse. Vous sortez à Langon pour récupérer l'A65 direction Pau et depuis Pau, vous récupérez l'A64 en direction de Bayonne. Voilà ce qu'il fallait retenir, bien sûr, avec cette fermeture exceptionnelle liée à ces incendies dont nous avons déjà beaucoup parlé. Sur les voies de l'autoroute A63, pas d'infos supplémentaires, donc je vais pouvoir remonter d'un cran pour aller simplement entre Tours et Rouen sur l'autoroute A28 en direction de Rouen et en provenance de Tours. On est sur les tout premiers kilomètres de la 28 d'ailleurs, 4 kilomètres après la bifurcation A28 à Tours, un obstacle a été aperçu sur la voie de droite au kilomètre 21, soyez attentifs à cela.
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1: Et je vais prendre tout de suite la direction de Poitiers, en tout cas de Poitiers et de Niort. On est même d'ailleurs dans les Deux-Sèvres sur l'autoroute A10 en ce début de point trafic parce qu'un accident semble s'être produit dans ce secteur, kilomètre 356 de l'A10. En direction de Bordeaux, un accident impliquant deux véhicules nous amène sur la bande d'arrêt d'urgence, 13 kilomètres après la sortie 31 de Saint-Mexant-l'École-Lusignan. Attention donc à cette éventuelle gêne. Visuel peut-être, simplement visuel, mais en tout cas une gêne qui peut quand même occasionner des difficultés. Donc s'il vous plaît, décalez-vous bien de la bande d'arrêt d'urgence dans ce kilomètre 356, roulez sur la voie de gauche en priorité. Dans le reste des axes de l'ouest et du centre, j'ai simplement cette sortie à Chartres qu'il faut que je vous rappelle, entre Le Mans et Paris sur la 11, direction Paris. La sortie numéro 3 pour Chartres Est est fermée en direction, la sortie 2, pardon, de Chartres est fermée en direction de Paris. Chartres Est est fermée pour des travaux de rénovation des chaussées. Empruntez la sortie précédente, donc Chartres Centre et la sortie numéro 3. Dans le Grand Ouest, donc pas d'informations supplémentaires. On va donc pouvoir redescendre d'un étage et aller encore une fois sur les axes du Sud-Ouest d'abord, parce que l'accident de Tulle n'est pas un accident finalement. Fausse alerte dans ce secteur et c'est une excellente nouvelle. Je vais donc au sud de Bordeaux, en Gironde et dans les Landes où les feux sont toujours en cours et sont toujours bien présents. L'autoroute A63, elle est fermée pour une durée indéterminée sur 170 km entre le Pays Basque et Bordeaux. À Bayonne, pas d'autre choix que de vous engager sur la 64 direction Toulouse et jusqu'à Pau. Empruntez ensuite la 65 direction Langon et la 62 direction Bordeaux. Même tracé, même chemin dans l'autre sens de circulation. Dans un instant, l'un de vos rendez-vous de l'été, voiture mythique, celles qui nous ont marqué sur petit ou grand écran, à l'affiche aujourd'hui, une voiture inquiétante, Christine, star du film de 1983, adapté d'un roman de Stephen King. Ce sera juste après Major Lazer.

0: Cold Water de Major Lazer, vous avez reconnu probablement la voix de Justin Bieber pour accompagner les producteurs DJ. Je rappelle, l'info principale bien sûr c'est cette fermeture de l'autoroute A63 pour votre sécurité en raison des incendies en cours en Gironde et dans les Landes. J'ai expliqué toute la nuit les itinéraires alternatifs, on y reviendra à 5h30. Sinon, eh bien le trafic va quand même plutôt bien en ce moment. Certaines voitures de cinéma ou de série ont gagné notre capitale sympathie, mais celle-ci nous invite plutôt à garder nos distances. Retour sur une voiture mythique avec Gérard Varino.
1: Une voiture rouge et blanche avec des courbes à faire pâlir les plus belles carrosseries des années 50, c'est Christine. Pas simplement une voiture, une diva sur roue avec un côté psychopathe. Dans le film de John Carpenter de 1983, Christine est une Plymouth Fury avec des ailes chromées et des phares qui semblent vous observer. Un modèle de rêve, version cauchemar. Sous le long capot, un moteur V8, mais attention, pas juste une voiture rapide, c'est une voiture qui a une vie propre. Elle se répare toute seule, comme par magie. Le problème, c'est que Christine est aussi jalouse que possessive. Vous regardez une autre voiture, elle n'hésitera pas à vous le faire payer.
2: Débarrasse-toi de cette voiture.
3: Attends une minute, tu ne vas pas me dire que c'est de la faute de Christine.
1: À propos de payer, 15% du budget a été consacré aux 23 voitures utilisées dans le film. Et à la fin du tournage, toutes ont été détruites, sauf deux vendues comme ferraille. L'un des véhicules survivants a finalement été restauré, puis vendu aux enchères, estimé entre 400 et 500 000 dollars. Pas mal pour un bout de ferraille, non ? L'impact de Christine a été tel qu'il a donné naissance à une véritable culture autour des voitures maudites, avec des fan clubs organisant des conventions, des répliques en modèle réduit ou grandeur nature.
2: Cette petite bagnole !
1: Si vous croisez une flamboyante Plymouth Fury rouge et blanche dans la rue, faites-lui un sourire et courez vite.
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0: Blue Dabali des FL65 sur le 107.7, titre qui avait été repris d'ailleurs en version électro par David Guetta. 5h30, le trafic revient.
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0: Retour à vos conditions de circulation à 5h30 avec peu d'actualité à donner en ce moment, mais un accident tout de même dans le secteur de Niort, dans les Deux-Sèvres, entre Paris et Bordeaux sur l'autoroute A10 en direction de Bordeaux, kilomètre 356, 13 km après Saint-Mexant-l'École et Lusignan, donc sur l'A10, un accident s'est produit, je le rappelle, sur la bande d'arrêt d'urgence. En tout cas, deux véhicules sont accidentés dans le refuge, si j'en crois les premières informations qui me sont communiquées. Nous avons des hommes en jaune qui sont en train d'arriver sur les lieux de cet accident. En attendant, de toute façon, les véhicules, s'ils sont bel et bien dans le refuge, il n'y aura pas de gêne directe du trafic. Je vous demande quand même de vous décaler sur la voie de gauche, hein, pour permettre de laisser une fluidité normale du trafic dans ce secteur. Il y a très peu de monde, bien sûr, qui roule sur la 10 dans ce secteur-là en ce moment. Donc, s'il vous plaît, soyez très attentifs. C'est juste avant le viaduc de l'Ermitain, d'ailleurs, hein, un peu avant ce viaduc, que s'est produit cet accident entre ces deux véhicules. Dans la sortie numéro 18 pour Château-Renaud en direction de Bordeaux, cette fois au nord de Tours, en direction donc du sud, un véhicule est en panne dans la bretelle de sortie Château-Renaud, échangeur 18, donc le dernier échangeur avant en l'occurrence d'arriver à Tours. Et puis sinon, je n'ai pas d'autres difficultés supplémentaires à évoquer, sauf bien sûr la coupure de la 63, je le rappelle, au sud de Bordeaux, direction donc le sud-ouest pour la suite de ce point trafic, la suite et la fin de ce point trafic d'ailleurs, pour vous rappeler donc que en raison des incendies en cours, toujours en Gironde et dans les Landes, la 63 est coupée dans les deux sens de circulation et en particulier dans la direction du sud, avec une sortie obligatoire, enfin pas une sortie obligatoire, mais plutôt un itinéraire alternatif. Comme vous pouvez pas accéder à la 63 depuis Bordeaux, il va falloir prendre la 62 en direction de Toulouse, juste après Langon et les Jean-Jacques 3, vous prenez la 65 en direction de Pau et de Mont-de-Marsan, et une fois à Pau, vous prenez la 64 en direction de Bayonne. Même chose dans l'autre sens de circulation. Et à ce propos, nous allons écouter pour nos amis poids lourds espagnols, cette version traduite.
5: Debido a los incendios en Gironda y Las Landas, la A63 está cerrada en Bayona en dirección norte. Para llegar a Burdeos, tome la A64 hasta Pau, después la A65 hacia Langon y por último la A62. 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
0: Merci beaucoup Sébastien Grail pour cette traduction pour les poids lourds et notamment les poids lourds espagnols.
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1: C'est peu de choses à voir ensemble à 5h47 sur le 107.7 avec en principale information cet accident à Niort, près de Niort, en tout cas sur l'A10 en direction de Bordeaux en provenance de Poitiers, de Tours. Vous allez croiser donc au kilomètre 355 deux véhicules accidentés. Il s'avère que c'est 13 kilomètres après Saint-Mexant-l'École-Lusignan et la sortie numéro 31. Et il s'avère également qu'un patrouilleur est arrivé sur les lieux. C'est une femme en jaune d'ailleurs, c'est Marine qui est arrivée sur le secteur du kilomètre 355 et qui a balisé la voie de droite. Ne vous permettant de ne rouler que sur la seule voie de gauche. Je vous demande donc de bien vous adapter, s'il vous plaît, de baisser votre vitesse, de modifier votre comportement au volant, de baisser votre allure et donc de passer à côté de ce kilomètre 355 le plus tranquillement possible. D'autres interventions vont arriver, bien évidemment, dans la continuité de l'arrivée de Marine. Bon courage à eux, bien sûr, et à vous qui traversez ce secteur. Sinon, dans le Grand Ouest, en région centre, c'est extrêmement calme. Je rappelle simplement que Chartres, entre Le Mans et Paris, la sortie numéro 2, Chartres Est, est toujours fermée pour encore quelques petites minutes en direction de Paris pour des travaux de réfection de chaussée. Donc sortez avant à Chartres Centre et la sortie numéro 3. Je vais donc rappeler encore une fois ce qui est d'actualité depuis des jours maintenant. Malheureusement, hein, les incendies en Gironde et les Landes sont toujours en cours. Il est demandé par les autorités de ne pas encombrer les routes pour laisser travailler et circuler les secours. La 63 est fermée entre Bordeaux et le Pays Basque sur 170 km dans ce secteur. À Bayonne, vous n'avez pas d'autre choix que de vous engager sur la 64 direction Toulouse jusqu'à Pau. Pour vous récupérer la 65, en passant notamment par Mont-de-Marsan, vous allez jusqu'à Langon, et à Langon, vous récupérez la 62 en direction de Bordeaux, pour retrouver votre destination, en tout cas contourner à ces destinations. Pas d'autres difficultés notables pour le moment, ça reste calme et fluide par ailleurs, donc eh bien écoutez, vous n'avez plus qu'à circuler tranquillement, sereinement, et bien sûr avec sérieux. 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

0: Le duo Nekfeu Vanessa Paradis pour le titre Dans l'univers. Je le disais encore une fois, c'est un trafic assez fluide qui vous accompagne. Un accident dans les Deux-Sèvres près de Niort sur la 10 direction Bordeaux. Et sinon, à part bien sûr la fermeture de l'autoroute A63, le temps des incendies, eh bien le trafic est fluide. Le retour avec, après New York la semaine dernière, changement total de décor. Mathilde Ferrière nous emmène à Hawaï, en Sicile et en Thaïlande à la découverte des palaces qui servent de décor à la série The White Lotus.
1: The White Lotus suit les séjours de voyageurs privilégiés dans des hôtels de luxe. Derrière des décors paradisiaques se révèlent tensions, secrets et jeux de pouvoir.
2: Riz sans gluten et boules de coco, on n'est pas venu ici pour se foutre à la diète.
3: J'ai failli mourir aujourd'hui. Mais comme ça, ils nous font le séjour gratos et ça, c'est plutôt cool.
2: Oui, tu assurais, bébé.
1: Chaque saison nous transporte dans des lieux différents. De la Sicile baroque à la Thaïlande luxuriante en passant par les plages d'Hawaï.
4: Sawadika, bienvenue au White Lotus de Thaïlande.
5: Welcome to the White Lotus in Sicily.
6: La Dolce Vita.
1: Bienvenue sous les tropiques, entre plages de sable fin, eau cristalline et paysages luxuriants. Entre luxe, chaleur et décors spectaculaires, la série transforme ses destinations en véritables cartes postales, capturant toute la beauté et les contrastes de ces lieux d'exception.
7: J'ai envie qu'on s'éclate aujourd'hui. Il n'y a que le regard des hommes qui l'a fait vivre. Je trouve ça triste.
8: Si tout le monde décide de céder à ses instincts, ce sera la course à la débauche.
1: Diffusée dans le monde entier, The White Lotus s'impose comme une série qui fait voyager saison après saison en explorant différentes cultures et façons de vivre. The White Lotus, à découvrir, redécouvrir sur HBO Max. La prochaine saison, la quatrième, sera disponible en fin d'année 2026.

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1: Bonsoir, bonjour à tous, plutôt de nouvelles encourageantes, mais de vigilance maximale en Gironde et dans les Landes où le feu, toujours actif, est désormais contenu et stabilisé malgré 14 reprises de feu constatées. En revanche, la journée caniculaire du jour fait craindre une perte de contrôle. Météo France a d'ailleurs placé une quinzaine de départements en vigilance orange canicule, dont la Gironde et les Landes. Si ce méga feu a déjà ravagé plus de 42 000 hectares, les habitants de trois villes proches de Bordeaux vont pouvoir rentrer chez eux s'ils le souhaitent, mais doivent se tenir prêts en cas de nouvelle menace. L'autoroute A63, elle reste également fermée dans les deux sens de circulation. Une autre bonne nouvelle sur le front des incendies, l'important feu dans le département du Var a été déclaré fixé par la préfecture après avoir parcouru près de 4500 hectares dans le massif du Gros-Bessillon depuis son démarrage il y a 8 jours. En réaction à l'affaire Liana, l'État français réagit et les incarcérations ont augmenté de 134% par rapport à la normale depuis le 8 juin, date à laquelle le ministre de la Justice, Gérald Darmanin, avait demandé au parquet, dans le sillage de cette affaire, de revoir l'ensemble des plaintes déposées pour violences sexuelles sur mineurs. C'est un bilan encore très provisoire, mais 13 morts ont été recensés au Japon après un séisme violent de 7,1 sur l'échelle de Richter, dans le sud-ouest de l'archipel. Un centre commercial s'est notamment effondré où des personnes restent portées disparues à 7 heures, d'où la crainte de macabre découverte. 30 corps supplémentaires retrouvés en Chine après le glissement de terrain du Chongqing, survenu moins de 2 semaines après un autre phénomène du même genre dans la province du Gansu. Au total, 41 morts ont été recensés. C'est un nouveau regain de violence entre les deux pays. Après plusieurs jours d'accalmie, l'armée américaine a annoncé avoir intercepté des missiles lancés par l'Iran et n'a pas attendu pour répliquer. Washington a mené conjointement avec l'Arabie Saoudite des frappes en Irak contre des alliés de l'Iran. Des morts et des blessés ont déjà été recensés. Et puis en football, cela semblait évident, mais Zinedine Zidane a été officiellement nommé sélectionneur de l'équipe de France. Il succède à Didier Deschamps après 14 années de bons et loyaux services. Le Ballon d'Or 98 a signé un contrat allant jusqu'à la prochaine Coupe du Monde en 2030. 6h02 sur le 107.7, prochain rendez-vous avec l'actualité dans une heure avec Thibaut Dinouel. Retour au trafic après la météo.
2: La météo, oui, pour ce mercredi 29 juillet, avec une vigilance orange pour canicule dans plusieurs départements de la France, notamment en Gironde et dans les Landes. Les vents sont faibles, mais avec la sécheresse, les risques d'incendie restent toujours très élevés. Dans le sud-ouest de la France, on compte sur vous, aucun mégot de cigarette par la fenêtre de votre véhicule. Côté température, nous avons ce matin entre 25 et 28 degrés. Alors on aura dans l'après-midi chaud, 27 degrés à Biarritz, il fera 29 à Perpignan, 35 du côté de Brive-la-Gaillarde, 37 à Toulouse et 39 à Bordeaux.
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2: Je suis ravie de vous retrouver. Bonjour, je vous accompagne en Nouvelle-Aquitaine, en Occitanie et en Auvergne. Rassurez-vous, ça se passe bien pour le moment. Côté circulation, sauf en raison des incendies en Gironde et dans les Landes qui sont toujours en cours, il est toujours demandé pour les autorités de ne pas encombrer les routes pour laisser travailler et circuler les secours, car l'autoroute A63 reste fermée actuellement pour une durée indéterminée sur 170 km entre le Pays Basque et Bordeaux. À Bayonne, vous n'avez pas d'autre choix que de vous engager sur la 64 direction Toulouse jusqu'à Pau. Empruntez ensuite la 65 direction Langon et la 62 direction Bordeaux. En direction de l'Espagne, la 63 est fermée entre la rocade bordelaise et la bifurcation avec la 660, l'autoroute qui permet habituellement de rejoindre le bassin d'Arcachon. De nombreux axes du réseau secondaire sont également fermés autour de Bordeaux. De façon générale, les autorités vous demandent toujours d'éviter de circuler en Gironde. Partout ailleurs pour le moment, ça se passe plutôt bien côté circulation. Je pense à vous qui partez notamment vers Toulouse, vers Brive-la-Gaillarde ou bien vers Bordeaux, vous qui arrivez notamment par l'autoroute A89.
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Pascal Obispo en duo avec Icar sur le 107.7. Il y a toujours cette coupure de l'autoroute A63 à vous rappeler, hein, dans les deux sens de circulation suite aux incendies entre le Pays Basque et Bordeaux. Autrement, vous roulez plutôt bien, vous restez avec nous. On refera un point trafic complet aux alentours de 6h15. Pour y arriver sur le 107.7, Dua Lipa avec nous dans Start Now. Bienvenue à vous qui venez d'arriver sur le 107.7. Je vous souhaite une excellente journée, un très bon mercredi avec vos enfants peut-être aujourd'hui.

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1: 6h15, on vous accompagne de bon matin pour votre sécurité dans le sud-ouest de la France avec cet événement le plus important, les incendies en Gironde et dans les Landes, toujours en cours. Il est donc demandé par les autorités de ne pas vous encombrer les routes pour laisser travailler et circuler les secours. On vous le rappelle, là également, l'autoroute A63 reste fermée pour une durée indéterminée sur 170 km dans les deux sens de circulation entre le Pays Basque et Bordeaux. Alors à Bayonne, vous n'avez pas d'autre choix que de vous engager sur la 64 direction Toulouse jusqu'à Pau, emprunter ensuite la 65 direction Langon et la 62 direction Bordeaux. Et en direction de l'Espagne, la 63 est fermée entre la rocade bordelaise et la bifurcation avec la 660, l'autoroute qui permet habituellement de rejoindre le bassin d'Arcachon. Et pour rejoindre justement le Pays Basque ou l'Espagne, privilégie un itinéraire via les autoroutes A62 direction Toulouse, A65 direction Pau et A64 direction Bayonne. De nombreux axes du réseau secondaire sont fermés autour de Bordeaux. De façon générale, les autorités vous demandent toujours d'éviter le département de la Gironde. À part cela, où que vous soyez, je pense à vous qui partez notamment aux portes de Toulouse, vers Clermont-Ferrand, ou bien si vous partez vers le sud, notamment vers Biarritz de Toulouse, rassurez-vous, ça se passe bien. En côté trafic, je n'ai vraiment aucun incident à vous signaler. Je compte sur vous, laissez-vous passer les uns les autres et soyez attentifs si vous êtes sur l'autoroute A64 de Toulouse vers Bayonne, puisqu'il y a toujours un poids lourd en difficulté sur la voie de droite, 2 km après Hurt, la sortie 4, et vous ne circulez que sur la voie la plus à gauche, c'est au niveau du kilomètre 14. Peut-être bientôt les vacances ou le week-end pour vous. À partir de vendredi, on attend beaucoup de monde sur les routes pour se chasser croiser notamment. On refera un point trafic notamment. Nous vous parlerons des prévisions trafic juste après Jean Leloup sur le 107.7. Souvenez-vous, en 1990.

0: avec cette chanson.
1: Jean Leloup en souvenir sur le 107.7. Bienvenue à vous qui venez d'arriver. On vous le rappelle, en raison des incendies en Gironde et dans les Landes, hein, l'autoroute A63 reste fermée pour une durée indéterminée entre le Pays Basque et Bordeaux. Soyez prévoyants dans ce secteur. On refera un point trafic complet aux alentours de 6h30. Partout ailleurs, pour le moment, ça reste fluide.
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1: Et on pense à vous qui comptez prendre la route ces jours-ci avec le traditionnel chassé-croisé entre les juilletistes et les aoussiens. Le premier week-end du mois d'août s'annonce comme l'un des plus chargés de l'été. Des conséquences, des incendies en Gironde et dans les Landes sont possibles sur votre itinéraire. Pensez à bien nous écouter avant de prendre le volant. Alors ce vendredi 31 juillet, bison futé hisse le drapeau noir dans le sens des départs sur le quart sud-ouest du pays, rouge partout ailleurs. Notre conseil, prenez la route le matin ou en début de soirée. Samedi 1er août, bison futé voit noir au niveau national. Dans le sens des départs, sans surprise, vous serez très nombreux samedi à prendre la direction du littoral. Les principales difficultés sont attendues au départ de Paris sur la 63, mais aussi entre Lyon et la Méditerranée sur la 7 et la 9. La circulation s'annonce également difficile entre Toulouse et Narbonne sur la 61, ainsi que sur la 89 dans la traversée du Massif central entre Bordeaux et Lyon. Notre conseil pour samedi, évitez de prendre le volant entre 8h et 18h. Dimanche, enfin, ce sera une journée plus fluide.
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1: Il est 6h30, je vous accompagne ce matin dans le sud-ouest de la France, en Nouvelle-Aquitaine, en Occitanie et en Auvergne, avec l'information principale, hein, vous le savez, il y a ces incendies en Gironde et dans les Landes, toujours en cours. Il est toujours demandé aux autorités, par les autorités, de ne pas encombrer les routes pour laisser travailler et circuler les secours. Notez que sur l'autoroute A63, cette autoroute est fermée pour une durée indéterminée sur 170 km entre le Pays Basque et Bordeaux. À Bayonne, vous n'avez pas d'autre choix que de vous engager sur la 64 direction Toulouse jusqu'à Pau, empruntez ensuite la 65 direction Langon et la 62 direction Bordeaux. De Bordeaux en direction de l'Espagne, la 63 est fermée entre la rocade bordelaise et la bifurcation avec la 660, l'autoroute qui permet habituellement de rejoindre le bassin Arcachon. Et puis pour rejoindre le Pays Basque ou l'Espagne, privilégiez un itinéraire via les autoroutes A62 direction Toulouse, A65 direction Pau et A64 direction Bayonne. De nombreux axes du réseau secondaire sont fermés autour de Bordeaux. De façon générale, les autorités vous demandent toujours d'éviter notamment le secteur de la Gironde. Partout ailleurs où que vous soyez, trafic tout à fait normal. Laissez-moi vous le rappeler, si vous êtes du côté de Toulouse, vous empruntez l'autoroute A62 en direction de Bordeaux, il y a un seau qui est tombé sur la voie de gauche. Pensez à vous décaler sur la voie la plus à droite, 1 km après Langon. La sortie numéro 3, c'est au niveau du kilomètre 34. Et puis de Toulouse vers Bayonne, un poids lourd en difficulté, la voie de droite neutralisée, circulation uniquement sur la voie la plus à gauche, 2 km après Urte. La sortie 4, c'est au niveau du kilomètre 14, vous savez tout.
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1: Bienvenue chez nous sur le 107.7, votre rendez-vous estival dédié aux bandes originales cultes du cinéma et des séries. C'est tout de suite.
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1: Et oui, à 6h32, c'est l'heure de votre rendez-vous avec les bandes originales de films. Aujourd'hui, direction La Colo, avec le film qui a tout déclenché pour le duo Nakash Toledano, les réalisateurs d'Intouchables et du Sens de la Fête. Voici Absolument BO. C'est avec vous, Charlotte Latour.
3: Ambiance Colo, feu de camp et guitare. Le film Nos jours heureux est le deuxième long métrage de l'inséparable duo Olivier Nakash et Eric Toledano. Sorti en 2006, c'est aussi leur premier grand succès, une comédie hilarante inspirée de la propre vie des deux réalisateurs quand ils étaient animateurs de colonies de vacances. C'est d'ailleurs comme ça qu'ils se sont rencontrés. Un film résolument feel good qui sent bon l'été avec course en sac, bombe dans la piscine, boum, premier flirt et voyage en train.

Long Train Running, titre du groupe californien les Doobie Brothers, sorti en 1973. L'image du train qui trace sa route, direction les vacances, les années 70 qui ont vu naître Nakash et Toledano, et le riff de guitare super entraînant que le gamin timide de la colo se met à jouer à la perfection devant le feu de camp, ont fait de cette chanson la BO parfaite pour ce film. Au casting d'ailleurs, Omar Sy, Jean-Paul Rouve et Marie-Lou Berry. Une franche réussite validée à l'époque par 1 400 000 entrées. Long Train Running est dans Absolument BO.

0: Bonjour, vous qui venez juste de nous rejoindre, je pense à vous qui partez travailler, il y en a, les courages pour ceux qui sont en vacances, belles vacances, vous restez avec nous. C'était Jamiroquai et on parle du trafic en détail dans un court instant.
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0: 6h45, nous restons à vos côtés pour vous accompagner pour votre sécurité à 7h moins le quart sur la route du travail ou la route des vacances avec cet événement à vous rappeler bien sûr hein, les incendies en Gironde et dans les Landes qui sont toujours en cours. Il est donc demandé par les autorités de ne pas encombrer les routes pour laisser travailler et circuler les secours. Alors l'autoroute A63 reste fermée pour une durée indéterminée sur 170 km entre le Pays Basque et Bordeaux. À Bayonne, vous n'avez pas d'autre choix que de vous engager sur la 64 direction Toulouse jusqu'à Pau, empruntez ensuite la 65 direction Langon et la 62 direction Bordeaux. De Bordeaux en direction de l'Espagne, la 63 est fermée entre la rocade de Bordelaise et la bifurcation avec la 660, l'autoroute qui permet habituellement de rejoindre le bassin Arcachon. Et puis pour rejoindre le Pays Basque ou l'Espagne, privilégiez un itinéraire via les autoroutes A62 direction Toulouse, la 65 direction Pau et la 64 direction Bayonne. De nombreux axes de réseau secondaire sont fermés autour de Bordeaux. De façon générale, les autorités vous demandent donc d'éviter notamment le secteur de la Gironde. À part cela, pour le moment, ça reste fluide. Je n'ai pas de bouchons à vous signaler. Quelques événements, cependant, à vous rappeler. Si vous êtes sur l'autoroute A89, vous êtes en direction de Bordeaux. J'ai un accident à vous rappeler. 3 km après Mansac-Terrasson, au niveau du kilomètre 173, c'est après la sortie numéro 18. Il y a un accident qui serait produit sur la bande d'arrêt d'urgence, aucune gêne. Et puis, ne soyez pas surpris, car il y a toujours un chevreuil, une dépouille de chevreuil sur la chaussée, un chevreuil écrasé. Ça se passe sur la voie de droite neutralisée, toujours en direction de Bordeaux, en arrivant de Lyon, 17 km après Montpont, la sortie numéro 12. Au niveau du kilomètre 48, pensez à bien vous décaler sur la voie, la pièce à gauche. Dans les deux sens de circulation, vous levez le pied également hein, entre Pont Gibault et Manza, car là aussi, un chevreuil a été repéré. Il serait peut-être sur le bord de l'autoroute, il pourrait à tout moment arriver sur les voies de circulation. Dans les deux sens, vous levez le pied au niveau du kilomètre 344. Et puis, je vous emmène vers Bayonne, vous qui arrivez de Toulouse avec juste un poids lourd en difficulté, 2 km après Urte, la sortie 14, voie de droite neutralisée, vous ne circulez que sur les deux voies, elle est plus à gauche. Vous faites attention également au risque d'incendie, hein, toujours très élevé, on compte sur vous, vos mégots de cigarettes, vous les gardez bien avec vous dans votre véhicule.

Trinix sur le 107.7 Madan. Il est 6h53 des Chevreuils errants sur l'autoroute A89. C'est le cas actuellement. Que vous rouillez en direction de Bordeaux, en direction de Lyon, au cas où il arrive sur les voies de circulation au niveau de Pont Gibaud. Quoi qu'à l'instant où je vous parle, il vient de quitter les abords de l'autoroute et vient de repartir dans la forêt. En revanche, j'ai des dépouilles d'animal sauvage de chevreuil. Il y a un chevreuil écrasé sur l'autoroute A89 en direction de Bordeaux. Vous qui arrivez de Lyon, 8 km après Montpont, la sortie numéro 12, la dépouille est sur la voie de gauche. Pensez à vous décaler sur la voie la plus à droite. Et puis une seconde dépouille de chevreuil sur l'autoroute A89 direction Bordeaux, 17 km après Montpont, la sortie 12. Conséquence, un accident s'est produit dans ce secteur. Au niveau du kilomètre 48, vous réduisez votre vitesse et attention également, on vous le rappelle, en raison des incendies, l'autoroute A63 reste coupée entre le Pays Basque et Bordeaux. On refera un point trafic complet après les infos de 7h. Je vous souhaite une excellente journée.

0: 20 avec sa supernova sur le 107.7. Bienvenue, vous qui venez nous rejoindre, il est 7h.
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2: Bonjour à toutes et à tous. Le vent et la chaleur, un cocktail explosif encore pour les pompiers aujourd'hui. Des pointes à 40 degrés attendues dans les Landes ou encore en Gironde, mais pas que. Au total, une quinzaine d'autres départements en Auvergne-Rhône-Alpes et en Bourgogne-Franche-Comté vont basculer en vigilance orange canicule ce midi. Les détails dans la météo dans un instant. Une bonne nouvelle tout de même sur le front des incendies dans le Var. Là-bas, le feu dans le massif du Gros Bessillon est désormais fixé. C'est ce qu'a annoncé hier soir la préfecture. Les flammes ont tout de même ravagé près de 4500 hectares en une semaine au cœur de la Provence verte. Dans ce département, un jeune homme de 23 ans a été mis en examen hier et placé en détention provisoire suite à plusieurs départs de feu volontaires la semaine dernière et qui auraient joué un rôle dans cet incendie. En Gironde, la journée d'hier a été difficile. Les soldats du feu ont dû faire face à 14 reprises de feu. Mais la nuit a été calme, dit à l'instant la préfecture. Le méga-feu est stabilisé, ce qui ne veut pas dire qu'il est fixé et encore moins maîtrisé. Résultat, si vous devez rejoindre ou transiter par le sud de Bordeaux, la circulation des trains est toujours interrompue dans les deux sens, tout comme l'autoroute A63. On en reparle bien sûr dans l'infotrafic dans quelques instants. À l'international, le bilan s'alourdit au Japon après un puissant séisme hier matin dans le sud-ouest de l'archipel. Magnitude 7,1 sur l'échelle de Richter. Il a fait au moins 13 morts et cela risque encore d'évoluer car de nombreuses personnes resterait piégé dans un centre commercial qui s'est effondré dans la ville de Kashima. Et puis après plusieurs jours de baisse, le prix du baril de pétrole repart à la hausse ce matin. C'est la conséquence de la reprise des hostilités cette nuit au Moyen-Orient. L'armée américaine dit avoir mené des frappes en Irak et intercepté plusieurs missiles iraniens. 7h02, voilà pour l'essentiel de l'actualité dans un instant. On reparle de vos conditions de circulation, ce sera donc juste après la météo.
0: La météo, oui Thibaut, pour ce mercredi 29 juillet avec une vigilance orange pour canicule dans plusieurs départements de la France, notamment en Gironde et dans les Landes. Les vents sont faibles, mais avec la sécheresse, les risques d'incendie sont toujours très élevés dans le sud-ouest de la France. On compte sur vous, aucune cigarette et aucun mégot de cigarette par la fenêtre de votre véhicule. Côté température, nous avons ce matin sous le soleil entre 25 et 28 degrés. On aura au plus chaud de la journée à Biarritz 27 degrés, 29 à Perpignan, il fera 35 du côté de Brive-la-Gaillarde, 37 à Toulouse, 39 à Bordeaux.
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0: Commençons ce point trafic à 7h02 par les incendies en Gironde dans les Landes qui sont toujours en cours. On vous en parlait dans les infos. Il est donc demandé par les autorités de ne pas encombrer les routes pour laisser travailler et circuler les secours. Alors l'autoroute A63 reste fermée pour une durée indéterminée sur 170 km entre le Pays Basque et Bordeaux. Alors à Bayonne, vous n'avez pas d'autre choix que de vous engager sur la 64 direction Toulouse jusqu'à Pau et emprunter ensuite la 65 direction Langon et la 62 direction Bordeaux. Et puis à Bordeaux, direction l'Espagne, la 63 est fermée entre la rocade bordelaise et la bifurcation avec la 660, l'autoroute qui permet habituellement de rejoindre le bassin d'Arcachon. Pour rejoindre le Pays Basque ou l'Espagne de Bordeaux, privilégiez un itinéraire via les autoroutes A62 direction Toulouse, la 65 direction Pau et la 64 direction Bayonne. De nombreux axes du réseau secondaire sont fermés autour de Bordeaux. De façon générale, les autorités vous demandent d'éviter notamment la Gironde. Si vous êtes actuellement sur l'autoroute A89, c'est l'axe Lyon-Bordeaux. Il y a en direction de Bordeaux, 3 km après Mansac-Terrasson, la sortie numéro 18, un véhicule arrêté. Alors ce véhicule est tombé en panne, s'il s'agit d'une voiture au niveau du kilomètre 173, elle pourrait gêner votre passage, d'autant plus qu'il y a un accident qui serait produit dans ce secteur. Je compte sur vous, vous levez le pied, c'est 3 km après Mansac-Terrasson, la sortie 18, cela pourrait gêner donc votre passage. Si vous partez ensuite vers Bordeaux, un peu plus loin, il y a une dépouille d'animal sauvage, un chevreuil écrasé sur la voie de droite, 17 km après Montpont, la sortie numéro 12 au niveau du kilomètre 48. Pensez à bien vous décaler sur la voie la plus à gauche. Et puis dans ce secteur, suite à cette dépouille d'animal sauvage, j'ai un accident à vous rappeler sur la voie de droite. Vous levez le pied au niveau du kilomètre 48. On va terminer de Toulouse si vous partez vers Bayonne, 2 km après Urte, la sortie 4, puisqu'il y a un poids lourd en difficulté sur la voie de droite, 14 km après, et vous pouvez circuler que sur la voie la plus l'Hexagone, soyez attentifs dans ce secteur. Autrement, vers aux portes de Toulouse, de Brive-la-Gaillarde ou bien de Bordeaux, pour le moment, je n'ai vraiment rien de particulier à vous signaler. Le trafic reste fluide.
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Laïka sur le 107.7, je vous le rappelle, en raison des incendies, l'autoroute est actuellement toujours coupée et fermée, l'autoroute A63 dans les deux sens, pour une durée indéterminée entre le Pays Basque et Bordeaux. Vous restez avec nous, les détails à suivre dans un court instant. Autrement, ça se passe plutôt bien côté circulation. Vous restez vraiment très concentré au volant de votre véhicule, on compte sur vous, hein. Il commence à faire très très chaud. Pensez à boire beaucoup d'eau et surtout emmenez avec vous une bouteille d'eau, même si vous faites un trajet court, car nous sommes aujourd'hui en alerte canicule, notamment dans certains départements de la France. On vous dit tout juste après le passage des cyclones de Carugero. Comme promis, sur le 107.7, je vous souhaite une très belle route.

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1: 7h15. Il est 7h15 et je reste avec vous hein, pour vous accompagner pour votre sécurité. Vous restez attentifs, hein, notamment aujourd'hui avec les incendies en Gironde et dans les Landes qui sont toujours en cours. Il est demandé par les autorités de ne pas encombrer les routes pour laisser travailler et circuler les secours. Alors l'autoroute A63 reste fermée pour une durée indéterminée sur 170 km entre le Pays Basque et Bordeaux dans les deux sens de circulation. À Bayonne, vous n'avez pas d'autre choix que de vous engager sur la 64 direction Toulouse jusqu'à Pau, emprunter ensuite la 65 direction Langon et la 62 direction Bordeaux. De Bordeaux en direction de l'Espagne, tout d'abord la 63 est fermée, entre la rocade bordelaise et la bifurcation avec la 660, l'autoroute qui permet habituellement de rejoindre le bassin d'Arcachon. Pour rejoindre le Pays Basque de Bordeaux ou l'Espagne, privilégiez un itinéraire via les autoroutes A62 direction Toulouse, A65 direction Pau et A64 direction Bayonne. De nombreux axes du réseau secondaire sont fermés autour de Bordeaux. De façon générale, les autorités vous demandent d'éviter le secteur, notamment la Gironde. Actuellement, comment vous roulez? Quelques événements à vous rappeler. Je vous demande beaucoup d'attention. Puisqu'il y a des chevreuils qui ont été repérés sur l'autoroute, n'hésitez pas à ralentir. Notamment, il y a des dépouilles de chevreuils, c'est-à-dire des chevreuils écrasés et un accident qui s'est produit sur l'autoroute A89 en arrivant de Lyon en direction Bordeaux, 17 km après Montpont, la sortie numéro 12 au niveau du kilomètre 48. L'accident s'est produit sur la voie de droite. Pensez à bien vous décaler sur la voie l'abs à gauche. Et puis attention, hein, en amont, il y a aussi une dépouilles d'animal sauvage, de chevreuil écrasé, 8 km après Montpont, la sortie numéro 12, c'est au niveau du kilomètre 57, ça se passe sur la voie de gauche, obstacle imposant, n'hésitez pas là à vous décaler sur la voie la plus à droite en direction donc de Bordeaux. Vous êtes sur le secteur de Toulouse, ça se passe bien pour le moment, pas de difficulté à vous signaler, et puis de Toulouse vers Bayonne, il y a ce poids lourd arrêté en difficulté sur la voie de droite, 2 km après Urte, la sortie 4, au niveau du kilomètre 14, et vous ne circulez que sur les deux voies les plus à gauche. Vous faites attention également, puisqu'avec cette vigilance orange canicule, les risques d'incendie sont très élevés aujourd'hui. Une vigilance orange pour canicule, notamment en Gironde et les Landes. Des températures très élevées aujourd'hui, jusqu'à 40 degrés. Pensez à boire beaucoup d'eau. Et puis, avec les risques d'incendie, on compte sur vous. Toujours aucune cigarette et aucun mégot par la fenêtre de votre véhicule.

Avicii sur le 107.7, comment vous roulez plutôt bien actuellement? Je vous le rappelle, en raison des incendies, l'autoroute A63 est toujours fermée pour une durée indéterminée entre le Pays Basque et Bordeaux. Autrement, ça se passe bien côté circulation. Pour le moment, nous n'avons pas de bouchons à vous signaler. Vous restez avec nous, on refera un point trafic complet. Ce sera aux alentours de 7h24. J'ai aussi des travaux à vous signaler pour cette nuit entre Carcassonne et Toulouse. À partir de minuit ce soir et au plus tard jusqu'à 5h du matin, la sortie Villefranche de l'Auragais numéro 20 de l'autoroute A61 sera fermée en direction de Toulouse pour effectuer des travaux d'entretien.

0: bienvenue à vous qui venez d'arriver sur le 107.7. Vous restez avec nous. Alors pour le moment, vous n'êtes pas nombreux sur l'autoroute, mais l'autoroute A63 en raison des travaux reste coupée à la circulation. On y revient en détail dans un court instant.
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0: 7h32, je vous accompagne de bon matin sur l'autoroute pour votre sécurité avec quelques événements à vous signaler et puis cette info principale, hein, puisque les incendies de Gironde et dans les Landes sont toujours en cours. Il est donc demandé par les autorités de ne pas encombrer les routes pour laisser travailler et circuler les secours. L'autoroute A63 est fermée pour une durée indéterminée sur 170 km entre le Pays Basque et Bordeaux. À Bayonne, vous n'avez pas d'autre choix que de vous engager sur la 64 direction Toulouse jusqu'à Pau. Empruntez ensuite la 65 direction Langon et la 62 direction Bordeaux. En direction de l'Espagne, la 63 est fermée entre la rocade de Bordelaise et la bifurcation avec la 660, l'autoroute qui permet habituellement de rejoindre le bassin d'Arcachon. De nombreux axes du réseau secondaire sont fermés, de nombreuses entrées également autour de Bordeaux. De façon générale, les autorités vous demandent d'éviter le secteur, notamment le département de la Gironde. À part cela, quelques événements aussi à vous rappeler, notamment sur l'autoroute A89, il y a en direction de Bordeaux, vous qui arrivez de Lyon, 8 km après Montpont, la sortie 12, une dépouille d'animal sauvage, un chevreuil sur la voie de gauche écrasé. Donc vous pensez à bien vous décaler sur la voie l'abs à droite au niveau du kilomètre 57. Si vous partez vers Toulouse, ça se passe plutôt bien ce matin. En quittant Toulouse, direction Bayonne, 2 km après Urte, la sortie numéro 4, un poids lourd est toujours en difficulté sur la voie de droite. Circulation uniquement sur la voie l'abs à gauche au niveau du kilomètre 14. Et puis ne soyez pas surpris, dans les deux sens de circulation, je vous demande vraiment de ralentir, que vous rouliez en direction de Toulouse ou bien en direction de Bayonne, car il y aurait toujours un chevreuil sur le bord de l'autoroute au cas où il arrive sur les voies de circulation. Vous levez le pied, il a été vu entre Saint-Gaudens, la sortie numéro 18 et la barrière de péage de l'Estelle au niveau du kilomètre 208. On termine par l'autoroute A63 en arrivant de l'Espagne direction Bordeaux. Il y a 4 km après la barrière de péage de Biarritz, un véhicule, un poids lourd arrêté, a priori une chaîne bas votre passage au niveau du kilomètre 179, mais il y aurait du produit répandu sur la chaussée. Une chaussée peut-être glissante, ça se passe sur la voie de droite. Donc vous levez le pied entre le kilomètre 179 et le kilomètre 182.
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0: Dans un instant, nous nous amuserons en famille dans le plus grand parc d'attractions du sud de la France, dans les Bouches-du-Rhône, au Quai Coral. Ce parc à thème qui se situe entre Marseille et Toulon vous plongera dans le monde des Indiens et des cow-boys. Je vous donne rendez-vous dans ce ranch provençal d'ici 4 minutes.

0: 38 Dochi sur le 107.7. Vous roulez bien, mais en raison des incendies, l'autoroute A63 reste fermée entre le Pays Basque et Bordeaux. Vous restez avec nous, on refera un point trafic complet. Ce sera après, vers 7h46, après James Blunt. Mais je vous le rappelle, attention, hein, des températures caniculaires aujourd'hui avec cette vigilance orange pour canicule, notamment dans les Landes et en Gironde. On compte sur vous, pensez à boire beaucoup d'eau, pensez à bien vous rafraîchir. Il est 7h38, c'est l'heure de vous emmener dans un parc dans les Bouches-du-Rhône. C'est un parc provençal que je connais très très bien.
1: Tous au parc.
0: Oui, au Quai Corral, un parc où l'on s'amuse beaucoup. Pour tout vous dire, quand j'étais en primaire, c'était la sortie scolaire de l'année. Me voilà entre Marseille et Toulon, à Cuges-les-Pins. Je rentre dans le parc et je suis accueillie par Hunk Bimbom, le directeur d'au Quai Corral, qui célèbre cette année un très bel anniversaire.
2: Au Quai Corral a été ouvert en 1966, donc 60 ans de l'existence du parc, qui a toujours été un parc thématisé autour des cow-boys des Indiens. Donc ça avait commencé avec les spectacles et puis depuis, on a rajouté toute une multitude de manèges et d'attractions diverses et variées pour toute la famille.
3: Je crois que la première fois que je suis venue, je devais avoir un mois ou deux. Ma maman, elle m'allaitait encore, alors ça fait longtemps.
4: Très longtemps.
3: Oui, c'était il y a très longtemps parce que je suis très vieille, j'ai 44 ans.
5: Il est très sympa, très à l'ombre et des brumisateurs, donc c'est très bien pour la saison.
2: Alors, on est dans le sud de la France, forcément, on a des manèges d'eau. Il fait chaud, c'est l'été, c'est les moments où il faut chercher aussi à se rafraîchir. Donc là, c'est vraiment maillot de bain obligatoire, puisque sinon, on va être trempé.
6: Bon, mais dommage, j'ai oublié le maillot de bain, puisque ça donne vraiment envie de se rafraîchir avec la chaleur que nous avons aujourd'hui. Hein.
2: Après, c'est pas grave, on a d'autres manèges d'eau, on a deux toboggans aquatiques, on a nos bûches.
6: Donc on ressort trempé.
2: Tout à fait, mais c'est le but, hein. En ce moment il fait tellement chaud que c'est le plaisir.
7: Ah, c'est trop bien au Quai Corral, il y a plein d'attractions, il y a des trucs pour se rafraîchir et c'est trop bien.
6: Alors là vous m'emmenez où là?
2: Ben, on va se déplacer pour aller vers la nouvelle attraction 2026 qui s'appelle le Tomahawk.
6: Alors c'est quoi ce Tomahawk?
2: C'est un grand bras articulé qui propulse une gondole dans le ciel.
6: On a les pieds dans le vide, hein?
2: Alors oui, on a les pieds dans le vide, on est secoué. Vous avez envie d'essayer?
6: Avec vous?
2: Oui.
6: Allez, on y va.
8: N'ayez pas de crainte.
2: Les harnais sont là pour... Vous allez être tenus. Peut-être qu'il y aura quelques cris à la radio, à l'antenne.
6: C'est quoi ce bruit là?
2: C'est l'attraction qui se met en place.
6: Oula! Vous m'avez amené où là?
2: Les sensations, elles sont surprenantes, elles sont originales.
6: Attends, voilà, je ne parle plus.
2: Et là, on va repartir dans l'autre direction.
6: Ah non!
2: Ah ben oui!
6: Oula. On se régale, hein, on a le parc pour nous en plus. Alors il y a des manèges et puis il y a les Indiens, les cow-boys.
2: Le western, c'est avant tout, c'est ces personnages, c'est ces cow-boys, c'est ces Indiens, c'est ces duels entre hors-la-loi et shérif. Ce sont de nombreuses histoires qui sont racontées, mais surtout elles font rêver.
9: Je te défie en duel!
10: Les spectacles, c'est pour les mamies qui ne font rien.
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0: Souvenez-vous, James Blunt avec Goodbye My Lover, très jolie douceur sur le 107.7. Comment vous roulez plutôt bien, hormis la fermeture de l'autoroute A63 suite aux incendies. On y revient dans un court instant.
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0: 7h47, toujours à vos côtés, vous roulez bien sous le soleil, mais il y a ces incendies en Gironde et dans les Landes, hein, toujours en cours. Il est donc demandé par les autorités de ne pas encombrer les routes pour laisser travailler et circuler les secours. Alors, l'autoroute A63 est fermée pour une durée indéterminée sur 170 km entre le Pays Basque et Bordeaux. À Bayonne, vous n'avez pas d'autre choix que de vous engager sur la 64 direction Toulouse jusqu'à Pau. Empruntez ensuite la 65 direction Langon et la 62 direction Bordeaux. En direction de l'Espagne, la 63 est fermée entre la rocade bordelaise et la bifurcation avec la 660, l'autoroute qui permet habituellement de rejoindre le bassin d'Arcachon. De nombreux axes du réseau secondaire sont également fermés autour de Bordeaux. De façon générale, les autorités vous demandent d'éviter le département de la Gironde. Alors actuellement, à part cet événement, ça se passe plutôt bien côté circulation. Ne soyez pas surpris si vous êtes sur l'autoroute A20 en arrivant de Montauban, de Brive-la-Gaillarde, vous êtes en direction de Toulouse et de Bordeaux. Il y a une dépouille de chevreuil, une dépouille d'animal sauvage sur la voie de gauche. Pensez à bien vous décaler sur les deux voies ellipses à droite. C'est juste après la molle, la sortie 65, au niveau du kilomètre 422. Autour de Toulouse, ça se passe bien ce matin. Et puis, si vous êtes sur l'autoroute A63, direction Bordeaux, vous qui arrivez de l'Espagne, il y a 4 kilomètres après la barrière de péage de Biarritz, un véhicule, un fourgon arrêté, il est arrêté sur la voie de droite avec du liquide qui s'est répandu sur la chaussée. Vous n'hésitez pas à ralentir dans ce secteur. Pensez à bien vous décaler sur les deux voies les plus à gauche. Au chapitre météo, il va faire très très chaud aujourd'hui, des maximales prévues jusqu'à 40 degrés dans les Landes, et cette vigilance orange de Météo France dans les Landes et en Gironde pour canicule. On compte sur vous, pensez à rester bien au frais, à bien vous hydrater. À cela s'ajoute, avec la sécheresse, des risques d'incendie élevés, une vigilance orange pour risque d'incendie un peu de partout en France. On compte sur vous, vous ne jetez aucun mégot de cigarette par la fenêtre de votre véhicule.

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1: 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À votre sécurité, si vous êtes sur l'autoroute A20 en arrivant de Montauban direction Brive-la-Gaillarde ou bien dans l'autre sens de circulation, eh bien vous levez le pied.

Alerté, il y a un chevreuil qui a été vu aux abords de l'autoroute. Au cas où il soit apeuré, qu'il arrive sur les voies de circulation, n'hésitez pas à ralentir. Il a été vu entre Nespoul, la sortie numéro 53, et Gignac, la sortie donc la barrière de péage, au niveau du kilomètre 293. Vous levez le pied dans les deux sens de circulation. Le 107.7, on reste à vos côtés, on vous accompagne pour votre sécurité, avec toujours, en raison des incendies, l'autoroute A63 qui est fermée à la circulation sur 170 km. On en reparle en détail dans le prochain point trafic après les infos de 8h. Bienvenue à vous qui venez d'arriver sur la route du travail, peut-être courage, ou bien sur la route des vacances. Profitez-en bien.

0: Bidou, c'était Fletchy Grande sur le 107.7. Il est 8h.
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2: Bonjour à tous. La nuit a été calme sur le front de l'incendie en Gironde. C'est ce que dit ce matin la préfecture. Le feu est toujours stabilisé, ce qui ne veut pas dire qu'il est fixé et encore moins maîtrisé. Plusieurs reprises ont tout de même été constatées cette nuit, mais rapidement traitées par les pompiers, notamment à Arès, au Temple ou près du camp militaire de Souge. Problème, ce mercredi, les conditions météo vont rester défavorables avec des rafales de vent et des températures toujours plus élevées. La Gironde et les Landes vont d'ailleurs basculer en vigilance orange canicule ce midi, tout comme une quinzaine de départements du centre-est. Météo en détail dans un instant. Les nouvelles sont meilleures dans le Var, où là-bas le feu dans le massif du Gros Bessillon est désormais fixé. C'est ce qu'a annoncé hier soir la préfecture. Les flammes là-bas ont tout de même ravagé près de 4500 hectares en une semaine au cœur de la Provence verte. Dans ce département, un jeune homme de 23 ans hier a été mis en examen et placé en détention provisoire suite à plusieurs départs de feu volontaire la semaine dernière et qui aurait joué un rôle dans cet incendie. Le reste de l'actualité marquée cette nuit par la fin de l'accalmie au Moyen-Orient. Après plusieurs jours de répit, les frappes ont repris. L'armée américaine dit avoir visé des sites pro-Téhéran en Irak et intercepté plusieurs missiles iraniens. Conséquence sur les marchés, les cours du pétrole repartent à la hausse ce matin. Et puis au Japon, les recherches se poursuivent pour tenter de retrouver d'éventuels rescapés après le violent séisme survenu hier matin, magnitude 7,1 dans le sud-ouest de l'archipel. Au moins 13 morts d'après le dernier bilan cette nuit, et cela risque encore d'évoluer défavorablement car de nombreuses personnes resteraient piégées dans un centre commercial qui s'est effondré dans la ville de Kashima. Voilà pour l'essentiel de l'actualité à 8h02. On passe maintenant à la météo.
0: La météo, oui Thibaut, comme vous le disiez, pour ce mercredi 29 juillet, avec une vigilance orange pour canicule dans plusieurs départements de la France, notamment en Gironde et dans les Landes. Les vents devraient se renforcer dans la journée et avec la sécheresse, les risques d'incendie sont toujours élevés dans le sud-ouest de la France. On compte sur vous, aucun mégot de cigarette par la fenêtre de votre véhicule. Vos cigarettes, vous les éteignez et vous les laissez dans votre voiture. Côté température, nous avons actuellement sous le soleil entre 25 et 28 degrés. Il va faire encore très chaud cet après-midi à Biarritz. 27 degrés, 29 à Perpignan, 35 du côté de Brive-la-Gaillarde. On aura 37 à Toulouse et 39 à Bordeaux.
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0: Je vous accompagne ce matin, peut-être sur la route du travail ou bien des vacances dans le sud-ouest de la France avec cet événement le plus important. On en parlait dans les infos là aussi. Actuellement, les incendies en Gironde et dans les Landes sont toujours en cours. Il est donc demandé par les autorités de ne pas encombrer les routes pour laisser travailler et circuler les secours. Alors l'autoroute A63 est actuellement fermée pour une durée indéterminée sur 170 km entre le Pays Basque et Bordeaux. À Bayonne, vous n'avez pas d'autre choix que de vous engager sur la 64 direction Toulouse jusqu'à Pau. Empruntez ensuite la 65 direction Langon et la 62 direction Bordeaux. En direction de l'Espagne, la 63 est fermée. Entre la rocade bordelaise et la bifurcation avec la 660, l'autoroute qui permet habituellement de rejoindre le bassin d'Arcachon, de nombreux axes sur le réseau secondaire sont aussi fermés autour de Bordeaux. De façon générale, les autorités vous demandent toujours d'éviter le département de la Gironde. Actuellement, si vous êtes sur l'autoroute A62, j'ai un nouvel événement à vous signaler. Vous arrivez de Toulouse, vous êtes en direction de Bordeaux. Il y a 16 km après Montauban, la sortie numéro 10, un obstacle qui est tombé sur la chaussée. Il y aurait un morceau de pneu au niveau du kilomètre 177, pensez à ralentir. Et puis je vous le rappelle, sur l'autoroute A20, c'est l'axe Montauban-Brive-la-Gaillarde. Dans les deux sens de circulation, pensez à ralentir. Un chevreuil a été repéré au cas où il arrive sur les voies de circulation. Vous levez le pied entre Gignac et Nespoul. C'est au niveau du kilomètre 293. On termine par l'autoroute A63 de l'Espagne vers Bordeaux, puisqu'il y a toujours un poids lourd arrêté 4 km après la barrière de péage de Biarritz. Conséquence, il a perdu du produit sur la chaussée, une chaussée peut-être glissante. Vous levez le pied juste après la barrière de péage de Biarritz. Ça se passerait sur la voie de droite. Pensez à bien vous décaler sur les deux voies les plus à gauche.
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Pamé, Impala et Jenny sur le 107.7. Emmanuel Moir, bienvenue sur le 107.7. Puis ensuite à 8h15, retour sur vos conditions de circulation avec la 63 toujours fermée hein, pour une durée indéterminée sur 170 km entre le Pays Basque et Bordeaux. On refera un point trafic complet d'ici 3 minutes. Je pense à vous, restez vraiment très concentrés au volant de votre véhicule. N'oubliez pas d'emmener avec vous, avec la chaleur aujourd'hui, une bouteille d'eau, même si vous faites un trajet très très court.

0: Bienvenue sur le 107.7. Je vous souhaite un très bon mercredi, peut-être avec vos enfants, en famille. Vous restez avec nous, on reparle du trafic dans un court instant, avec notamment cette coupure de l'autoroute A63 suite aux incendies.
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0: 8h16, on reste à vos côtés, on démarre cette matinée ensemble sous le soleil avec de la chaleur, cette vigilance orange pour canicule, hein, notamment aujourd'hui dans les Landes et en Gironde, des températures attendues jusqu'à 40 degrés. N'oubliez pas, restez bien au frais et surtout à bien vous hydrater. À cela s'ajoutent des risques d'incendie élevés. Encore, on compte sur vous, hein, on ne cesse de vous le rappeler, aucun mégot de cigarette par la fenêtre de votre véhicule. Actuellement, il y a toujours cet événement principal en raison des incendies. L'autoroute A63 est fermée pour une durée indéterminée sur 170 km entre le Pays Basque et Bordeaux. À Bayonne, vous n'avez pas d'autre choix que de vous engager sur la 64, hein, direction Toulouse jusqu'à Pau. Empruntez ensuite la 65, direction Langon, et la 62, direction Bordeaux. Et en direction de l'Espagne, la 63 est fermée entre la rocade bordelaise et la bifurcation avec la 660, l'autoroute qui permet habituellement de rejoindre le bassin d'Arcachon. De nombreux axes également du réseau secondaire fermés, si vous le pouvez. De façon générale, les autorités vous demandent toujours d'éviter notamment le secteur, le département de la Gironde. Si vous êtes actuellement sur l'autoroute A20, vous savez, c'est l'axe Montauban-Brive-la-Gaillarde. Dans les deux sens de circulation, n'hésitez pas à ralentir. Il y a un chevreuil qui a été vu aux abords de l'autoroute au cas où il arrive sur les voies de circulation. Il a été vu entre Gignac et Nespoul. Vous levez le pied au niveau du kilomètre 293. Je pense à vous qui êtes autour de Toulouse. Pour le moment, ça se passe plutôt bien. De Toulouse vers Bordeaux, il y a un poids lourd arrêté 16 km après Montauban. La sortie numéro 10, c'est au niveau du kilomètre 177 avec des morceaux de pneus. Il est victime d'une crevaison dans ce secteur. Vous levez le pied, hein, la voie de droite est neutralisée. Et puis sur l'autoroute A63, notez qu'il y a de l'Espagne en direction de Bordeaux, une fois passé la barrière de péage de Biarritz, un poids lourd en difficulté avec du produit qui s'est répandu sur la chaussée. Chaussée glissante, vous n'hésitez pas à vous décaler sur les deux voies ellipses à gauche au niveau du kilomètre 179. J'allais oublier, si vous êtes actuellement sur l'autoroute A89, l'axe Bordeaux Lyon, direction Lyon, un cône de chantier a été percuté par un véhicule. Il est sur la voie de gauche, 16 km après Montgibault, la sortie 26, au niveau du kilomètre 345.

le 107.7 Saturday Night, il est 8h25 avec l'autoroute A63 qui reste fermée en raison des incendies actuellement, notamment qui sont toujours en cours. On compte sur vous, restez avec nous, on refera un point trafic complet, je vous dirai tout aux alentours de 8h30, mais si vous le pouvez, évitez notamment le secteur de la Gironde, c'est demandé par les autorités puisque actuellement il y a toujours des incendies dans ce secteur notamment qui sont en cours. Il est même demandé par les autorités de ne pas encombrer les routes pour laisser travailler et circuler les secours. Priorité à votre sécurité, je vous emmène du côté de Tulle sur l'autoroute A89 au niveau de la bretelle d'entrée de Tulle. Si vous êtes en direction de Lyon, eh bien il y a un obstacle qui est tombé sur la chaussée, il pourrait gêner votre passage. Le 107.7, je reste à vos côtés comme promis pour vous accompagner pour votre sécurité. 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

0: Le nouveau Shakira sur le 107.7 ambiance estivale aux côtés de Burna Boy. Dai Dai, comment vous roulez? Ça se passe plutôt bien côté circulation, sauf sur l'autoroute A63 en raison des incendies. L'autoroute reste fermée, on y revient en détail dans un court instant.
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0: 8h31, on reste à vos côtés, on vous accompagne de bon matin sous le soleil avec cette chaleur et cette alerte orange de Météo France pour canicule en Gironde dans les Landes et des températures qui atteignent les 40 degrés aujourd'hui. On compte sur vous, pensez à boire beaucoup d'eau et emmenez avec vous toujours une bouteille d'eau dans votre véhicule, même pour un trajet court. À cela s'ajoutent des risques d'incendie avec la chaleur et le vent. Là aussi, on ne cesse de vous le rappeler, aucun mégot de cigarette par la fenêtre de votre véhicule. Justement, eh bien, notez que en raison des incendies en Gironde et dans les Landes, qui sont toujours en cours, il est demandé par les autorités de ne pas encombrer les routes pour laisser travailler et circuler les secours. L'autoroute A63 est toujours fermée pour une durée indéterminée sur 170 km entre le Pays Basque et Bordeaux. À Bayonne, vous n'avez pas d'autre choix que de vous engager sur l'A64 direction Toulouse jusqu'à Pau. Empruntez ensuite l'A65 direction Langon et l'A62 direction Bordeaux. En direction de l'Espagne, l'A63 est fermée entre la rocade bordelaise et la bifurcation avec la 660, l'autoroute qui permet habituellement de rejoindre le bassin d'Arcachon. De nombreux axes du réseau secondaire fermés également, sont fermés autour de Bordeaux. De façon générale, les autorités vous demandent toujours d'éviter le département de la Gironde. Vous partez peut-être vers Bayonne, vous qui arrivez de Toulouse. On nous signale toujours un poids lourd arrêté sur la voie de droite. C'est au sud de Toulouse, à la hauteur de la jonction A64 à 620. Vous levez le pied, c'est au niveau du kilomètre 287. Pensez à bien vous décaler sur les voies les plus à gauche. Je pense à vous qui êtes sur l'autoroute A64, l'axe Bayonne-Toulouse. Si vous comptez emprunter l'autoroute A64 en direction de Toulouse par la bretelle d'entrée d'Artix, il y a actuellement une voiture arrêtée qui pourrait gêner votre passage. Le dépanneur est arrivé. Et puis notez qu'un poids lourd est arrêté sur l'autoroute A63 en direction de Bordeaux. Pensez à ralentir. C'est juste après la barrière de péage de Biarritz avec du produit qui s'est répandu sur la voie de droite. Pensez même à vous décaler sur les deux voies les plus à gauche.
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0: Dans un instant, la sélection cinéma de Première, le magazine ciné partenaire du 107.7 tout au long de l'été. Thierry Chaise vous conseille la sortie incontournable de la semaine, mais aussi un film à voir ou à revoir en famille. Au programme aujourd'hui, un feel-good movie présenté au Festival de Cannes et le film qui a fait découvrir Charlotte Gainsbourg au grand public. On vous dit tout juste après Benson Boone sur le 107.7.

0: Priorité à votre sécurité dans les Landes, puisqu'on nous signale un véhicule à contresens. Ce véhicule circulerait dans le sens contraire de vous, sur la même voie de circulation. Vous pensez ralentir, hein, que vous rouliez en direction de Bayonne ou bien en direction de Bordeaux. Ce véhicule à contresens a été signalé entre l'Esperon et Aunès-la-Harry au niveau du kilomètre 94. Vous réduisez votre sens dans les deux sens de circulation. Le 107.7, on reste à vos côtés. On vous accompagne pour votre sécurité. On refera un point trafic complet aux alentours de 8h45. 8h37, c'est l'heure de C'est à voir, votre rendez-vous cinéma. Yvan Mouton, vous êtes à côté de Thierry Chaise, rédacteur en chef de Première. Voici tout de suite son coup de cœur de la semaine.
1: Et Thierry a choisi Les Matins Merveilleux comme sortie de la semaine, film français signé Avril Besson. C'est son premier long-métrage,
2: ouais.
1: Thierry.
2: Ouais. Et c'est vraiment un film dans lequel il fait bon vivre, je dirais. On est très heureux de passer du temps avec ce film, même si ça démarre par quelque chose de tragique, la mort d'une femme, et puis sa petite fille, qui est parisienne, découvre chez sa grand-mère une collection de vinyles, et puis elle voit un nom, un propriétaire, et va traverser la France jusqu'au sud
1: en Twingo
2: pour aller rendre ces vinyles à leur propriétaire.
3: J'ai pas de thune, pas de mec, pas d'enfant, mais j'ai une tombe.
4: La caisse de disques vinyles à la cave pour Thierry.
2: C'est très beau si vous aimez les films avec des personnages qui sont un peu à côté d'eux-mêmes, qui sont un peu fragiles et en même temps tellement exubérants. Béron, bah vous allez vous régaler à voir ce film et son trio magique, India Air, Raya Martini et Éric Cantona, mais aux petits oignons. On est ému, c'est aussi par moments burlesque. Ouais. Voilà, c'est vraiment une déclaration d'amour aux êtres cabossés par l'existence qui fonctionne parfaitement, qui avait été découvert au Festival de Cannes en section parallèle.
1: Et maintenant, le film à voir ou à revoir dans notre cinémathèque familiale, c'est L'Effronté de Claude Miller, 1985, qui nous fait découvrir en fait l'incroyable prédisposition de Charlotte Gainsbourg pour le cinéma. On l'a découverte véritablement.
2: Eh oui, elle joue une jeune fille de 13 ans, une adolescente de 13 ans. Moi, j'avais 13 ans à l'époque et c'est vrai que c'était incroyable, même si c'était une fille. Moi, je suis un garçon, mais de voir comment Claude Miller racontait l'adolescence et comment Charlotte Gainsbourg incarnait cette adolescence qui, le temps d'un été, eh bien, va grandir avec toutes les difficultés qu'il y a, et en faisant beaucoup la gueule, en effet, parce qu'on est un peu rebelle.
5: Charlotte, donne-moi ce marteau tout de suite, hein.
6: T'as qu'à venir le prendre si t'es si maligne. T'as qu'à lever ton gros cul, je te dis.
2: Et aux côtés de la merveilleuse Bernadette Lafont ou de Jean-Claude Brialy. Enfin, il y a un casting incroyable et c'est pareil. Évidemment que c'est un film des années 80, mais parce que en fait l'adolescence n'a pas évolué au fil du temps. On peut le revoir aujourd'hui avec le même plaisir. Et puis ça s'est terminé pour elle par le César sous les yeux de son père et sa mère, alors séparés, mais tous deux dans la salle. Et c'était mérité.
1: 2,5 millions d'entrées au box-office. Ça n'est pas énorme, mais ça a marqué tout de même une génération. L'Effronté sur toutes les bonnes plateformes. Et Les Matins Merveilleux en salle cette semaine, à retrouver également dans le magazine Première et sur première.fr.
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0: Gérald Palmas sur le 107.7. Vous restez avec nous. Retour au trafic. Ce sera d'ici quelques instants avec un véhicule à contresens signalé dans les Landes. J'y reviens dans moins d'une minute.
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0: 8h45, on reste à vos côtés pour vous accompagner pour votre sécurité. Tout d'abord, une bonne nouvelle, hein, plus de véhicules à contresens dans les Landes. Au niveau de l'Esperon, vous roulez bien dans ce secteur. En revanche, les incendies en Gironde et dans les Landes, hein, sont toujours en cours. Il est donc demandé par les autorités de ne pas encombrer les routes pour laisser travailler et circuler les secours. L'autoroute A63 est fermée, hein, pour une durée indéterminée sur 170 km entre le Pays Basque et Bordeaux. À Bayonne, vous n'avez pas d'autre choix que de vous engager sur la 64 direction Toulouse jusqu'à Pau. Empruntez ensuite la 65 direction Langon et la 62 direction Bordeaux en direction de l'Espagne. La 63 est fermée entre la rocade bordelaise et la bifurcation avec la 660, l'autoroute qui permet habituellement de rejoindre le bassin d'Arcachon. De nombreux axes sur le réseau secondaire sont fermés. Soyez vraiment prévoyants autour de Bordeaux. De façon générale, les autorités vous demandent toujours d'éviter la Gironde. Alors comment ça se passe sur l'autoroute à part cet événement? Pour le moment, je reste avec vous dans le sud-ouest de la France. Il y a un poids lourd arrêté sur l'autoroute A62. Vous qui arrivez de Toulouse, qui êtes en direction de Bordeaux, il est arrêté sur la voie de droite. N'hésitez pas à vous décaler sur les deux voies ellipses à gauche au niveau du kilomètre 177. Notez que sur l'autoroute A64 de Toulouse vers Bayonne, on nous signale également au sud de Toulouse un poids lourd en difficulté. Le dépanneur est sur place. La voie de droite est neutralisée à la hauteur de la jonction A64 à 620 au niveau du kilomètre 287. Et puis en arrivant de l'Espagne, direction Bordeaux, une fois passée la barrière de péage de Biarritz, je vais y arriver, au niveau du kilomètre 179, il y a du produit répandu sur la chaussée, il y avait un poids lourd en panne qui a été dépanné, les chaussées sont glissantes, hein, ça se passe sur la voie de droite, vous pensez à bien vous décaler sur les deux voies les plus à gauche. Voilà, vous savez tout pour votre sécurité, il fait très très chaud déjà ce matin, on compte sur vous, buvez beaucoup d'eau, faites des pauses plus souvent avec la chaleur et cette canicule, notamment aujourd'hui dans les Landes et en Gironde.

0: Quel souvenir sur le 107.7, le groupe In Excess. Emma sera avec nous de la Star Academy dans un instant. Il y aura César et puis il sera à 9h l'heure des infos. Nous parlerons ensuite de la météo, de cette vigilance orange pour canicule dans les Landes et en Gironde. Pensez bien sûr à bien vous hydrater, à boire beaucoup d'eau, à faire boire vos enfants et les personnes âgées. Et puis nous parlerons également du trafic, notamment de la fermeture de l'autoroute A63 en raison des incendies dans les Landes et en Gironde. C'est pas facile dans ce secteur. 8h54, un petit conseil de sécurité. Vous qui roulez actuellement sur l'autoroute, pour un bon partage de la route, la règle d'or sur l'autoroute, c'est de rouler à droite. On ne cesse de vous le rappeler, en France, on roule à droite. Vous dépassez un véhicule, pensez à vous rabattre ensuite en mettant votre clignotant et en respectant bien les distances de sécurité. Très belle route à tous.
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2: Bonjour à tous. Le vent et la chaleur, un cocktail explosif encore pour les pompiers aujourd'hui dans le sud-ouest. Des pointes à 40 degrés encore attendues en Gironde et dans les Landes, donc, mais pas que. Au total, une quinzaine d'autres départements en Auvergne-Rhône-Alpes et en Bourgogne-Franche-Comté vont basculer en vigilance orange canicule à partir de midi. Les détails dans la météo dans un instant. Une bonne nouvelle tout de même sur le front des incendies. Dans le Var, le feu dans le massif du Gros Bessillon est désormais fixé, c'est ce qu'ont annoncé hier soir les autorités. Les flammes là-bas ont tout de même ravagé près de 4500 hectares en une semaine au cœur de la Provence verte. Dans ce département du Var, un jeune homme de 23 ans hier a été mis en examen et placé en détention provisoire suite à plusieurs départs de feu volontaires la semaine dernière et qui auraient joué un rôle dans cet incendie. En Gironde, la nuit a été calme, dit ce matin la préfecture. Le méga-feu est stabilisé, ce qui ne veut pas dire qu'il est fixé et encore moins maîtrisé. Résultat toujours, si vous devez rejoindre ou transiter par le sud de Bordeaux, la circulation des trains est toujours interrompue dans les deux sens, tout comme le trafic sur l'autoroute A63. On en reparle bien sûr dans l'infotrafic dans un instant. À l'international, le bilan s'alourdit au Japon après un puissant séisme hier matin dans le sud-ouest de l'archipel. Magnitude 7,1, il a fait au moins 13 morts et cela risque encore malheureusement d'évoluer car de nombreuses personnes resteraient piégées dans un centre commercial qui s'est effondré dans la ville de Kashima. Et puis après plusieurs jours de baisse, le prix du baril de pétrole repart à la hausse ce matin. C'est la conséquence de la reprise des hostilités cette nuit au Moyen-Orient. L'armée américaine dit avoir mené des frappes en Irak et intercepté plusieurs missiles iraniens. 9h02, voilà pour l'essentiel de l'actualité et avant le retour du trafic, on passe donc à la météo.
0: La météo, oui Thibaut, pour ce mercredi 29 juillet avec une vigilance orange pour canicule dans plusieurs départements de la France, notamment, vous en parlez dans les infos, en Gironde et dans les Landes. Les vents vont se renforcer et avec la sécheresse, les risques d'incendie sont toujours très élevés aujourd'hui dans le sud-ouest de la France. On compte sur vous, ne jetez aucune cigarette, aucun mégot par la fenêtre de votre véhicule. Côté température, nous avons ce matin sous le soleil entre 25 et 28 degrés, il va faire chaud dans l'après-midi à Biarritz, 27 degrés, 29 à Perpignan, on aura 35 du côté de Brive-la-Gaillarde, 37 à Toulouse, jusqu'à 39 degrés à Bordeaux.
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0: C'est un plaisir de vous accompagner sous le soleil avec la chaleur. Pensez à boire beaucoup d'eau, je compte sur vous. Vous emmenez toujours avec vous dans votre véhicule une bouteille d'eau, même si vous faites un tout petit trajet. Alors actuellement, l'événement principal aujourd'hui, ce sont les incendies en Gironde et dans les Landes qui sont toujours en cours. Il est donc toujours demandé par les autorités de ne pas encombrer les routes pour laisser travailler et circuler les secours. L'autoroute A63 est fermée pour une durée indéterminée, sur 170 km entre le Pays Basque et Bordeaux. À Bayonne, vous n'avez pas d'autre choix que de vous engager sur la 64, direction Toulouse jusqu'à Pau. Empruntez ensuite la 65 direction Langon et la 62 direction Bordeaux. En direction de l'Espagne, la 63 est fermée entre la rocade bordelaise et la bifurcation avec la 660, l'autoroute qui permet habituellement de rejoindre le bassin d'Arcachon. De nombreux axes du réseau secondaire sont fermés autour de Bordeaux. De façon générale, les autorités vous demandent d'éviter la Gironde. Actuellement, quelques événements aussi pourraient vous gêner. C'est le cas notamment si vous êtes sur l'autoroute A89. C'est l'axe Bordeaux-Lyon. Il y a toujours au niveau de la voie d'accélération de l'air de la Corrèze un obstacle qui est tombé sur la chaussée. Pour tout vous dire, c'est un cône de chantier qui a été percuté par un véhicule qui pourrait vous gêner. On se décale maintenant au sud de Toulouse sur l'autoroute A64 en direction de Bayonne puisqu'un poids lourd est arrêté sur la voie de droite en train d'être dépanné à la hauteur de la jonction A64 A620 au niveau du kilomètre 287 avant d'arriver au chapitre. Ne soyez pas surpris. Et puis si vous êtes sur l'autoroute A63 de l'Espagne vers Bordeaux, suite à un poids lourd en panne qui a été dépanné, il y a actuellement du produit répandu sur la chaussée. Une chaussée peut-être glissante sur la voie de droite. N'hésitez pas à bien vous décaler sur les deux voies les plus à gauche, 1 km après la barrière de péage de Biarritz, au niveau du kilomètre 179.
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Jungle sur le 107.7. Un obstacle a été repéré sur l'autoroute A64 en direction de Toulouse. Vous qui arrivez de Bayonne, un carton d'emballage 6 km après Tournaille. Vous levez le pied, hein, c'est au niveau du kilomètre 163. Le 107.7, on reste à vos côtés, on vous accompagne pour votre sécurité. Pas facile toujours avec ces incendies en Gironde et dans les Landes en cours. Les conséquences, la 63 est fermée en partie. Vous restez avec nous. Retour au trafic en détail. Ce sera après Kyo Souvenir sur le 107.7 avec ton mec. Bon mercredi à tous.

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1: Très bon mercredi à 9h14. On reste à vos côtés, on vous accompagne pour votre sécurité avec cet événement, toujours hein, ces incendies en cours, notamment en Gironde et dans les Landes. Il est donc demandé par les autorités de ne pas encombrer les routes pour laisser travailler, circuler les secours. Les conséquences, l'autoroute A63 est fermée hein, pour une durée indéterminée sur 170 km entre le Pays Basque et Bordeaux. Alors à Bayonne, vous n'avez pas d'autre choix que de vous engager sur la 64 direction Toulouse jusqu'à Pau. Empruntez ensuite la 65 direction Langon et la 62 direction Bordeaux. En direction de l'Espagne, la 63 est fermée entre la rocade bordelaise et la bifurcation avec la 660, l'autoroute qui permet habituellement de rejoindre le bassin d'Arcachon. De nombreux axes du réseau secondaire sont fermés autour de Bordeaux. De façon générale, les autorités vous demandent d'éviter la Gironde. Notez que si vous êtes du côté de Toulouse, il y a un nouvel événement à vous signaler, sur l'axe Toulouse-Bordeaux. Dans les deux sens de circulation, on nous signale actuellement un piéton sur la chaussée entre Toulouse-Nord et Saint-Jory. Vous pensez à ralentir, c'est au niveau du kilomètre 218. Il fait très très chaud aujourd'hui avec la vigilance orange canicule. Pensez à boire beaucoup d'eau.

revenir avec Kim Carnes sur le 107.7. L'autoroute A63 reste actuellement fermée en partie suite aux incendies. On en reparlera en détail aux alentours de 9h30. Sinon, autrement, vous roulez plutôt bien. On fera un point complet circulation après M. Pokora et Ina Modja. Mais pour le moment, il est 9h23. 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
1: Mr. Edge, c'était Inès Moja sur le 107.7. Dans quelques instants, l'un de vos rendez-vous estivaux, les danses de l'été. Oui, retour sur ces tubes qui ont marqué nos mémoires et la route des vacances. On les entendait partout, on les a aimés, surtout on refaisait la chorégraphie. Et ce sera l'un de ces tout premiers morceaux de cette tendance des années 80-90, la Lambada, à découvrir donc dans un court instant.
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1: Le trafic en détail, on reste à vos côtés actuellement et bien sûr nous revenons sur ces incendies en Gironde hein, et dans les Landes, des incendies toujours en cours. Il est donc demandé par les autorités de ne pas encombrer les routes pour laisser travailler et circuler les secours. Alors notez que l'autoroute A63 est fermée pour une durée indéterminée sur 170 km entre le Pays Basque et Bordeaux. À Bayonne, vous n'avez pas d'autre choix que de vous engager sur la 64 direction Toulouse jusqu'à Pau. Ça ralentit un petit peu hein, dans ce secteur. Empruntez ensuite la 65 direction Langon et la 62 direction Bordeaux. En direction de l'Espagne, la 63 est fermée entre la rocade bordelaise et la bifurcation avec la 660, l'autoroute qui permet habituellement de rejoindre le bassin d'Arcachon. De nombreux axes du réseau secondaire sont aussi fermés autour de Bordeaux. De façon générale, les autorités vous demandent d'éviter la Gironde. Alors, comment ça se passe actuellement sur l'autoroute? Quelques événements pourraient vous gêner. Tout d'abord, je vous emmène au nord de Toulouse avec un piéton qui a été aperçu. C'est dangereux, hein. En tout moment, il peut traverser l'autoroute carrément, arriver devant vous. Vous levez le pied, que vous rouliez en direction de Bordeaux, bien en direction de Toulouse. Il a été vu entre Toulouse Nord et Saint-Jory au niveau du kilomètre 218. Je pense à vous qui partez sur l'autoroute A62, l'axe Bordeaux-Toulouse, direction Toulouse, puisqu'on nous signale juste après la barrière de péage de Saint-Selve, une moto qui tombait en panne. Elle pourrait vous gêner, hein, le motard devenu piéton. Vous pensez ralentir. Et puis sur l'autoroute A89, l'axe Lyon-Bordeaux, un obstacle a été repéré, une plaque sur la voie de gauche, 6 km après Mussidan Sud. La sortie numéro 13, c'est au niveau du kilomètre 73. Partout ailleurs, où que vous soyez, ça se passe bien pour le moment côté circulation. Je n'ai vraiment plus rien de particulier à vous signaler. Je compte sur vous. Il fait chaud, très très chaud aujourd'hui. Il y a une alerte orange pour canicule dans plusieurs départements de la France, notamment les Landes, la Gironde. On compte sur vous. Pensez à boire beaucoup d'eau, à vous rafraîchir, à rester bien à l'ombre. Et puis, avec la chaleur et le vent, les risques d'incendie sont élevés. Aucun mégot de cigarette par la fenêtre de votre véhicule.
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1: Bienvenue chez nous, 9h32. Découvrir ces tubes de l'été qui nous faisaient nous déhancher. Gilles Ravarino nous a ressorti la Lambada.
3: Si je vous dis danse de l'été, vous pensez peut-être aux chorégraphies TikTok. Mais bien avant les portables et les filtres, en 1989, il y avait la Lambada. La Lambada, c'est un peu la danse qui a mis tout le monde mal à l'aise en même temps. Collé, serré, ondulant. Alors à l'origine, c'est une danse brésilienne venue de Belém. Mais c'est Kaoma qui l'a propulsée au sommet avec ce tube chanté en portugais. Le morceau s'est écoulé à plus de 5 millions d'exemplaires dans le monde pour la seule année 1989. Ensuite, il y a eu des procès pour plagiat et droits d'auteur. Mais on ne va pas se gâcher l'été avec ces histoires de gros sous. Ce titre doit beaucoup au clip avec un décor tropical, une plage, des regards brûlants et surtout cette jupe courte qui tourbillonne. Résultat, la Lambada est devenue la danse la plus pratiquée dans les campings d'Europe. Il y avait ceux qui maîtrisaient, ceux qui essayaient et ceux qui disaient « Non mais moi je regarde ». La Lambada reste dans nos esprits puisqu'elle est régulièrement samplée, comme l'a fait Jennifer Lopez en 2011 pour le titre « On the Floor ». La Lambada, c'est un souvenir d'été, un parfum de sable chaud et la preuve qu'un tube peut faire onduler plusieurs générations.

Laurent Pagny, est-ce que tu me suis? Bien sûr qu'on vous suit, on reste à vos côtés pour vous accompagner pour votre sécurité. Vous le savez, c'est notre priorité. Sous le soleil, avec la chaleur déjà, il fait très très chaud ce matin. Pensez à boire beaucoup d'eau et puis vous restez avec nous. Je reviendrai sur ces 5 incendies, notamment en Gironde, dans les Landes, avec la fermeture en partie de l'autoroute A63. Je vous dis tout dans le prochain point trafic sur le 107.7. Ce sera après le tout dernier Vanessa Paradis. On l'adore, les épines du cœur.

0: Vanessa Paradis sur le 107.7. Le trafic dans un court instant. Je compte sur vous. Vous restez avec nous et surtout faites attention. Avec la chaleur, les risques d'incendie sont toujours très élevés. On compte sur vous. Hein. Donc aucun mégot de cigarette, même si votre cigarette est éteinte. Vous ne l'ajoutez pas par la fenêtre de votre véhicule.
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0: Nouvel aperçu de vos conditions de circulation. On reste à vos côtés à 9h47 pour vous accompagner, notamment dans le sud-ouest de la France, avec ces incendies en Gironde et dans les Landes toujours en cours. Il est donc demandé par les autorités de ne pas encombrer les routes pour laisser travailler et circuler les secours. Alors l'autoroute A63 reste fermée pour une durée indéterminée sur 170 km entre le Pays Basque et Bordeaux. À Bayonne, vous n'avez pas d'autre choix que de vous engager sur la 64 direction Toulouse jusqu'à Pau. Ensuite, vous empruntez la 65 direction Langon et la 62 direction Bordeaux. Notez que ça ralentit, notamment une fois passé Bayonne Sud. Il y a un petit bouchon qui s'est formé dans ce secteur. Vous comptez environ 5 minutes pour le moment, pas plus, pour traverser ces difficultés. En direction de l'Espagne, la 63 est fermée entre la rocade bordelaise et la bifurcation avec la 660, l'autoroute qui permet habituellement de rejoindre le bassin d'Arcachon. De nombreux axes du réseau secondaire sont fermés autour de Bordeaux. De façon générale, les autorités vous demandent toujours d'éviter le département de la Gironde. Et puis si vous êtes du côté de la Brède, on se décale sur l'autoroute A62 en arrivant de Bordeaux en direction de Toulouse. Eh bien, j'ai 7 km après la Brède, un véhicule, une moto qui s'est arrêtée juste après la barrière de péage de Saint-Selve. Le dépanneur est sur place, le motard est devenu piéton. Je compte sur vous, pensez à ralentir dans ce secteur. Partout ailleurs, pour le moment, vous roulez vraiment bien. En revanche, comme je vous le disais, les températures sont très élevées aujourd'hui. C'est une journée caniculaire, donc on compte sur vous. Vous emmenez avec vous toujours une bouteille d'eau, même pour un court trajet.

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1: Jolie balade hein, sur le 107.7 avec Robbie Williams, Mr. Bojangles. Il y a toujours, suite aux incendies, l'autoroute A63 qui est en partie fermée à la circulation entre le Pays Basque et Bordeaux. Des bouchons se sont formés, ça y est, au niveau de Bayonne. Vous restez avec nous, on refera un point. Trafic complet après les infos de 10h. Changement de copilote. Je vous souhaite un très très bon mercredi et surtout une belle route pour arriver sur le 107.7 à 10h aux infos. Peter Gabriel est avec nous.

0: Priorité à votre sécurité. Si vous êtes sur le périphérique de Toulouse, vous arrivez de Bordeaux, direction Narbonne, direction le périphérique intérieur, on nous signale un véhicule arrêté, une voiture en panne au niveau de la bretelle d'entrée des Isards. Avec le dépanneur sur place, cela pourrait gêner votre passage. Le 107.7, très très belle journée avec nous. On reste à vos côtés pour votre sécurité. Il est 10h.
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2: Bonjour à toutes et à tous, on l'a appris il y a quelques minutes, le couperet est tombé pour les salariés de Fibre Excellence, fabricant de pâte à papier en grande difficulté financière. Son usine de Tarascon dans les Bouches-du-Rhône est donc placée en liquidation judiciaire. Cela concerne 270 salariés. En revanche, un mince espoir persiste encore pour l'autre usine, celle de Saint-Gaudens en Haute-Garonne. Une offre de reprise avait été déposée. La décision là-bas n'est pas encore tombée. Sur le front des incendies en Gironde, la nuit a été calme, c'est ce que dit ce matin la préfecture. Le feu est toujours stabilisé, ce qui ne veut pas dire qu'il est fixé et encore moins maîtrisé. Plusieurs reprises ont même été constatées cette nuit, mais rapidement traitées par les pompiers, notamment au niveau des communes d'Arès, du Temple ou près du camp militaire de Souges. Le problème aujourd'hui, c'est que les conditions météo vont rester défavorables avec des rafales de vent et des températures toujours plus élevées. La Gironde et les Landes vont d'ailleurs basculer en vigilance orange canicule ce midi, tout comme une quinzaine de départements en Bourgogne, Franche-Comté et en Auvergne-Rhône-Alpes. Météo en détail dans un instant. Le reste de l'actualité marqué par la fin de l'accalmie cette nuit au Moyen-Orient. Après plusieurs jours de répit, les frappes ont repris ces dernières heures. L'armée américaine dit avoir visé des sites pro-Téhéran en Irak et intercepté plusieurs missiles iraniens. Conséquences immédiates sur les marchés, les cours du pétrole sont repartis à la hausse. Et puis au Japon, les recherches se poursuivent toujours pour tenter de retrouver d'éventuels rescapés après le violent séisme survenu hier matin, magnitude 7,1 dans le sud-ouest de l'archipel. Au moins 13 morts d'après le dernier bilan et cela risque encore d'évoluer car de nombreuses personnes restent piégées dans un centre commercial. Il s'est effondré dans la ville de Kashima. Voilà pour l'essentiel de l'actualité. Dans une heure, vous retrouverez Francine Thomas. Dans un instant, c'est le retour du trafic. Après donc la météo.
3: Merci beaucoup Thibaut, vous l'avez dit, à midi, les Landes, la Gironde et le Puy-de-Dôme également hein, basculeront de nouveau en vigilance orange canicule. 65 départements, dont la Gironde, sont également en alerte orange pour les incendies aujourd'hui, car le temps redevient caniculaire, avec un soleil de plomb et un mercure qui va localement dépasser les 40 degrés. On attend jusqu'à 38 à Pau, 39 à Clermont-Ferrand, 40 à Bordeaux et Toulouse, 41 à Agen et Brive, et localement 42 entre Auch, Condom et Langon. Il faudra aller à Bayonne pour avoir des températures en dessous des 30 degrés. On attend 29 tout à l'heure.
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3: Il est 10h passé de 3 minutes, c'est l'heure de refaire un point complet détaillé sur vos conditions de circulation. Les principales difficultés restent bien évidemment cette situation entre les Landes et la Gironde avec ces feux de forêt qui sont toujours aussi menaçants sur l'autoroute A63 qui reste donc fermée sur plus de 170 km entre Bayonne et Bordeaux. Si vous m'écoutez, entre Biriatou, Andaille et Bayonne, en direction de Bayonne, Toulouse ou Bordeaux, vous devrez obligatoirement à Bayonne bifurquer sur l'autoroute A64 et emprunter l'autoroute direction Pau et Toulouse. Pour ensuite à Pau, basculer sur l'A65, quitter le réseau Vinci Autoroute de fait, et prendre l'autoroute jusqu'à son extrémité à Langon, échangeur numéro 3 sur l'autoroute A62. Vous pourrez bifurquer bien sûr direction Bordeaux pour rejoindre la capitale girondine. De nombreux axes également du réseau secondaire sont fermés autour de Bordeaux et du bassin d'Arcachon. De façon générale, les autorités vous demandent d'éviter ce département de la Gironde où 220 000 personnes ont d'ores et déjà été évacuées. Et comme vous l'a dit Thibaut, la préfecture de Gironde annonce des conditions défavorables. Donc malheureusement, la situation est amenée à perdurer entre la Gironde et les Landes. Ailleurs, pour l'instant, ça se passe plutôt bien, plutôt calmement. Notez quand même qu'autour de Bayonne, justement, dû à ces incendies au niveau de la bifurcation obligatoire autour de l'A63 et de l'autoroute A64, il y a plus de 3 km de bouchons, des difficultés qui vont commencer à se former un petit peu après Bayonne Centre, échangeur numéro 5, et vous allez compter environ 5 à 10 minutes pour basculer sur l'autoroute A64. Sur cet axe A64, dans l'échangeur 15, Cap Verne, on est entre Tarbes et Toulouse. À noter un animal errant repéré dans la bretelle de sortie de l'autoroute Cap Verne numéro 15. Les équipes de l'autoroute sont présentes sur place. Ailleurs, tout va bien pour l'instant.
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0: Tina Turner, GoldenEye, à l'instant sur le 107.7, l'animal errant repéré entre Tarbes et Toulouse a été éloigné hors des voies de circulation, donc fin de la difficulté dans l'échangeur Cap-Verne, le numéro 15. Si vous m'écoutez sur l'autoroute A63 direction Bordeaux et Toulouse à Bayonne, il y a 2 à 3 km de bouchons qui persistent encore avant la bifurcation obligatoire. Vous devrez, sur l'autoroute A63 direction Bordeaux, bifurquer obligatoirement direction Toulouse par l'autoroute A64. Des conséquences de ces feux de forêt toujours très très importants entre la Gironde et les Landes. On en reparle dans quelques instants, restez branchés. Pascal Obispo et Marie-Sara vous accompagnent tout de suite sur la route en musique.
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1: Il est 10h15, c'est l'heure de refaire ensemble un point complet détaillé sur vos conditions de circulation dans le sud-ouest du pays. À noter qu'il n'y a pas d'évolution par rapport à tout à l'heure. Un trafic toujours un petit peu chargé au sud de Bayonne sur l'autoroute A63 en direction de Toulouse et de Bordeaux. Des conséquences de cette bifurcation obligatoire sur l'A63 direction Bordeaux. Vous devrez obligatoirement suivre la direction de Toulouse puisque l'autoroute est coupée, fermée même à la circulation de Bayonne jusqu'à Bordeaux, sur quasiment 170 km, à cause bien sûr de ces feux de forêt qui sont toujours très virulents dans les secteurs autour d'Arcachon, Biganos, Marcheprime, Bordeaux également. Quasiment toutes les routes du réseau secondaire sont fermées entre l'agglo de Bordeaux et le bassin d'Arcachon. Donc les autorités vous demandent de ne pas vous rendre dans ce secteur-là, bien évidemment, pour laisser le maximum, les meilleures chances aux pompiers d'intervenir rapidement sur les lieux. En fait, les routes sont réservées aux pompiers pour grossir un petit peu le trait. Vraiment, ne cherchez pas à rejoindre ces secteurs pour ne pas vous mettre en danger, bien évidemment. Et une pensée pour vous, si jamais vous êtes fait partie des plus de 220 000 évacués qui ont dû fuir, entre guillemets, votre lieu de villégiature, même votre résidence principale, peut-être, autour du bassin d'Arcachon, pour laisser, bien sûr, les pompiers intervenir autant que faire se peut contre ces feux de forêt qui restent très importants. La canicule touche à partir de midi plusieurs départements du centre-est du pays, mais également le Puy-de-Dôme, la Gironde et les Landes dans notre quart sud-ouest du pays. Ce sont trois d'une quinzaine de départements en vigilance orange pour la canicule qui va entrer en vigueur à midi tout à l'heure, avec des températures qui vont avoisiner, voire dépasser les 40 degrés sur la plupart des régions du quart sud-ouest. Sinon, à part ça, tout se passe bien, tout se passe calmement. Le seul autre événement en cours nous emmène au sud de Toulouse, sur l'A64, en direction de Saint-Sébastien et de Tarbes. Un bus est arrêté peu après le péage de Muret. Nous sommes au kilomètre 276 et le véhicule est immobilisé sur la bande d'arrêt d'urgence. Dans les prochains kilomètres, Kygo, Imagine Dragons avec Born to be Yours. Ce sera juste après Lynn dans ton téléphone.

Kygo et Imagine Dragons avec Born to be Yours à l'instant sur le 107.7. Trafic toujours chargé aux portes de Bayonne sur l'autoroute A63. En direction de Toulouse et de Bordeaux, vous allez patienter environ 5 à 10 minutes pour basculer sur l'autoroute A64 et poursuivre votre route direction Toulouse dans un premier temps. Et puis ensuite, si vous comptiez vous rendre en Gironde, vous bifurquerez à Pau sur l'autoroute A65, en quittant d'ailleurs à ce sujet-là le réseau Vinci Autoroute pour arriver jusqu'à Langon au niveau de la jonction avec une autre autoroute, l'A62, et vous suivrez là bien sûr la direction de Bordeaux pour arriver à destination. On en reparle évidemment dans quelques instants, restez branchés, voici Lady Gaga avec The Dead Dance sur le 107.7.

0: The Dead Dance, Lady Gaga à l'instant sur le 107.7 dans quelques secondes. Retour en détail à vos conditions de circulation. Juste avant cela, une petite info. Si vous comptez vous rendre ce soir entre Carcassonne et Toulouse à partir de minuit et au plus tard jusqu'à 5h du matin, la sortie 20 Villefranche de l'Auragais de l'autoroute A61 sera fermée direction Toulouse pour des travaux d'entretien. Le trafic en détail, en temps réel bien sûr, à suivre dans quelques instants.
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0: Il est 10h et bientôt 30 minutes, c'est l'heure de refaire un point complet et détaillé sur vos conditions de circulation le long des autoroutes du quart sud-ouest du pays. Pour l'instant, quelques perturbations à traverser autour du sud de Bayonne. Vous circulez sur l'autoroute A63 en direction de Bordeaux et de Toulouse. Je vous rappelle qu'au-delà de l'échangeur numéro 5 Bayonne-Sud-Anglette, vous devrez obligatoirement bifurquer sur l'autoroute A64 et suivre la direction de Pau et de Toulouse, puisque dans la continuité, l'A63 reste fermé jusqu'à l'arrivée à Bordeaux hein, pour ces incendies qui restent absolument phénoménaux en Gironde et dans les Landes. Donc laissez bien cet axe A63 libre pour les pompiers, pour les équipes d'intervention qui luttent hein, depuis plusieurs jours maintenant contre ces feux de forêt qui ont ravagé plus de 45 000 hectares de végétation. Et c'est pour cela que de fait, hein, bien sûr, les pompiers ont la priorité hein, sur cette situation-là. Et de fait, si vous devez vous rendre à Bordeaux, une fois que vous avez bifurqué à Bayonne sur l'A64 direction Pau et Toulouse, une fois que vous êtes à Pau, eh bien vous prenez l'autoroute de Gascogne, l'autoroute A65 direction Mont-de-Marsan puis Bordeaux. Et une fois arrivé au bout de l'autoroute, vous récupérez directement l'autoroute A62 en direction de Bordeaux pour arriver en Gironde, même si bien sûr je vous rappelle que l'ouest bordelais, donc tout ce qui se situe entre Bordeaux, Saint-Médard-en-Jalles, Marcheprime, Andernos, Lège-Cap-Ferret, Arcachon, il est vraiment plus que déconseillé de vous rendre dans ces secteurs-là. Et notez que la plupart des routes du réseau secondaire sont fermées à la circulation dues à ces incendies. Sinon ailleurs, tout ce qu'il faut retenir, c'est un autre événement situé au sud de Toulouse, sur l'autoroute A64. Justement, vous faites le chemin inverse, direction Bayonne et Saint-Sébastien. Après le péage de Muret, au kilomètre 276, un bus est arrêté sur la bande d'arrêt d'urgence. Nous sommes 2 kilomètres après le péage de Muret, peu de gêne à la circulation. Les équipes de l'autoroute sont présentes sur place. Et puis sinon ailleurs, si vous m'écoutez proche par exemple du Massif Central, de Périgueux, d'Agen, Cahors, Montauban, voire Tarbes également, hein, ou Carcassonne, pour l'instant ça se passe très très bien.
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0: Vous cherchez peut-être une idée de lecture pour la route ou pour vos vacances. Dans quelques instants, Marc Page vous donnera des idées de lecture à dévorer cet été. Il sera question de 3 ouvrages consacrés à 3 immortels. Rendez-vous juste après I'm Good Blue de David Guetta et Bébé Rexha.

0: David Guetta et Bébé Rexha, I'm Good Blue à l'instant sur le 107.7. Excellente route à toutes et à tous. Un peu de patience, hein. Si vous m'écoutez autour de Bayonne, faudra compter à peu près 10 minutes pour passer 3 km de bouchon à l'approche de la bifurcation obligatoire qui vous contraint de basculer de la 63 vers Bordeaux à la 64 vers Toulouse pour poursuivre ensuite votre route en direction de l'Est ou du Nord, car je vous rappelle que l'autoroute A63 reste coupée à la circulation entre les Landes et Bordeaux. C'est l'heure de marque-page, votre rendez-vous lecture de l'été sur le 107.7. Aujourd'hui, trois livres pour évoquer la mémoire de trois immortels. Voici la sélection de Francine Thomas. This is the end.
1: Que faisait Jim Morrison à Paris le 3 juillet 1971 quand il trouve la mort? C'est ce que nous raconte Yves Bigot, toujours extrêmement bien renseigné, dans Jim Morrison, Strange Days à Paris. Ses problèmes de santé, sa relation pour le moins orageuse avec Pamela Courson, son amitié avec Agnès Varda et les grosses zones d'ombre autour de son décès. Voici les questions passionnantes qu'aborde ce livre qui se dévore comme un roman. This is the roman, c'est justement cette forme qu'a choisi Gauthier Battistella pour raconter la vie hors norme de Paul Bocuse, celui qui a révolutionné la gastronomie française. Meilleur ouvrier de France, 3 étoiles au Michelin pendant 53 ans, ses coups de gueule et ses coups de cœur pour ses 3 femmes avec qui il a entretenu des relations simultanées, ses succès sur plusieurs continents, ses émissions de télé, bref, c'est presque d'une rockstar dont le romancier nous livre les secrets.
2: Bocuse, ce qu'il va faire, c'est une chose essentielle. Il va faire sortir le cuisinier des sous-sols. Mais il n'est pas le seul. Il sait qu'une révolution ne se mène pas toute seule. Donc il embarque les copains. Et c'est qui? C'est Michel Guérard, Eugénie Lesbains. C'est les frères Troisgros à Roanne. C'est Alain Chapelle. Et un jour, Valéry Giscard d'Estaing le convoque pour lui remettre la Légion d'honneur. On est le 25 février 1971. Et Bocuse débarque à l'Élysée avec tous ses copains. Et c'est eux qui vont cuisiner pour le président de la République, tout en s'asseyant à la table du président. Auparavant, les chefs cuisinaient pour les présidents. Lui, il s'assied à la table du président.
1: Enfin, l'immense Marilyn Monroe aurait eu 100 ans cette année. De nombreux ouvrages évoquent sa mémoire. Mais retenons celui signé d'une autre légende, Catherine Deneuve. Avec Sébastien Cochon, elle publie un livre de photos de la star américaine qu'elle commente avec tendresse, enthousiasme, admiration et toujours beaucoup d'humour. Si belle, offerte, presque inconnue, dit Catherine Deneuve. Elle est l'actrice dont j'ai vu tous les films, la plus précieuse pour moi.
3: Mon cœur est un papa.
1: On résume, si vous voulez honorer la mémoire de trois immortels, je vous conseille Jim Morrison, Strange Days à Paris d'Yves Bigot chez Le Mot et le Reste, Bocuse de Gauthier Battistella chez Grasset, Marilyn Chéry de Catherine Deneuve et Sébastien Cochon chez Flammarion.
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Clan avec Café Conolon à l'instant sur le 107.7. Très bon trajet à nos côtés dans quelques minutes. Retour de l'infotrafic en détail à 10h45 avec toujours 2 à 3 km de bouchons au Pays Basque autour de Bayonne avant de bifurquer sur l'autoroute A64. On en reparle dans quelques secondes, bien sûr. Restez branchés. Voici Music de Madonna.

0: Music de Madonna à l'instant sur le 107.7. Ne bougez pas, dans quelques instants on passe de music à infotrafic.
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0: Il est 10h45, l'heure de refaire un point complet et détaillé sur vos conditions de circulation le long des autoroutes du quart sud-ouest du pays. Toujours bien sûr les difficultés que vous connaissez depuis plusieurs jours en Gironde et dans les Landes avec la fermeture de l'autoroute A63 dès Bayonne. Hein. Vous m'écoutez sur l'autoroute A63 direction Bordeaux, vous devrez bifurquer obligatoirement en direction de Toulouse et d'ailleurs aussi hein, si vous m'écoutez sur l'A64 entre Pau et Bayonne, vous ne pourrez pas bifurquer sur l'autoroute A63 direction Cap-Breton, Dax, pourquoi pas, ou direction Bordeaux. Et puis, si vous avez pour idée du coup de couper par la Barreau de Peyrorade l'autoroute A641 pour arriver à Saint-Vincent-de-Tyrosse, eh bien sachez que les entrées hein, sont fermées, bien sûr, de l'autoroute A63. Vous ne pourrez ainsi pas rejoindre Bordeaux par l'autoroute. Plusieurs axes du réseau secondaire sont également coupés à la circulation dû à ces incendies encore très importants. Donc, l'alternative pour arriver jusqu'à Bordeaux, si vous êtes à Toulouse, bon, forcément, ce sera l'autoroute A62. Et si vous êtes dans les Pyrénées-Atlantiques, entre Bayonne et Pau, l'idéal serait de bifurquer sur l'autoroute A65. Puis ensuite, une fois arrivé à Langon, rejoindre l'A62 pour poursuivre en direction de Bordeaux. Et notez donc que de nombreux axes du réseau secondaire sont fermés à la circulation. Et de manière générale, les autorités vous demandent d'éviter le département de la Gironde. Sur l'autoroute A63 également, au sud de Bayonne, dans le même secteur, là où des bouchons se sont formés d'ailleurs. Il faut compter à peu près 10 minutes pour passer 3-4 km de bouchons avant la bifurcation obligatoire. Notez qu'un véhicule de l'autoroute intervient au kilomètre 177. Il est arrêté sur la bande d'arrêt d'urgence juste avant le début du bouchon. Autour du nord de Toulouse, sur l'autoroute A62, en direction de Toulouse, notez qu'un accident est en cours au kilomètre 224. Après l'échangeur numéro 11, Fenouillet-Frontant, les équipes de l'autoroute vont intervenir juste avant le péage de Toulouse-Nord. Pas d'autres difficultés niveau trafic à vous transmettre. Niveau météo, la canicule fait son retour avec trois départements du sud-ouest en vigilance orange qui rentreront en vigueur à partir de midi, la Gironde, les Landes et le Puy-de-Dôme, et 65 départements français sont placés en vigilance orange pour les feux de forêt, dont la Gironde, hein, bien sûr, qui ne bénéficie pas de conditions météo favorables pour permettre aux pompiers d'éteindre ce feu qui menace toujours hein, l'agglomération bordelaise à l'ouest. Voici Gaëtan Roussel en musique avec Tout s'en va, et dans la foulée, Macy Gray arrive avec I Try. À 11h, nous trouverons les infos de la rédaction.
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I Try, Macy Gray, à l'instant sur le 107.7. Excellent trajet à nos côtés, entre 10 et 15 minutes de bouchon autour de Bayonne sur l'autoroute A63 en direction de Toulouse. Je vous rappelle que vous ne pourrez pas suivre la direction de Bordeaux du haut incendie en cours en Gironde et dans les Landes. On fait le point tous dans quelques minutes avec d'abord les infos de la rédaction, suivi de la météo et du retour au trafic dans le quart sud-ouest. Bonne route à toutes et à tous, et pour finir l'heure, on écoute Le Bruit de l'Autre signé King Kong et Little Talks d'Off Monster on Men.

0: Little Talks of Monster and Men à l'instant, juste avant les infos de 11h. Retour au trafic avec un accident qui est toujours en cours entre Montauban et Toulouse sur l'A62 direction Toulouse. Au kilomètre 221, la voie de droite est balisée et à l'arrière, 1 km de bouchon. Vous traverserez ça en moins de 5 minutes. 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Il est tout pile 11h.
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2: Bonjour, la journée sera décisive en Gironde. Le méga-feu qui a brûlé 42 000 hectares est toujours stabilisé à 7 heures et la nuit était plutôt calme. Les pompiers ont pu se reposer un peu avant de devoir affronter aujourd'hui des températures caniculaires. Il pourrait faire aux alentours de 41 degrés dans les terres et des rafales de vent sont également annoncées. La Gironde et les Landes basculent à midi en alerte canicule orange ainsi qu'une quinzaine d'autres départements de Bourgogne, Franche-Comté et d'Auvergne-Rhône-Alpes. Et puis dans le Var, l'incendie de Gros-Bessillon est officiellement fixé depuis hier soir, mais entre 500 et 1000 sapeurs-pompiers sont toujours mobilisés sur le terrain. Un homme de 23 ans interpellé pour avoir déclenché un incendie dans ce département a été mis en examen hier et placé en détention provisoire. Il n'y a plus d'espoir pour les 270 employés de l'usine Fibre Excellence de Tarascon dans les Bouches-du-Rhône. Le tribunal de commerce de Toulouse a prononcé ce matin la liquidation judiciaire du site. La situation financière est intenable avec un passif de 105 millions d'euros et aucun repreneur. L'avenir du site de Saint-Gaudens en Haute-Garonne n'a pour l'instant pas été abordé. Le bilan vient de s'alourdir au Japon après le puissant séisme qui a secoué hier le sud-ouest du pays. 5 corps ont été retrouvés aujourd'hui dans les décombres d'une usine de papier de Yatsushiro et 4 autres salariés sont toujours disparus. 13 autres personnes ont officiellement trouvé la mort, la plupart se trouvaient dans un centre commercial qui s'est effondré. Les cours du pétrole sont repartis à la hausse ce matin après une nouvelle nuit de grandes tensions au Moyen-Orient. Des frappes menées par les États-Unis et l'Arabie Saoudite auraient visé en Irak des milices soutenues par l'Iran. Il y aurait une vingtaine de morts. Washington assure également avoir intercepté des missiles lancés par Téhéran. Un dernier mot de sport et d'escrime et pas de finale pour les sabreuses de l'équipe de France, championne du monde en titre. Elles ont été battues ce matin d'une touche par la Hongrie en demi-finale des mondiaux de Hong Kong. Elles joueront le bronze tout à l'heure contre les États-Unis. Il est 11h02 et ce flash est à présent terminé. On passe tout de suite à la météo.
0: Merci beaucoup Francine. Vous l'avez dit, une vigilance orange canicule entre en vigueur dans une heure avec les Landes, la Gironde et le Puy-de-Dôme qui seront concernés par cette nouvelle vague de chaleur. 65 départements dont la Gironde également sont en vigilance orange incendie aujourd'hui car le temps redevient caniculaire avec un soleil de plomb et un mercure qui va localement dépasser les 40 degrés. On attend jusqu'à 38 à Pau, 39 à Clermont-Ferrand, 40 à Bordeaux et Toulouse, 41 à Agen et Brive, localement 42 entre Auch, Condom et Langon. Et il faudra aller au Pays Basque pour avoir des températures plus respirables avec 29 degrés prévus à Bayonne.
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0: Il est 11h03, l'heure de refaire un point complet et détaillé sur vos conditions de circulation avec toujours bien sûr comme principale difficulté les incendies en Gironde avec la plupart des routes du réseau secondaire entre l'agglomération bordelaise et le bassin d'Arcachon qui sont fermées, inaccessibles à la circulation ou réservées pour les pompiers qui luttent encore contre les feux importants entre Andernos, Marcheprime, Biganos et Saint-Médard-en-Jalles. Donc dans ces secteurs-là, je vous rappelle que les autorités vous demandent d'éviter tout déplacement pour éviter d'encombrer les routes du réseau secondaire. Et puis notez bien sûr aussi que l'autoroute A63 est fermée entre la bifurcation depuis l'A64 et la rocade bordelaise, hein, tout simplement. Et puis dans l'autre sens de circulation, vous ne pourrez pas accéder à l'autoroute A63 depuis la bretelle de la rocade bordelaise. Elle est fermée, ainsi que l'autoroute sur cette portion gérée par la direction des routes atlantiques. Donc l'idéal pour transiter entre Bordeaux et l'Espagne, c'est de privilégier un passage par les autoroutes A65 et autoroute A64, hein, l'A65 qui passe par Mont-de-Marsan notamment, ou encore Captieux. Sur les autres secteurs, pour l'instant, justement, des conséquences de cette fermeture de l'autoroute A63, il y a des bouchons à traverser au sud de Bayonne. En remontant donc l'autoroute direction Toulouse et Bordeaux, vous passez l'échangeur 5 Bayonne-Sud. Juste après, il y aura 3 à 4 km de retenue, 10 à 15 minutes pour franchir ce segment de l'autoroute. l'autoroute bien ralentie avant de bifurquer obligatoirement sur l'autoroute A64 direction Toulouse. Sur l'autoroute A64, justement, nouvel événement, mais pour vous qui faites le chemin inverse et qui rentrez sur l'autoroute à Montrégeau depuis l'entrée 17 de l'autoroute direction Saint-Sébastien et Tarbes. Notez que dans l'échangeur 17, une voiture est tombée en panne autour du kilomètre 192. Et le dernier événement à vous transmettre, il est situé entre Montauban et Toulouse sur l'axe Bordeaux-Toulouse, l'A62, en direction de la ville rose. De fait, hein, après l'échangeur 11, Fenouillet-Frontant, un accident est en cours sur la voie de droite et la bande d'arrêt d'urgence. Les pompiers, les patrouilleurs et les forces de l'ordre sont présents sur place au kilomètre 221 à l'arrière, entre 1 et 2 km de bouchon. Vous franchirez la difficulté en 5 minutes.
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Le groupe Queen avec Crazy Little Thing Called Love à l'instant sur le 107.7. Très bon trajet à nos côtés. Quelques difficultés qui persistent encore hein, sur le Pays Basque avec des bouchons qui prennent un petit peu d'ampleur. Alors, c'est crescendo, mais ça reste tenable. Pour le moment, 3 à 4 kilomètres de retenue et vous patienterez environ 10 à 15 minutes après l'échangeur 5 Bayonne-Centre-Anglette pour bifurquer obligatoirement sur l'A64. Je vous dis tout dans quelques instants. Restez branchés. Rendez-vous à 11h15 après Taylor Swift et le célèbre poète de Villefranche-sur-Saône, autrement nommé Benjamin Biolay, qu'on écoutera avec La Superbe dans quelques instants.

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1: Il est 11h17, c'est l'heure de refaire un point sur vos conditions de circulation dans le sud-ouest du pays. Il n'y a pas de changement concernant l'autoroute A63 qui reste fermée à la circulation dès Bayonne, direction Bordeaux. À Bayonne, vous devrez obligatoirement bifurquer sur l'A64 et poursuivre votre route en direction de Pau et de Toulouse. Mais avant cela, bien sûr, il y a des bouchons puisque vous êtes très nombreux à transiter par là. Il faut compter environ 10-15 minutes pour passer 3 à 4 km de retenue qui se sont formés à proximité de l'échangeur numéro 5, Bayonne Centre Anglette. Notez qu'également, si vous arrivez de Peyrorade, de Pau, sur l'autoroute A64 en direction de Bayonne, vous ne pourrez pas bifurquer sur l'autoroute A63 direction Bordeaux. Vous devrez obligatoirement rejoindre cet axe direction Saint-Sébastien et Biarritz. Sur l'autoroute A64, justement, juste avant la jonction avec l'autoroute A65 en direction de Toulouse, il y a des obstacles sur la chaussée au kilomètre 94. Les patrouilleurs vont intervenir en se rendant sur place. Et de fait, si vous êtes à Bayonne et que vous devez vous rendre en Gironde ou dans les Landes, privilégiez un transit par l'A64, direction Toulouse. Et une fois arrivé, juste avant Pau, vous avez la jonction avec l'autoroute A65. Vous prenez l'A65 en direction de Mont-de-Marsan et de Bordeaux. Et tout au bout de l'autoroute, vous bifurquerez sur l'A62 en direction de Bordeaux pour récupérer donc votre destination, même si je vous rappelle que l'ouest bordelais, entre Bordeaux, le bassin d'Arcachon et le secteur de Lacanau, la plupart des axes du réseau secondaire sont interdit à la circulation, réservé pour les secours, afin de leur faciliter le passage, le transit, pour éteindre cet incendie, ce méga-feu qui a déjà ravagé plus de 42 000 hectares de végétation. Allons faire un tour maintenant à Toulouse, où le trafic est calme et fluide, malgré un piéton repéré sur la chaussée de l'autoroute A61. Nous sommes entre le péage de Toulouse Sud et la jonction entre l'A61 et le périphérique toulousain au kilomètre 239. Cette personne a été repérée pouvant occasionner un danger, donc ne vous laissez pas surprendre aussi bien direction le centre de Toulouse que direction Montpellier ou Andorre. Le long de l'autoroute A62 en direction de Toulouse, notez également un accident qui s'est produit après l'échangeur 11 Frontin-Fenouillet. Accident sur voie de droite impliquant un camion et une voiture au kilomètre 221. Les pompiers, les forces de l'ordre et les patrouilleurs sont présents sur place. La voie droite est balisée et à l'arrière, 2 km de bouchon. Vous traverserez ça en à peu près 5 minutes. Et la route se poursuit en musique sur le 107. Cette voici Louisa, Jetlag, suivi de She, de Blaze.

C'était De Blaze avec She à l'instant sur le 107.7. Excellente route à toutes et à tous. Quelques événements en cours, notamment des retenues, notamment à Bayonne sur l'A63 en direction de Bordeaux et de Toulouse. 3 à 4 km dans les difficultés à l'approche de la jonction avec l'autoroute A64. Un peu de patience, vous compterez 10-15 minutes plutôt pour passer ces 3 km de retenue à l'approche de cette jonction A63 A64. La route se poursuit en musique avec dans quelques kilomètres Katrina and the Waves. On écoutera Walk It on Sunshine et ce sera juste après I've Got to Travel Alone. C'est signé Tiwayo sur le 107.7.

0: Catherine and the Waves avec Walkie Down Sunshine à l'instant sur le 107.7. Dans quelques secondes, retour au trafic.
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0: Un peu plus, 11h30, retour à vos conditions de circulation sur les axes du quart sud-ouest du pays. Pas d'évolution par rapport à tout à l'heure. Hein. Toujours bien sûr l'autoroute A63 coupée entre Bayonne et Bordeaux, direction Bordeaux. À l'arrière de la bifurcation obligatoire vers l'autoroute A64, environ 10 à 15 minutes pour passer l'ensemble des difficultés qui s'étendent sur plus de 3 km. Et ce sera au-delà de l'échangeur numéro 5 Bayonne-Centre-Anglette que le trafic se densifie avant de joindre l'autoroute. Autoroute direction Toulouse de fait, et pour rejoindre la Gironde, notez que vous pourrez à peau bifurquer sur l'autoroute A65 direction Mont-de-Marsan et Bordeaux, et une fois arrivé tout au bout de l'autoroute, vous retrouverez l'autoroute A62 pour poursuivre direction la rocade bordelaise. Je vous rappelle également que du côté de l'ouest de Bordeaux, il y a la plupart des axes du réseau secondaire qui sont coupés à la circulation pour faciliter l'intervention des secours et notamment des pompiers, ou plus de 42 000 hectares de forêt ont déjà été brûlés. Les feux qui sont toujours vifs, peu maîtrisés, même si les opérations sont sur le bon chemin, a priori, avec les pompiers bien mobilisés sur place, bien entendu. Il est déconseillé de vous rendre dans ces secteurs-là. De toute façon, vous ne pourrez pas spécialement le faire puisque toutes les routes sont coupées ou presque à la circulation. Sur l'autoroute A62, justement, on en parlait tout à l'heure pour rejoindre Bordeaux. Si vous vous quittez l'agglomération bordelaise pour vous diriger direction Toulouse, à noter qu'il y a un accident qui s'est produit après l'échangeur 11 Fenouillet-Frontant. Accident au kilomètre 221 sur la voie de droite impliquant une voiture. Les pompiers, les dépanneurs sont présents sur place à ce niveau-là. Et vous patienterez à l'arrière dans un bouchon de 2,5 km en mettant 5 à 10 minutes pour se faire puisque la voie de droite reste neutralisée. Du côté de l'autoroute A64 direction Toulouse, il y a eu des obstacles peu avant la jonction avec l'autoroute A65. Obstacle sur la chaussée au kilomètre 94, les patrouilleurs vont intervenir en se rendant sur place. Obstacle également à Tulle, en Corrèze, sur la 89 direction Lyon. Dans la sortie 20 Tulle-Centre, il y a des obstacles sur la chaussée au kilomètre 215. Ne vous laissez surtout pas surprendre.
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0: Tout au long de cet été, nous vous faisons découvrir les desserts de l'été, des spécialités qui sentent bon les vacances. À Roya, près de Clermont-Ferrand, la myrtille est reine et inspire la revisite d'un grand classique de la pâtisserie auvergnate, découverte dans un instant après Carole J et Shakira. Voici TQJ.

0: Thank you, Jay. Carol Jay et Shakira à l'instant sur le 107.7. Pas d'évolution par rapport à tout à l'heure. Toujours un accident au nord de Toulouse sur l'A62. Et bien évidemment, comme principale info, la fermeture de l'A63 de Bayonne jusqu'à Bordeaux. Allez, direction Roya, près de Clermont-Ferrand, pour notre dessert de l'été. Ici, la myrtille est l'une des stars des montagnes auvergnates, au restaurant Le Marquis de Roya. Elle se savoure dans une tarte revisitée par le chef Mathilde Ferrière.
1: Quand on parle de Roya, beaucoup évoquent ces termes. Mais pour certains visiteurs, une autre adresse mérite le détour. Le restaurant Le Marquis de Roya et sa célèbre tarte aux myrtilles. À première vue, c'est une tarte aux myrtilles comme les autres. À première vue seulement. En effet, ici, la tarte cache un secret de fabrication plutôt inattendu. Découverte avec Jérémy Dora, le chef de l'établissement.
2: Donc la myrtille qui est une spécialité de la région, la myrtille du Forez, je l'ai associée avec de la lentille verte du puits, mais en sucré. Donc en fait, au lieu de prendre la poudre d'amande classique pour faire comme une frangipane, une crème d'amande, on fait une crème de lentilles sucrée, à base de vanille et de badiane.
1: Une pâte à base de lentilles, des myrtilles servies bien fraîches au-dessus. Sur le papier, l'association peut surprendre. Dans l'assiette, elle est devenue la signature de la maison.
2: J'ai travaillé pendant un an au Puy-en-Velay, donc la lentille, on l'a décliné un peu sur toutes les sortes. Hein. On a tellement un terroir qui est riche sur nos départements de l'Auvergne, donc on a plein de choses à faire et à travailler.
1: Donc c'est le moment de passer à table, c'est ça?
2: Voilà.
3: C'est super bon. Et avec juste le goût de la myrtille, ça se marie tellement bien. En plus, là, il fait 32 degrés dehors, ça fait du bien.
2: On a le côté croquant et sablé de la pâte, moelleux avec la lentille et les myrtilles qui viennent amener la touche de fraîcheur et d'acidité.
1: Arrive l'heure du dessert, les commandes s'enchaînent. Et à quelques tables de là, des touristes découvrent la spécialité pour la première fois. Nombreux sont ceux qui se laissent tenter.
3: Alors je vous laisse déguster le verdict. Mmh, il sent bien la lentille avec la myrtille. Je trouve que ça balance bien, ça fait un petit côté sucré-salé.
4: Entre la pâte à la lentille qui est chaude et la myrtille qui est fraîche, c'est quand même un mix surprenant. Mais alors, par contre, ça éclate en bouche, ça te pique.
5: Mmh, c'est super bon. C'est frais. C'est délicieux.
6: C'est vrai qu'il y a vraiment le côté frais des myrtilles avec le croustillant du biscuit et des lentilles cuites. C'est vraiment un bon mélange. Je reviendrai.
1: La tarte du Marquis de Roya fait partie des spécialités que les visiteurs viennent chercher durant l'été pour se rafraîchir. Une tradition gourmande qui se trouve à proximité de Clermont-Ferrand, à Roya, accessible depuis la 71, la 75 ou l'autoroute A89.
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0: que tu m'aimes encore. C'était bien sûr Céline Dion à l'instant sur le 107.7. Excellent trajet à nos côtés. Dans les toutes prochaines minutes, retour de l'infotrafic dans le quart sud-ouest.
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0: 11h45, retour à vos conditions de circulation dans le sud-ouest du pays. Pas d'évolution, trafic toujours plutôt calme et fluide dans l'ensemble. Autoroute A63 qui reste fermée entre Bayonne et Bordeaux en direction de Bordeaux. Et notez qu'à l'arrière, bien sûr, toujours des bouchons qui, eux, ont un petit peu évolué. 4 km maintenant de retenue, environ 15 minutes pour passer l'ensemble de la difficulté. Car je vous rappelle qu'à Bayonne, sur l'autoroute A63, vous devrez obligatoirement bifurquer sur l'A64. 4 en direction de Toulouse, puisque la 63 reste fermée direction Bordeaux sur les 170 km qui poursuivent et donc qui vous feraient arriver initialement jusqu'à la rocade bordelaise. Donc pour arriver à Bordeaux, l'itinéraire de substitution est le suivant. Vous basculez de fait sur l'autoroute A64 direction Toulouse. Vous basculez ensuite à Pau sur l'A65 direction Mont-de-Marsan et Bordeaux. Et après vous récupérez l'A62 en direction de la rocade bordelaise pour ainsi arriver donc à destination. Mais notez quand même qu'à la fin de cette autoroute A62 sur le secteur géré par la direction des routes atlantiques, c'est bien chargé pour arriver à la rocade. Vous allez compter environ 15 minutes de plus que le temps habituel pour passer l'ensemble de ces retenues. Sur l'autoroute A64 également, juste avant la jonction avec l'autoroute A63, notez des obstacles percutés en direction de Saint-Sébastien. Nous sommes là au kilomètre 1 de l'autoroute A64 après l'échangeur numéro 1 de Saint-Pierre-d'Irubes. Et puis du côté de l'autoroute A66, un tout nouvel événement dans la sortie Nayou numéro 1 en direction d'Andorre. Des cônes ont été percutés sur la chaussée, ne vous laissez pas surprendre. Giro et Christophe Maé vous accompagnent sur la route. Voici la lune tout de suite sur le 107.7.

Giro avec How Long à l'instant sur le 107.7. Très bon trajet à nos côtés. Quelques obstacles qui persistent. Un accident également est en cours au nord de Toulouse. Mais la principale info, bien sûr, reste sur l'autoroute qui longe l'Atlantique. L'autoroute A63 qui reste fermée de Bayonne jusqu'à Bordeaux. Vous saurez tout dans quelques instants. Restez branchés. L'heure se termine en musique avec Avril Delmar. Voici Baya Hibé, suivi de Rozzala avec Everyone jusqu'à Bordeaux. Vous saurez tout dans quelques instants. Restez branchés. L'heure se termine en musique avec Avril Delmar. Voici Baya Hibé, suivi de Rozzala avec Everybody's Free.

0: Rozzala avec Everybody's Free à l'instant sur le 107.7. Toujours quelques minutes de patience autour de Bayonne sur l'autoroute A63. Dû à la fermeture de l'autoroute, on en reparle après les infos. Il est mis tout pile.
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2: Dans l'actualité de ce mercredi, la garde à vue de la mère de famille chez qui les corps de 5 bébés ont été retrouvés ce week-end à Orange. C'est son mari qui a prévenu la police après avoir fait cette découverte. Il avait été alerté par l'accouchement de sa femme ce week-end au terme d'un déni de grossesse. Le couple est par ailleurs parent de 2 enfants de 8 et 9 ans. La femme de 32 ans est entendue dans le cadre d'une enquête de meurtre sur mineur de moins de 15 ans. Le nourrisson a lui été placé en attendant une évaluation de la situation par l'aide sociale à l'enfance. L'État sera aux côtés des entreprises dont l'activité est touchée par les incendies. C'est ce qu'a promis ce matin Sébastien Martin, le ministre délégué chargé de l'industrie. Une prime pourrait notamment être accordée aux travailleurs indépendants. Son montant devrait être précisé dans la journée. Sur place, la journée sera décisive. En Gironde, le méga-feu qui a brûlé 42 000 hectares est toujours stabilisé à 7h et la nuit a été plutôt calme et les températures caniculaires et les rafales de vent annoncées aujourd'hui inquiètent les pompiers. Dans le Var, en revanche, toutes les personnes évacuées dans les secteurs de Corins et de Barjols se sont autorisées à réintégrer leur domicile. La préfecture vient de donner son feu vert. L'incendie du Gros Bessillon est officiellement fixé depuis hier soir après avoir parcouru 4 500 hectares en 8 jours. Et puis en Espagne, près de Madrid, la situation est jugée favorable par le Premier ministre lui-même. Les 12 prochaines heures seront décisives pour maîtriser le feu, dit Pedro Sanchez. Près de 25 000 personnes ont été autorisées dès ce matin à rejoindre leur domicile. Enfin, la mort de Kavinsky, le corps sans vie du DJ français, l'une des grandes figures de la scène électro, a été retrouvé à son domicile. Il avait 50 ans. Une enquête en recherche des causes de la mort a été ouverte. La France perd l'une de ses voix les plus singulières, a déjà réagi la ministre de la Culture, Catherine Pégard. Son titre le plus connu est Night Call, qui figure sur la bande originale du film Drive et qu'il avait joué, interprété par Angèle et Phoenix lors de la cérémonie de clôture des Jeux Olympiques de Paris 2024. Midi et 2 minutes et notre tour de l'actualité de ce mercredi 29 juillet s'achève sur cette triste nouvelle. On passe tout de suite à la météo.
0: Merci beaucoup Francine. À noter qu'on va écouter Kavinsky justement dans quelques instants après l'infotrafic. La météo avec les Landes, la Gironde et le Puy-de-Dôme qui basculent de nouveau en vigilance orange canicule depuis 2 minutes 30 maintenant. Les 3 départements sont placés en vigilance orange canicule et 65 départements aujourd'hui dont la Gironde sont en vigilance orange pour les incendies car le temps restera caniculaire aujourd'hui avec un soleil de plomb et un mercure qui va localement dépasser les 40 degrés. On attend jusqu'à 38 degrés à Pau, 39 à Clermont-Ferrand, 40 même à Bordeaux et Toulouse, 41 à Agen et à Brive et localement 42 entre Auch, Condon et Langon. Il faudra se rendre au Pays Basque pour avoir des températures plus respirables. 29 degrés attendus à Bayonne aujourd'hui.
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0: Il est midi 3, l'heure de refaire un point complet et détaillé sur vos conditions de circulation dans le sud-ouest du pays, où pour le moment le trafic reste plutôt calme et fluide, même s'il y a bien évidemment quelques exceptions, notamment sur l'autoroute A63, où en direction de Bordeaux à Bayonne, vous devrez obligatoirement bifurquer sur l'autoroute A64 et poursuivre en direction de Bordeaux, puisque l'autoroute reste intégralement fermée jusqu'à l'arrivée autour de Bordeaux à cause de ces incendies de végétation qui sont toujours d'actualité, où 42 000 hectares comme vous l'a dit Francine, sont brûlés et d'autres hectares qui continuent de prendre feu actuellement. Beaucoup de routes du réseau secondaire fermées à la circulation dans le triangle entre Bordeaux, Arcachon et Lacanau. Ça fait quand même un sacré périmètre, hein. Donc ne vous rendez pas bien sûr dans ces secteurs-là, les pompiers sont toujours en intervention dans la plupart des points de feu, des reprises de feu dans ce secteur-là. Et donc à l'arrière à Bayonne, vous allez patienter sur 1 à 2 kilomètres dans les bouchons qui se sont installés au-delà de Bayonne Centre Anglette échangeur numéro 5 et jusqu'à la jonction avec l'autoroute A63, vous allez devoir patienter environ 15 minutes au total pour passer l'ensemble de la difficulté. Une fois sur l'autoroute Toulouse à 64. L'itinéraire alternatif pour arriver jusqu'à Bordeaux, c'est de bifurquer sur l'autoroute à 65 quand vous arrivez autour de Pau. Et ensuite à Langon, quand vous aurez quitté en fait l'autoroute à 65, vous suivez la direction de Bordeaux pour récupérer l'autoroute à 62. Mais notez quand même que sur ces derniers kilomètres, c'est très chargé. Il y a entre 15 et 20 kilomètres de trafic embouteillé, partiellement dense, et vous allez compter environ 25 minutes pour arriver jusqu'à la rocade de Bordeaux. Voilà pour la situation sur les départements entre les Pyrénées, les Atlantiques et la Gironde. À noter qu'ailleurs, pour l'instant, le trafic est plus calme et plus fluide. Un accident est terminé à Toulouse, au nord de l'agglomération, sur l'A62, après l'échangeur 11 Fenouillet-Frontant. Accident qui s'était produit au kilomètre 221. Les patrouilleurs sont en train de rendre la voie droite à la circulation, mais pour autant, pour l'instant, vous n'avez encore que les deux files de gauche pour passer, et il y a 3 km de retenue que vous franchirez en 10 minutes. Autour de Montauban également, sur l'A62 en direction de Toulouse. Notez un nouvel événement, une voiture en panne dans la bifurcation qui mène vers l'autoroute A20. Notez que ce véhicule peut gêner l'écoulement du trafic. Et puis ailleurs, pour l'instant, un seul autre événement en cours. Il est situé sur l'autoroute A89 en direction de Clermont-Ferrand et de Lyon. Au niveau de l'échangeur numéro 20, Tulle-Centre, enfin même 7 km après d'ailleurs, décidément, cet événement a été relocalisé. Nous sommes au kilomètre 222 après Tulle-Centre changeur 20. Un saut a été repéré. Ne vous laissez pas surprendre par cette toute nouvelle information.
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0: Et comme promis, nous l'avons évoqué lors des infos de midi avec Francine Thomas, nous avons perdu le DJ et producteur français Kavinsky, de son vrai nom Vincent Bellorget. Il nous a quitté hier à l'âge de 50 ans. L'une des figures de la French Touch, avec les Daft Punk notamment. Il était mondialement connu pour Night Call, qu'il a écrit avec l'un des membres de Daft Punk, devenu culte grâce au film Drive, ainsi que pour son univers électro inspiré des années 80. On l'avait également retrouvé sur la scène de la cérémonie de clôture des Jeux Olympiques de Paris 2024 aux côtés d'Angèle et de Phoenix. Pour lui rendre hommage, voici Night Call, signé Kavinsky sur le 107.7.

Night Call de Kavinsky qui vient de nous quitter à l'âge de 50 ans. Si vous venez de nous rejoindre sur le 107.7, on a appris hier soir la mort du DJ français Kavinsky. Et pour lui rendre hommage, on vient de diffuser l'un de ses plus grands singles, Night Call, sur le 107.7. Trafic toujours un peu perturbé autour de Bayonne sur l'A63 ainsi qu'autour de Toulouse et de Bordeaux. On fait le point dans quelques instants. Restez branchés sur le 107.7. Voici tout de suite Quoi qu'on dise de Benabar.

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1: À l'approche de 12h15, l'heure de refaire ensemble un point sur vos conditions de circulation dans le sud-ouest du pays. Quelques difficultés de circulation qui subsistent encore, notamment pour commencer à l'approche du Pays Basque sur l'autoroute A63, au-delà de l'échangeur numéro 4 de Biarritz. Des difficultés de circulation qui sont toujours en cours et qui vous demanderont à peu près 15 à 20 minutes pour être intégralement franchies. Des conséquences, bien sûr, de la bifurcation obligatoire depuis l'A63 direction Bordeaux sur l'A64 en direction de Toulouse, car l'autoroute reste fermée direction Bordeaux. Des conséquences de ces incendies toujours plus que menaçants proche de l'autoroute, notamment à l'ouest de Bordeaux. Donc il faudra patienter dans ce tronçon là environ 20 minutes. Une fois que vous êtes sur l'autoroute A64 pour rejoindre Bordeaux, vous privilégiez un transit par l'A65 en bifurquant depuis Pau direction Mont-de-Marsan et Bordeaux, et puis ensuite à l'approche de Langon, vous avez la jonction avec l'A62 que vous prenez pour poursuivre direction Bordeaux. Une fois que ça c'est fait, à l'approche de Bordeaux, notez qu'il y a aussi des difficultés de circulation qui s'étendent sur un peu plus de 15 km. Vous allez compter environ 25 minutes en totalité pour passer les difficultés qui se sont formées peu après le péage de Saint-Selve, en majorité d'ailleurs sur le réseau géré par la direction des routes atlantiques. En parallèle, ça peut ralentir aussi un petit peu à Saint-Médard-d'Héran sur la départementale 1113 en direction du Boussou, Villeneuve-d'Ornon ou encore Bordeaux. Voilà pour la situation globale sur l'autoroute A63. Il n'y a aucun changement. Notez que l'autoroute reste coupée pour permettre et faciliter l'intervention des pompiers qui sont toujours en première ligne pour éteindre ces feux gigantesques. Sur l'autoroute A64 également, direction Toulouse, après le péage de l'Estelle, à noter un nouvel événement, des obstacles sur la chaussée au kilomètre 218. C'est des sangles qui ont été repérées sur la voie de droite et les patrouilleurs vont aller les ramasser en se rendant sur place. Dans les tout prochains kilomètres, vos prévisions trafic pour les prochains jours avec un nouveau week-end de chasse et croisée, bien sûr, le fameux week-end entre juilletistes et aoussiens qui s'annonce bien dense, comme nous le verrons après Optimistique Mois de Mylène Farmer.

0: Mylène Farmer avec Optimistique Moi à l'instant sur le 177. Sachez que le trafic reste bien perturbé à l'approche de Bordeaux via l'autoroute A62. Vous allez compter environ 25 minutes au total pour arriver jusqu'à la rocade de Bordelaise, peu après le péage de Saint-Selve. Trafic qui reste bien chargé, principalement sur le tronçon géré par la direction des routes atlantiques. Des difficultés bien sûr aussi aux portes de Bayonne, avec 1 à 2 kilomètres de bouchons à l'approche de la jonction avec l'autoroute A64. On en reparle dans quelques kilomètres.
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0: Et oui, à l'approche d'un nouveau week-end de chassés-croisés, vos prévisions trafic sur le 177 avec ce traditionnel chassé-croisé entre juilletistes et aoussiens. Le premier week-end du mois d'août s'annonce comme l'un des plus chargés de l'été. Des conséquences des incendies en Gironde et dans les Landes sont possibles encore sur votre itinéraire. Pensez à bien nous écouter avant de prendre la route, et des articles rédigés par la rédaction sont également à votre disposition sur notre site internet radio177.fr. Mise à jour bien sûr régulièrement. Pour vendredi, après-demain, 31 juillet, Bison Futé hisse le drapeau noir dans les sens des départs. Sur le quart sud-ouest du pays, rouge partout ailleurs, c'est surtout entre Paris et Bordeaux sur la 10 ainsi qu'en Vallée du Rhône sur la 7 qu'il faudra s'armer de beaucoup de patience. Notre conseil pour vendredi, c'est de prendre la route tôt le matin ou en début de soirée. Samedi 1er août, Bison Futé voit également noir au niveau national dans le sens des départs. Sans surprise, hein, vous serez très nombreux à prendre la direction du littoral. Les principales difficultés sont attendues au départ de Paris sur l'autoroute A10, mais également entre Lyon et la Méditerranée sur l'autoroute A7 et l'autoroute A9. La circulation s'annonce également difficile entre Toulouse et Narbonne sur l'A61 ainsi que sur l'A89 dans la traversée du Massif Central entre Bordeaux et Lyon. Et pour dimanche, eh bien, la circulation devrait être un petit peu plus fluide. Vous serez néanmoins nombreux à partir ou à rentrer de vacances, notamment dans la moitié sud. Donc notre conseil, autant que possible, rejoindre votre destination avant 11h du matin.
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0: Et on poursuit la route en musique avec Teddy Swims. Voici Mr. Know It All sur le 177, suivi d'Olive avec You're Not Alone dans les prochains kilomètres.

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1: Il est 12h30, c'est l'heure de refaire un point sur vos conditions de circulation dans le sud-ouest du pays. Pour le moment, le trafic reste chargé par endroits, notamment sur l'agglomération bordelaise depuis l'autoroute A62, la seule autoroute désormais depuis le sud du Bordeaux qui vous permet d'accéder à Bordeaux puisque l'autoroute A63 reste bien sûr fermée à la circulation depuis Bayonne. En traversant toutes les Landes et la Gironde, vous ne pourrez pas arriver à Bordeaux par l'autoroute A63, donc vous suivez bien l'itinéraire alternatif qui vous fait passer par l'autoroute A64 avec d'ailleurs cette bifurcation obligatoire où un bouchon s'est formé 10 minutes pour faire 2,5 km dans les retenues qui se sont installées sur cette portion-là. Ça peut être un peu plus, hein, notamment si vous m'écoutez après Biarritz, ça change en numéro 4. On serait même d'ailleurs plutôt entre 15 et 20 minutes au total pour passer l'ensemble de la difficulté de circulation. Et une fois sur l'autoroute A64, vous basculez à Pau sur l'A65. Puis la 62, tout au bout de la 65, hein, vous récupérez l'autoroute en direction de Bordeaux. Mais pour arriver à la rocade, il faudra servir de patience également avec un peu plus de 15 minutes dans les bouchons qui se sont installés peu après le péage de Saint-Selve. Sur les autres secteurs, pour l'instant, trafic plus calme, plus fluide, avec tout de même quelques infos en cours, notamment sur l'autoroute A89 en direction de Lyon. Un obstacle en bois est signalé sur la voie de droite au kilomètre 289, événement après Ussel, Est et Gurand, échangeur numéro 24. Et puis, bien plus à l'est, entre les échangeurs 26 Pont-Gibaud et 27 Manza, un chevreuil a été repéré trop proche des voies de circulation au niveau du kilomètre 338. Pour finir, direction les Pyrénées, l'autoroute A64 qui traverse le massif entre Bayonne, Pau, Tarbes et Toulouse. Dans le tronçon entre Tarbes et Toulouse, direction la Ville Rose, des sangles sont signalées sur la chaussée au kilomètre 218. C'est juste après le péage de l'Estelle. Les patrouilleurs sont présents sur place.
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1: Dans quelques kilomètres, l'un de vos rendez-vous de l'été, les voitures mythiques, celles qui nous ont marqué sur le petit ou le grand écran, à l'affiche aujourd'hui, une voiture qui inquiète plus qu'elle ne détend. C'est Christine, star du film de 1983, adapté d'un roman de Stephen King. Ce sera juste après Die on This Hill de Sean Aspiro.

0: Elena Spiro, Die on this hill à l'instant sur le 107.7. Aucune évolution par rapport à tout à l'heure. Des bouchons à traverser, 15 à 20 minutes à l'approche de Bayonne et de la jonction obligatoire menant de la 63 vers l'autoroute A64 en direction de Toulouse. Et puis aussi 15 à 20 minutes pour vous au sud de Bordeaux depuis la 62 après le péage de Saint-Selve. Trafic qui se charge à l'approche de la rocade girondine. Certaines voitures de cinéma ou de série ont gagné notre capitale sympathie, mais celle-ci nous incite plutôt à nous méfier, à garder nos distances pour votre voiture mythique. Voici Gilles Ravarino.
1: Une voiture rouge et blanche avec des courbes à faire pâlir les plus belles carrosseries des années 50, c'est Christine. Pas simplement une voiture, une diva sur roue avec un côté psychopathe. Dans le film de John Carpenter de 1983, Christine est une Plymouth Fury avec des ailes chromées et des phares qui semblent vous observer. Un modèle de rêve, version cauchemar. Sous le long capot, un moteur V8, mais attention, pas juste une voiture rapide, c'est une voiture qui a une vie propre. Elle se répare toute seule, comme par magie. Le problème, c'est que Christine est aussi jalouse que possessive. Vous regardez une autre voiture, elle n'hésitera pas à vous le faire payer.
2: Débarrasse-toi de cette voiture.
3: Attends une minute, tu ne vas pas me dire que c'est de la faute de Christine.
1: À propos de payer, 15% du budget a été consacré aux 23 voitures utilisées dans le film. Et à la fin du tournage, toutes ont été détruites, sauf deux, vendues comme ferraille. L'un des véhicules survivants a finalement été restauré, puis vendu aux enchères, estimé entre 400 et 500 000 dollars. Pas mal pour un bout de ferraille, non ? L'impact de Christine a été tel qu'il a donné naissance à une véritable culture autour des voitures maudites, avec des fan clubs organisant des conventions, des répliques en modèle réduit ou grandeur nature.
2: Cette petite bagnole !
1: Si vous croisez une flamboyante Plymouth Fury rouge et blanche dans la rue, faites-lui un sourire et courez.

down slowly. Let me down slowly d'Alec Benjamin à l'instant sur le 107.7. Excellente route à toutes et à tous, malgré des difficultés à traverser autour de Bayonne, autour du sud de Bordeaux via l'autoroute A62. On en reparle évidemment dans les prochains kilomètres. Pour aller jusqu'au prochain point, justement, trafic, voici Zaoui et Stéphane en duo avec Love Noir.

0: Zaoui et Stéphane, Love Noir à l'instant sur le 107.7 dans quelques instants. Retour à vos conditions de circulation.
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0: Il est 12h45, c'est l'heure de refaire un point complet et détaillé sur vos conditions de circulation le long des autoroutes du quart sud-ouest du pays. Des difficultés à traverser au sud de Bayonne, toujours environ 20 minutes pour un tronçon de 4 km dans les difficultés à l'approche de Bayonne Sud, échangeur numéro 5. Je vous rappelle qu'une fois passé cet échangeur-là, vous devrez obligatoirement bifurquer sur l'autoroute A64 en direction de Toulouse, puisque l'autoroute A63 est coupée de Bayonne jusqu'à Bordeaux, avec donc les incendies qui sont toujours en cours et qui d'ailleurs regagnent en intensité puisque la canicule est revenue en fait en France, avec plusieurs départements placés en alerte orange canicule, dont la Gironde et les Landes, et plusieurs reprises de feu sont à vous signaler. Donc c'est pour cela que l'autoroute reste coupée, et ce pendant une durée indéterminée, le temps que les opérations avancent dans le bon sens. Mais la préfète de Gironde a déclaré ce matin que les conditions météo étaient défavorables, donc malheureusement on n'est pas sur la bonne voie pour un trafic qui redeviendrait calme et fluide dans ce tronçon-là. Et je vous rappelle que plus de 220 000 habitants de la région ont été évacués dû à ces incendies de végétation qui restent extrêmement intenses. Une fois que vous avez bifurqué depuis Bayonne sur l'A64 en direction de la ville de Toulouse, pour regagner la région de Bordeaux, vous pouvez à Pau bifurquer sur l'autoroute A65 et rejoindre donc Mont-de-Marsan, puis Langon. Et à Langon, vous avez la jonction avec l'A62 pour récupérer donc la direction de Bordeaux. Mais une fois sur cet axe-là, le trafic restera dense entre le péage de Saint-Selve et la roquette bordelaise. Sur un peu plus de 15 km, vous allez patienter environ 15 à 20 minutes en totalité pour passer l'ensemble de la difficulté. Ailleurs, pas d'autres grosses perturbations en cours, si ce n'est un piéton en cours à Ussel, au niveau de l'échangeur 24, à l'est d'Ussel, dans la bretelle d'accès permettant de rejoindre l'A89 direction Bordeaux. Un piéton a été repéré autour du kilomètre 282. Et la route se poursuit avec Bruno Mars. Il arrive avec I Just Might dans quelques instants, après Nos plus belles années de Kimber Rose et Grand Corps Malade.

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I Just Might, Bruno Mars à l'instant sur le 107.7, aucune évolution par rapport à tout à l'heure. Trafic qui reste toujours calme, fluide dans l'ensemble, même s'il y a bien évidemment quelques difficultés aux portes de Bayonne ainsi qu'à celle de tout à l'heure. On refait le point.

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1: C'était Sam Sauvage à l'instant sur le 107.7. Bonne route à toutes et à tous. Il est tout pile 13h, l'heure de retrouver les infos de la rédaction.
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0: Bonjour à toutes et à tous. Le méga feu qui ravage la Gironde est toujours stabilisé, mais pas fixé. Les pompiers restent sur le qui-vive alors que le vent et la chaleur font craindre des reprises. 42 000 hectares sont partis en fumée. 200 habitations ont été détruites, dont la plupart dans la commune du Porge, où les habitants annoncent s'organiser en collectif pour engager une démarche judiciaire. Ils estiment que leur petite ville a été sacrifiée pour protéger notamment la presqu'île du Cap Ferret et ses villas. Dans le Var, où le feu du Gros Bessillon est fixé depuis hier soir, trois incendiaires ont été arrêtés. L'un d'eux est soupçonné d'avoir allumé à lui seul une dizaine de départs de feu et d'être à l'origine d'au moins une des reprises de cet incendie du Gros Bessillon. La chaleur devrait en tout cas demain baisser d'un cran. Aujourd'hui, 16 départements du sud-ouest et du centre-est du pays sont en vigilance orange canicule. Restez à l'écoute, le point météo en détail est à suivre à la fin de ce flash. La mère de famille chez qui les corps de 5 nourrissons ont été découverts lundi à Orange a été placée en garde à vue ce matin. C'est ce qu'annonce le parquet de Carpentras. Elle avait été hospitalisée après avoir accouché dimanche à domicile d'un bébé en bonne santé. Les frappes au Moyen-Orient ont repris après une accalmie de plusieurs jours. L'armée américaine a annoncé avoir intercepté des missiles iraniens, puis lancé une attaque conjointement avec l'Arabie Saoudite contre des milices pro-iraniennes en Irak. Les cours du pétrole qui étaient en baisse pendant le répit de ces derniers jours sont repartis en nette hausse. C'est une annonce qui fait polémique dans le monde du football. La FIFA vient de dévoiler son projet d'ouvrir son capital aux investisseurs privés et promet une manne de 10 milliards de dollars pour financer le développement du foot à travers le monde. Le président de la FFF, Philippe Diallo, estime que ce projet soulève beaucoup d'interrogations et s'inquiète du manque de consultation, tandis que l'UEFA, l'instance européenne du foot, dénonce une ligne que les institutions gouvernant le football ne devraient jamais franchir. Le DJ Kavinsky, une des figures phares de la scène électro-française, a été retrouvé mort à son domicile à Paris. C'est à lui que l'on devait notamment le morceau Night Call, bande originale du film Drive. Il était venu jouer ce morceau lors de la cérémonie de clôture des JO de Paris. Kavinsky, fierté française pour toujours. Voilà ce qu'a écrit Emmanuel Macron sur la plateforme X. Kavinsky était âgé de 50 ans. Il est 13h passé de 2 minutes. C'est la fin de ce flash. Bel après-midi à l'écoute du 107.7. Dans un instant, le retour au trafic. Ce sera juste après la météo.
1: Merci beaucoup Marine. Vous l'avez dit, les Landes, la Gironde et le Puy-de-Dôme font partie des départements qui ont basculé à midi en alerte orange canicule. 65 autres départements, dont la Gironde en fait, sont en vigilance orange pour les incendies, car le temps redevient caniculaire avec 39 déjà annoncés dans les terres en Gironde. Un soleil de plomb et un mercure qui va localement dépasser les 40 degrés. On attend jusqu'à 38 degrés à Pau tout à l'heure, 39 à Clermont-Ferrand, 40 au pic de la journée à Bordeaux ainsi qu'à Toulouse, 41 degrés autour d'Agen et de Brive et localement 42 degrés entre Auch, Condom et Langon. Il faudra aller au Pays Basque pour avoir un peu de fraîcheur. 29 degrés au maximum aujourd'hui.
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1: Et c'est l'heure de refaire un point complet détaillé sur vos conditions de circulation le long des autoroutes du quart sud-ouest du pays. Plusieurs pôles avec des difficultés de circulation. En premier lieu, le Pays Basque sur l'autoroute A63. Vous remontez l'autoroute en direction de Bordeaux. Je vous rappelle qu'arrivé à Bayonne, vous devrez obligatoirement quitter l'autoroute au niveau de la jonction avec l'autoroute A64 et de fait suivre la direction de Toulouse. Et si vous comptez remonter en direction de Bordeaux, vous ne pourrez pas le faire via l'autoroute A63. Ne cherchez pas non plus à sortir du réseau autoroutier pour récupérer la bretelle d'entrée suivante, car elles sont toutes fermées à la circulation, bien sûr, pour permettre aux pompiers d'intervenir plus efficacement au niveau de ces feux de forêt qui sont en cours. Alors certes, loin, mais tout de même, pour éviter aussi d'engorger le trafic, eh bien, l'autoroute est coupée dès Bayonne, mais feux de forêt, bien sûr, toujours en cours au niveau de la Gironde et des Landes, avec des conditions météo défavorables, le retour de la canicule, un peu de vent localisé sur ce secteur-là, environ 30-35 km/h, ça suffit pour que les feux s'intensifie dans ces secteurs-là. Et puis bien sûr, l'humidité qui est presque inexistante, en dessous des 30% d'humidité. Vous savez, le fameux 30-30-30, 30 degrés, 30 km de vent et 30% d'humidité. Bah, si c'est tout dans ces secteurs-là, eh bien fortement, les feux de forêt regagnent en intensité. Donc pas d'humidité donc, dans ces tronçons-là. Et c'est pour cela que l'autoroute reste fermée pour permettre l'accès plus facile aux pompiers qui luttent encore contre ces feux de forêt autour du bassin d'Arcachon et de l'ouest bordelais. Donc, Donc, une fois que vous avez quitté l'autoroute A64, l'autoroute A63, en récupérant l'autoroute A64 direction Toulouse, quand vous arrivez autour de Pau, vous bifurquerez sur l'autoroute A65 en direction de Bordeaux et de Mont-de-Marsan. Et à la toute fin de l'autoroute, vous récupérez l'A62 et qui vous emmènera en direction de Bordeaux. Mais notez que pour le coup, dans ce secteur-là, il faut compter environ 20 minutes de plus que le temps habituel parce que des bouchons se sont formés après le péage de Saint-Selve sur une quinzaine de kilomètres. Un peu de patience donc dans ce secteur. Sur l'autoroute A64 également, notez qu'après Salis de Béarn, sortie 7, mais en direction de Bayonne et de Saint-Sébastien, il y a des morceaux de pneus sur la voie de droite au kilomètre 45. Les patrouilleurs vont intervenir sur place. Ailleurs, c'est très calme, très fluide, tout se passe bien.
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Jay-Z et Rihanna avec Umbrella à l'instant sur le 107.7. Pas de nouvel événement perturbant lors de ces derniers kilomètres en musique. Hein. Toujours des difficultés de circulation à vous transmettre sur la région de Bayonne ainsi que celle de Bordeaux depuis l'A62. On en reparle évidemment lors du prochain point trafic à suivre après un duo Tame Impala et Jenny ou encore le groupe Indochine avec l'aventurier à suivre juste avant l'infotrafic.

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1: Il est 13h15, l'heure de refaire un point complet détaillé sur vos conditions de circulation le long des autoroutes du sud-ouest du pays. Aucune évolution malheureusement du côté de la Gironde avec toujours l'autoroute A63 qui reste coupée à la circulation et s'il y a une évolution, elle serait d'ailleurs plus négative qu'autre chose puisqu'il y a beaucoup de reprises de feu sur ces fronts incendiaires entre Bordeaux, Arcachon et Lacanau et c'est pour cela que l'autoroute A63 reste coupée entre Bayonne et Bordeaux et la plupart des routes du réseau secondaire au centre, à l'ouest également de ce bassin d'Arcachon et de l'agglomération bordelaise restent fermées à la circulation pour faciliter l'intervention des pompiers qui sont en train de combattre ces feux de forêt qui sont parfois très proches de l'autoroute. Par exemple, il y a des évacuations qui ont été faites ce week-end autour de Marcheprime, de Biganos et du Barp, très proche de l'autoroute A63. De fait, quand vous êtes à Bayonne sur cette autoroute A63 direction Bordeaux, vous devrez bifurquer obligatoirement en direction de Toulouse via l'autoroute A64. Mais pour ce faire, il faudra patienter quelques minutes dans les bouchons qui se sont formés au Pays Basque. Sur un tronçon d'à peu près 5-6 km, vous allez compter 10 minutes pour basculer sur l'autoroute direction de Toulouse. Une fois que vous y êtes sur l'autoroute A64, vous poursuivez jusqu'à Pau. À Pau, vous basculez sur l'autoroute A65 direction Mont-de-Marsan et Bordeaux. Et à la toute fin de l'autoroute, vous récupérez l'autoroute A62 direction Bordeaux de fait. Mais pour arriver à la rocade ensuite, il faudra s'armer de patience. Il y a un tronçon d'une quinzaine de kilomètres de ralentissement entre le péage de Saint-Selve et la rocade bordelaise où vous allez patienter environ 25 minutes en totalité. Partout ailleurs, pour l'instant, tout se passe bien, tout se passe calmement. Pas d'autres difficultés ni autres retenues en cours dans le sud-ouest. Les Lost Frequencies arrivent dans quelques minutes avec Are You With Me. Ce sera juste après Soprano et son nouveau single DJ.

Les Lost Frequencies avec Are You With Me sur le 107.7. Toujours une vingtaine de minutes dans les bouchons à traverser aux portes de Bordeaux en cumulé hein, sur l'autoroute A62 après le péage de Saint-Selve. Et puis 10 à 15 minutes pour vous à Bayonne entre les deux sorties de la ville, la 5 Bayonne Centre et la 6 Bayonne Saint-Esprit. Et d'ailleurs, je vous rappelle que vous ne pourrez pas accéder à Bayonne Saint-Esprit puisque la 63 est fermée à la circulation dès la jonction avec l'autoroute A64. Et donc, vous devez toutes et tous, si vous devez vous rendre à Bordeaux, transiter via un itinéraire alternatif en passant par Pau, A64, puis à Pau, A65 et ensuite à Langon, A62 pour, entre guillemets, contourner toute la zone des incendies qui se propagent sur les Landes et sur la Gironde. 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Voici les Fugees en musique avec Killing Me Softly. 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

0: Les Fugees, Killing Me Softly à l'instant sur le 107.7. Sur notre antenne, nous vous proposons quelquefois de revivre les meilleurs concerts, ceux qui ont marqué l'histoire et les esprits. Et dans quelques instants, retour en 1975 à Londres pour le live d'exception d'un certain Bob Marley. Absolument Live arrive avec Aurélie Mignonne juste après l'infotrafic.
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0: Il est 13h30, l'heure de refaire un point complet et détaillé sur vos conditions de circulation. Peu d'évolution par rapport au dernier point qu'on a fait ensemble à 13h15, à savoir que le trafic reste chargé aux portes de Bayonne avec 10 à 15 minutes pour passer la jonction et la bifurcation obligatoire vers l'autoroute A64. Si vous m'écoutez au sud de Bayonne et que vous remontez l'autoroute en direction de Bordeaux, vous devrez obligatoirement sortir en bifurquant sur l'autoroute direction Toulouse, puisque l'autoroute A63 reste coupée à la circulation de Bayonne jusqu'à Bordeaux, soit 170 km d'autoroute fermée à la circulation pour éviter d'affluer cet axe qui sera emprunté par les pompiers pour éteindre les incendies en cours en Gironde et dans les Landes. Et de fait, pourquoi c'est coupé si loin? Parce que de fait, eh bien, vous transitez par l'autoroute A64 direction Pau à Pau. Ensuite, vous prenez l'A65 vers Mont-de-Marsan, puis vers Langon. Et une fois arrivé à Langon, vous récupérez l'autoroute A62 en direction de la rocade bordelaise avec quelques ralentissements. 15 à 20 minutes au cumulé pour passer l'ensemble des ralentissements qui se sont formés entre le péage de Saint-Selve et la jonction avec la rocade bordelaise. Ailleurs, un événement qui reste d'actualité, l'autoroute A20 direction Paris, impactée par un semi-remorque en panne arrêté sur voie de droite au kilomètre 356 après l'échangeur numéro 58 car au centre Villeneuve-sur-Lot, les patrouilleurs viennent d'arriver sur place et vous n'avez que les deux files les plus à gauche pour passer l'événement. Au niveau de la météo, il fait chaud, hein, je vous l'apprends pas. La canicule est de retour, 4e vague caniculaire aujourd'hui avec déjà 38 à Langon, 38 également à Morsinx dans les Landes, donc vraiment les départements de Gironde et des Landes sont encore une fois impactés par ces très fortes chaleurs. Ces deux départements d'ailleurs sont en vigilance orange, canicule comme le Puy-de-Dôme d'ailleurs, avec des températures qui affichent actuellement 35 à Clermont-Ferrand, donc les chaleurs sont vraiment bien marquées de retour dans le sud du pays. Vous pensez à bien vous hydrater et à multiplier les pauses régulièrement sur les différentes aires de repos et de service pour vous mettre au frais. Il y a même 39 degrés dans le Land et à Capcieux, au sud de la Gironde.
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0: Le prochain point arrive dans une petite quinzaine de minutes. Ce sera autour de 13h45.
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0: Et aujourd'hui dans Absolument Live, musique et histoire se rencontrent autour d'un homme, celui qui a fait résonner le reggae aux quatre coins du monde, le fameux Bob Marley bien sûr. Aurélie Mignonne revient sur un concert donné à Londres en 1975.

et ceux qui n'y étaient pas ont sans doute manqué l'immanquable. Les 17 et 18 juillet 1975, pour la tournée Natty Dread, Bob Marley assure deux dates dans ce théâtre londonien. Robert Nesta Marley, dit Bob, vient défendre son dernier album, qu'il enregistrait seul. Les Wailers ont implosé fin 73, le trio n'était plus vraiment sur un pied d'égalité, et Bob Marley conservera d'ailleurs toujours ce nom des Wailers pour tous les musiciens qui l'accompagneront ensuite. Bob Marley, entre rebelle et prophète, revient d'une tournée américaine avec des concerts archi-complets. C'est l'âge d'or du reggae roots et ses titres à caractère politique touchent enfin un large public, au-delà des origines et de la couleur de peau. Une véritable onde de choc. La police aura d'ailleurs bien du mal à contenir la foule qui s'étend sur plusieurs centaines de mètres tout autour du Lycéum. Les invitations sont rares. Ce soir-là, à Londres, devant 2000 personnes, ses notes de reggae flirtent avec le rock. Bob Marley donne une nouvelle dimension à sa musique. La foule est en délire, à tel point qu'il n'y aura pas de rappel. Dès la fin du dernier morceau, les lumières se rallument, ambiance d'hallucination collective, il fait vraiment très chaud, l'air est gorgé des fluves de ganja et les journalistes auront bien du mal à décrire la réalité. Pour la première fois, il joue sur scène No Woman No Cry, titre qui prône l'égalité, où Bob Marley console une femme battue dans la violence du ghetto, celui qu'il a vu grandir. Il marque ainsi les esprits et les charts, un vrai moment absolument live.

C'était Bob Marley, l'une de ses plus grandes performances racontées par Aurélie Mignonne. Et retrouvez d'autres absolument live sur les plateformes d'écoute de podcast. Très bon trajet à nos côtés, quelques difficultés qui persistent encore sur Bayonne et Bordeaux. On en reparle bien sûr dans les prochains kilomètres et les 40 degrés approchent dangereusement là du côté des Landes et de la Gironde, justement deux départements placés en vigilance orange par Météo France pour la canicule. Alors que pendant ce temps-là, il fait 26 degrés à Bayonne. Pourquoi pas se mettre au frais? 24 à Biarritz, figurez-vous. Donc allez-y à Biarritz, comme ça vous passerez un petit moment au frais sur les plages de l'Atlantique. Pour l'instant, on poursuit la route en musique avec Comme d'hab de Joyce Jonathan, suivi d'Angèle et Justice avec What You Want, avant le retour au trafic à 13h45.

0: What You Want, Angèle et Justice, à l'instant sur le 107.7, priorité au trafic avec un nouvel événement qui nous amène sur l'autoroute A89, l'axe entre Lyon et Bordeaux. En direction de Bordeaux, vous passez Montpont-Ménestérol, sortie 12. Un peu plus loin, il y a des morceaux de pneus sur la chaussée au kilomètre 59. Le trafic est de retour dans quelques instants. Restez branchés, ce sera dans 2 minutes 15, à peu près.
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0: Un peu plus de 13h45, c'est l'heure de refaire un point complet et détaillé sur vos conditions de circulation le long des autoroutes du quart sud-ouest du pays, avec bien sûr comme principale difficulté la fermeture de l'autoroute A63, les incendies en Gironde et dans les Landes sont toujours en cours et regagnent en vigueur. Reprise de feu par exemple à Lacanau ainsi qu'à Lenton à l'ouest de Bordeaux. Il est donc demandé par les autorités de ne pas encombrer ces routes pour laisser travailler et circuler les secours, et la conséquence c'est que l'autoroute A63 est fermée pour une durée indéterminée sur 170 km entre le Pays Basque et Bordeaux. À Bayonne, vous n'avez pas d'autre choix que de vous engager sur l'A64 direction Toulouse jusqu'à Pau. Empruntez ensuite l'A65 direction Langon et l'A62 direction Bordeaux. Et puis, en direction de l'Espagne, notez que l'autoroute A63 est également fermée entre la rocade bordelaise et la bifurcation avec l'autoroute A660, l'autoroute qui relie le bassin d'Arcachon. Et pour rejoindre le Pays Basque ou l'Espagne, privilégiez un itinéraire via l'A62, puis l'A65 et enfin l'A64 en sens inverse, en fait. Tout simplement. De nombreux axes du réseau secondaire sont également fermés entre Bordeaux, Le Temple, Marcheprime et Lacanau. La préfecture de Gironde annonce des conditions météo défavorables pour les prochaines heures avec le retour de la canicule. 40 degrés actuellement au sud de Bordeaux. Du vent un petit peu, hein, pas beaucoup, c'est pas non plus le Mistral et la Tramontane, mais le vent étant supérieur à 30 km/h, ça suffit pour que les reprises soient importantes, reprises de feu de fait. Hein. Et puis l'humidité bien sûr est quasiment inexistante hein, depuis plusieurs jours, il n'est pas tombé une seule goutte de pluie dans cette région, malheureusement. Voilà pour les principaux enseignements sur cette autoroute A63 et sur les très nombreux feux de forêt qui sont toujours en cours dans le triangle entre Bordeaux, Parentis-en-Born et jusqu'à Lacanau, hein, ce qui fait vraiment sur un triangle de quasiment 90 km de périmètre. Hein. C'est très très impressionnant parfois ce qu'on voit sur les écrans ici en studio, parce qu'on a la télé. Hein. Donc, vraiment, c'est bien, bien impressionnant. Donc, n'allez pas vous mettre en difficultés dans ces secteurs. Outre cette information, depuis plusieurs jours à présent en Gironde, il y a quelques autres événements qui sont à vous signaler. Tout d'abord sur l'autoroute A20, direction Paris, un semi-remorque est en panne sur la voie de droite au kilomètre 357. Nous sommes au-delà de l'échangeur 58, Cahors Centre, Villeneuve-sur-Lot. Obstacle également sur l'A62, nous sommes au nord de Toulouse, direction Toulouse. Après Saint-Jory, Frontan, échangeur numéro 11, il y a des obstacles sur la voie de droite au kilomètre 221. Et puis à Montpont, dans le Périgord, sur l'autoroute A89 en direction de Bordeaux. Vous passez l'échangeur numéro 12 de Montpont-Ménestérol. Il y a aussi des obstacles sur la chaussée au kilomètre 59. La route se poursuit en musique avec Chelsea Rogers, signé Prince. Il arrive juste après Francis Cabrel avec À l'aube revenant.

0: Chelsea Rogers de Prince à l'instant sur le 107.7. Il est bientôt 14h et il fait déjà 40 degrés dans les Landes et au sud de la Gironde. Je vous rappelle d'ailleurs que dans ces deux départements, il y a une vigilance orange canicule qui est en vigueur aujourd'hui, ainsi que dans le Puy-de-Dôme et quelques départements du centre-est du pays. La météo est à suivre dans les tout prochains kilomètres. Restez bien sûr branchés sur notre antenne. L'infotrafic également est à suivre dans les toutes prochaines minutes. Mais tout d'abord, voici les infos de la rédaction. Vous écoutez le 107.7, bienvenue à vous, il est depuis 14h. Et c'est l'heure des infos de la rédaction.
1: Bonjour à toutes et à tous. En Gironde, le méga-feu est toujours stabilisé, mais pas encore fixé. Il y a eu plusieurs reprises ces dernières heures, mais elles ont rapidement été contenues. 57 000 habitants de trois communes proches de Bordeaux, évacués dans la nuit de vendredi à samedi dernier, vont pouvoir rentrer chez eux aujourd'hui s'ils le souhaitent. C'est ce qu'a fait savoir la préfecture de Gironde. 170 000 personnes, en revanche, ne peuvent toujours pas regagner leur domicile. Le risque d'incendie reste très élevé, presque partout en France, et d'autant plus à cause de la chaleur. 16 départements sont en vigilance orange canicule aujourd'hui. La Gironde et les Landes dans le sud-ouest, mais aussi toute la région Auvergne-Rhône-Alpes, avec des températures avoisinant les 40 degrés attendus cet après-midi, voire 42 localement. Dans le reste de l'actualité, la France ordonne une mesure d'expulsion à l'encontre de Xenia.

0: Fedorova, l'ancienne patronne de Russia Today et nouvelle égérie pro-russe des médias de Vincent Bolloré, notamment sur CNews. D'après l'arrêté remis par la préfecture de police de Paris, son comportement porte atteinte aux intérêts fondamentaux de l'État et sa présence sur le territoire constitue une menace à l'ordre public. La reprise des frappes se confirme au Moyen-Orient. La télévision d'État iranienne annonce que les États-Unis ont mené des frappes aériennes dans le nord-ouest de l'Iran, à la frontière avec l'Irak. L'armée américaine, elle, dit avoir intercepté des missiles iraniens, puis lancé une attaque conjointe avec l'Arabie Saoudite contre des milices pro-iraniennes en Irak. Les cours du pétrole qui étaient en baisse pendant le répit de ces derniers jours sont repartis en nette hausse. Un projet très critiqué dans le monde du foot face à l'intention de la FIFA d'ouvrir la porte aux investisseurs privés. L'Union européenne dénonce aujourd'hui une commercialisation effrénée du football devenue nocive, pas touche à notre sport, a lancé ce matin le commissaire européen au sport et à la jeunesse. Le nouveau Premier ministre britannique Andy Burnham, lui, estime, je cite, que la Coupe du Monde n'est pas un produit. La Fédération française d'athlétisme a dévoilé aujourd'hui la liste des 80 athlètes qui vont représenter la France au championnat d'Europe à Birmingham du 10 au 16 août prochain. L'équipe de France sera notamment emmenée par Jimmy Gressier, champion du monde du 10 000 mètres, ou encore Mélina Robert-Michon, figure du lancer de disque. La championne d'Europe en titre du 100 mètres est vice-championne olympique 2024, Sirena Samba Mayela, elle sera forfait. Il est 14h passé de 2 minutes, c'est la fin de ce flash. Excellent après-midi sur le 107.7. Dans un instant, le retour à vos conditions de circulation, ce sera juste après la météo.
1: Merci beaucoup Marine. La météo avec donc la Gironde et les Landes en vigilance orange pour la canicule comme le Puy-de-Dôme qui le sont depuis midi. 65 départements sont également en alerte orange incendie dans la Gironde. Bien sûr, le temps redevient caniculaire, vous l'avez entendu, avec déjà 40 degrés autour de Sors, autour de Capcieux également, hein, sur le sud Gironde et le nord des Landes. Et les 40 degrés vont être même dépassés localement avec 42 entre Auch, Condom et Langon, 41 à Agen et à Brive, 40 annoncés à Bordeaux et à Toulouse au pic de la journée, 39 à Clermont-Ferrand et 38 à Pau. Il faudra aller vraiment à l'extrême sud-ouest pour avoir des températures en dessous des 30 degrés. On attend jusqu'à 29 degrés autour du Pays Basque.
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1: Il est 14h03, c'est l'heure de refaire un point complet et détaillé sur vos conditions de circulation, des conséquences de ces feux de forêt toujours intenses en Gironde et dans les Landes. Je vous rappelle que l'autoroute A63 reste coupée à la circulation direction Bordeaux depuis Bayonne et depuis la jonction entre l'A63 et l'A64. À l'arrière de cette fermeture et de cette bifurcation obligatoire, ça ralentit un petit peu à l'approche, notamment de l'échangeur numéro 5 de Bayonne Centre Anglette. Vous allez patienter environ 10 minutes pour passer un tronçon de 5 km avant de bifurquer obligatoirement sur l'A64. Une fois que vous arrivez à Pau, vous prenez l'A65 et vous traversez toute l'autoroute jusqu'à son terminus, en l'occurrence la jonction avec l'A62, et vous prenez cet axe-là en direction de Bordeaux pour arriver jusqu'à la rocade bordelaise, dans des difficultés aussi, hein, puisqu'il y a aussi 10 à 15 minutes de retenue entre le péage de Saint-Selve et la rocade bordelaise. Sur l'autoroute A62 également, mais dans l'autre sens, direction Toulouse, après l'échangeur 11, frontant Fenouillet, un obstacle est signalé sur la voie de droite au kilomètre 221. Les patrouilleurs viennent d'arriver sur place. Dans les Pyrénées, sur l'autoroute A64 en direction de Saint-Sébastien, vous êtes entre Toulouse et Tarbes, direction Tarbes-Saint-Sébastien. Une voiture est arrêtée au kilomètre 170 au niveau de Cap-Verne, l'échangeur numéro 15. Peu d'impact pour la circulation. Le dépanneur d'ailleurs est présent sur place. L'autoroute A89, à présent, c'est l'autoroute qui relie Bordeaux jusqu'à Lyon. Vous circulez direction Bordeaux après l'échangeur 12 Montpont. Notez un obstacle sur la chaussée au kilomètre 59. Les équipes de l'autoroute vont intervenir sur les lieux.
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Michel Polnareff, tout pour ma chérie à l'instant sur le 107.7. Excellent trajet à nos côtés, un peu de patience, même si ça va un petit peu mieux au sud de Bordeaux sur l'A62 en direction de la rocade bordelaise. Une fois passé le péage de Saint-Selve, vous allez compter 10 à 15 minutes en plus pour passer les ralentissements qui se sont formés principalement sur le tronçon géré par la direction des routes atlantiques. Nika ou encore Beyoncé vous accompagnent sur la route avant le prochain point trafic à 14h15.

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1: Il est 14h15 et c'est l'heure de refaire un point sur vos conditions de circulation dans le sud-ouest du pays. Toujours bien sûr comme principale info, la fermeture de l'autoroute A63 en direction de Bordeaux. À noter que c'est fermé dès la bifurcation entre l'A63 et l'A64 à Bayonne. Et vous ne pourrez pas rejoindre Bordeaux via cet axe. À noter que du coup, vous devez transiter par l'autoroute A64 direction Pau, puis ensuite remonter l'A65 et enfin récupérer l'A62 direction Bordeaux de fait pour accéder à la Gironde. Notez aussi que la plupart des routes du réseau secondaire sont fermées à la circulation entre Bordeaux et le bassin d'Arcachon. Du côté des autoroutes ailleurs, pour l'instant ça se passe plutôt bien, plutôt calmement. À noter qu'il y a quelques obstacles à ramasser sur l'autoroute A89 par exemple en direction de Bordeaux, au-delà de Montpont, l'échangeur numéro 12, il y a un morceau de pneus sur la chaussée au kilomètre 59. Obstacle également sur l'autoroute A20 en direction de Paris au kilomètre 364, au-delà de Cahors Centre, sortie 58. Il y a des morceaux de pneus au kilomètre 364 et un peu plus loin au kilomètre 357. Un semi-remorque en panne sur la voie la plus à droite. Ailleurs, tout se passe bien pour l'instant. Il est aux commandes d'une matinale radio depuis plusieurs années et anime sur France 2 des émissions comme Chacun son tour, où tout le monde a son mot à dire. Dans quelques instants, Bruno Guillon s'installera sur le siège passager à vos côtés pour évoquer ses souvenirs d'été entre longs trajets sur la route et soirées devant la télévision. Rendez-vous après Johnny Come Home des Fine Young Cannibals.

0: Les Fine Young Cannibals avec Johnny Come Home à l'instant sur le 107.7. Excellent trajet à nos côtés. Quelques obstacles, quelques véhicules en difficulté. Et puis aussi et surtout la fermeture de l'A63 entre Bordeaux et Bayonne. Entre Bayonne et Bordeaux. Direction Bordeaux, bien sûr, dès Bayonne. Et la jonction avec l'autoroute A64. On en reparlera dans les prochaines minutes à 14h30. Restez branchés. Et tout de suite, nous sommes sur la route avec une figure bien connue de la radio et de la télévision, c'est Bruno Guillon au micro de Charles Dodon.
1: Bonjour Bruno Guillon.
2: Bonjour.
1: On parle souvent sur cette antenne de l'importance de faire la pause quand on fait un long trajet. Et je me trompe si je dis que ce mot pause figure assez peu dans votre agenda durant l'année entre la radio et la télé. La pause, c'est vraiment là cet été pour vous ?
2: Oui, c'est la période où j'essaye de breaker en tout cas et de profiter à fond de ma famille et de mes proches.
1: On le sait, cet été Interville ne fait pas son retour. Un programme mythique qu'on a tous regardé durant des années. Vous avez, vous, d'autres émissions ou programmes qui vous ont marqué quand vous étiez peut-être plus jeune en vacances l'été ?
2: Alors, pour le coup, quand j'étais en vacances l'été, il y avait déjà Interville, mais il y avait aussi une déclinaison d'Interville qui m'a limite plus marqué, c'était Jeux sans frontières.
1: Oui.
2: Où là, c'était pas des villes, c'était des pays qui s'affrontaient, et oui, c'était le rendez-vous d'été, mais de toute façon, la télévision, l'été, elle prenait un sens différent du reste de l'année. Moi, la télévision, quand j'étais petit, ou même ado, c'était le film du soir. Bon, il commençait à 20h30, mais à 21h30, fallait que j'aille me coucher. Donc, la magie de l'été, c'est qu'on pouvait regarder le film en entier. Et c'est là où il y a des films qui prennent tout leur sens. Les Fantomas ou La Grande Vadrouille, quand on va jusqu'à la fin, c'est quand même plus sympa.
1: Il y avait aussi, côté jeu, La Carte au Trésor, bien évidemment,
2: oui.
1: Fort Boyard, l'été.
2: Ouais.
1: C'était ça.
2: Alors,
1: aussi.
2: Attention, parce que là, vous parlez un Charentais-Maritime, on dit Boyard.
1: Ah, Boyard.
2: On dit Boyard. Et on dit le père Fourat, et non pas le père Fouras. Mais moi, je suis de ceux qui ont connu le Fort Boyard sans émission de télé dedans, puisque je suis de Charente-Maritime. Et donc, avant que ça devienne un terrain de jeu télévisé grandeur nature, c'était une ruine.
1: Et en venant ici, je me suis souvenu de la piste de Xapatane.
2: Oui, bien sûr.
1: J'ai plus du tout les règles.
2: Moi, j'ai pas non plus, mais ça fait partie de ces jeux qui avaient des noms improbables. Il y a eu aussi Mokchou Patamou, époque, qui était présenté par Vincent Perrault. Oui, télé...
1: 40 degrés à l'ombre.
2: Bien sûr. La télé a parfois accouché de concepts un peu improbable, mais puisqu'on parle d'émission d'été, oui, 40 degrés à l'ombre, c'était le rendez-vous. Alors il y a eu Vincent, puis il y a eu aussi Thierry qui l'a fait,
1: Marie-Ange Nardi,
2: il y a eu Marie-Ange Nardi avec les fameux épisodes du lion.
1: Oui, c'est vrai qu'il y avait une chronique animalière.
2: Exactement.
1: Et donc, à chaque fois ils avaient peur sur le plateau,
2: mais
1: je crois.
2: Oui. Ça fait partie, oui, des rendez-vous d'été, ouais.
1: Bruno Guillon fait une pause et on se retrouve dans quelques minutes.
0: Et oui, Charles, rendez-vous juste après l'infographique de 14h30, c'est pour aller jusque-là, Pascal Obispo-Ricard, ou encore Dermot Kennedy vous accompagne dans les toutes prochaines minutes.

0: Power of Me de Darbot Kennedy à l'instant sur le 107.7. Ne bougez pas, dans quelques secondes, nous retrouverons Bruno Guillon, il fait la route à nos côtés. Dans quelques instants, changement d'ambiance, l'animateur nous racontera ses plus beaux souvenirs estivaux. Ce sera juste après le point sur le trafic.
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0: L'infotrafic à 14h30 sur les autoroutes du quart sud-ouest du pays où pour l'instant ça se passe plutôt bien, plutôt calmement, peu de gêne à la circulation malgré quelques ralentissements encore possibles autour de Bayonne, sur l'autoroute A63. Entre Bayonne Centre, échangeur 5 et la jonction avec l'autoroute A64, vous patienterez environ 15 minutes pour retrouver l'autoroute A64 car je vous rappelle que vous ne pourrez pas avoir d'autres alternatives. Quand vous arrivez dans ce tronçon-là, l'A63 est fermée direction Bordeaux depuis cette jonction avec l'autoroute A64 et de fait, pour arriver jusqu'à Bordeaux, il faudra transiter par les autoroutes A64 jusqu'à Pau, puis A65 jusqu'à sa jonction avec l'A62 où vous récupérez donc la direction de Bordeaux. Du côté des autres secteurs, pas de grosses perturbations, un tout petit peu de ralentissement possible au sud de Bordeaux, justement sur l'A62 avant de rejoindre la rocade bordelaise. Vous allez compter environ 10 minutes de plus que le temps habituel pour passer les tronçons entre la Brède, sortie 1.1, et la rocade bordelaise. Et sur l'autoroute A20, l'axe entre Toulouse et Paris, vous circulez en direction de Paris, au-delà de l'échangeur 58 Cahors Centre. Il y a un obstacle sur voie de droite. Nous sommes au kilomètre 364.
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0: Et nous retrouvons à présent Bruno Guillon, notre compagnon de route aujourd'hui, toujours au micro de Charles Dodon.
10: Vous avez réveillé cette année encore des centaines de milliers d'auditeurs chaque matin sur Fun Radio. La radio reste un média encore très écouté en voiture, notamment sur la route du travail.
11: Ouais.
10: Sur la route des vacances, vous êtes encore radio ou vous préparez plutôt une playlist où vous écoutez des podcasts ?
11: Et c'est un peu tout. J'aime bien écouter de la musique en mode un peu été. Je peux me faire des podcasts. Alors j'avoue avoir une petite préférence pour des podcasts d'enquête ou d'histoire criminelle.
10: L'heure du crime.
11: Entre autres, l'heure du crime.
10: Affaires sensibles.
11: D'RTL. Affaires sensibles, ou alors après des podcasts sur l'histoire, j'aime beaucoup, et voilà, et je jongle avec tout ça sur la route.
10: Et vous faites partie de ceux qui adorent la route des vacances, ou plutôt de ceux qui comptent les kilomètres?
11: Non, j'adore ça. Moi, il y a tout un décorum avec la route des vacances, c'est-à-dire que la route des vacances, tu pars déjà quand il fait pas encore jour, pour avoir le plaisir de voir le soleil se lever. Quand le soleil se lève, tu es déjà sur la route des vacances, et puis j'ai des réflexes de départ en vacances, c'est-à-dire que moi, un déjeuner de quand tu pars en vacances, c'est forcément le sandwich triangle et le paquet chips dans la station d'autoroute. Voilà, ça fait partie du truc.
10: Quand vous étiez jeune, encore aujourd'hui ?
11: Alors, quand j'étais jeune, il y avait moins d'autoroutes déjà. Moi, quand j'étais jeune, mes parents, c'était la glacière. C'était la glacière et l'endroit pour le pique-nique. Et comme mes parents étaient un peu des ayatollahs du pique-nique, il fallait trouver l'endroit où il n'y avait personne, où on était tranquille, où on pouvait poser la table. Et puis le pique-nique, c'était, il manquait vraiment que le frigo et la gazinière.
10: Bel orga.
11: Exactement. Mon père père qui conduisait la voiture à l'époque, ma maman avait pas le permis, avait vraiment ce côté, quand on quittait les limites du département de la Charente-Maritime, j'ai l'impression qu'on arrivait dans des pays étrangers, qu'on parlait pas la même langue. C'est-à-dire que ça devenait tout de suite une escapade. C'était une histoire de fou. Donc, je me souviens de vacances où on allait dans le Cantal, au début, beaucoup, et puis après, dans les Pyrénées. Et donc, je vous dis, j'ai ce souvenir de vous dormez derrière sur le siège arrière, vous avez votre coussin, vous partez, il fait nuit, et quand vous vous réveillez, le soleil se lève à peine, et vous voyez au loin les montagnes qui se dessinent, avec les odeurs qui vont avec, et tout ça. Non, c'est des bons souvenirs.
10: On vous souhaite de belles vacances.
11: Merci, vous aussi, et bonne route.
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Fanny avec Only You à l'instant sur le 107.7. Très bon trajet à nos côtés dans quelques kilomètres. Retour de l'infotrafic en détail, ce sera à 14h45. La principale difficulté reste bien sûr la fermeture de l'autoroute A63 et la canicule également qui reste bien ancrée. Il fait déjà 41 degrés à Périgueux, à Brive, à Bergerac, à Sarlat, à Fumel, à Cahors, à Condon, à Langon, ainsi que dans le centre des Landes, hein, Roquefort, Vert, Captieux, Loss, Arx, Casteljaloux. Bref, il fait trop chaud. Dans le sud-ouest, on évoque ça dans quelques instants. Restez branchés. Voici Vernis Rouge avec La Fille, suivi de Thomas Dutronc avec Comme un Manouche sur le 107.7.

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1: Thomas Dutronc, comme un manouche à l'instant sur le 107.7, excellent trajet à nos côtés. Le trafic est de retour dans quelques secondes sur le 107.7.
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1: 14h46, nouveau point de trafic avec vous dans le sud-ouest du pays. Je vous rappelle bien sûr la principale info, c'est la fermeture de l'autoroute A63 en direction de Bordeaux depuis Bayonne. De Bayonne jusqu'à Bordeaux, il n'y a aucun kilomètre de l'A63 d'ouvert sur 170 kilomètres pour laisser bien sûr les routes et les autoroutes libres pour les secours et les pompiers notamment. Et donc l'autoroute est fermée pour une durée indéterminée sur 170 kilomètres entre le Pays Basque et Bordeaux. Et de fait, si vous remontez progressivement l'autoroute A63 direction Bayonne, une fois que vous y êtes, vous n'avez pas d'autre choix que de bifurquer sur l'A64 direction Toulouse, jusqu'à Pau, empruntez ensuite l'A65 direction Bordeaux, et puis l'A62 direction la rocade Girondine. De nombreux axes du réseau secondaire sont également fermés dans le triangle entre Bordeaux, Lacanau et Parentis-en-Born, jusque dans les Landes de fait, avec l'incendie de Biscarrosse également, qui reste bien actif. Et donc de fait, bien sûr, pensez à modifier, à déplacer, voire à annuler votre déplacement si vous comptiez vous rendre dans ces tronçons de la Gironde et des Landes. Du côté des bouchons traversés, de fait, avec ces sorties obligatoires à différents endroits, à Bayonne, à Bordeaux, ça peut ralentir un petit peu, notamment sur la région là, du sud de Bayonne. Après l'échangeur 5, Bayonne-Centre-Anglette, vous allez compter 15 minutes pour passer de l'A63 sur l'A64. Et puis, à l'approche de Bordeaux également, un trafic un peu ralenti sur l'autoroute A62 en direction de la rocade bordelaise. Vous allez compter 10 minutes de plus que le temps habituel pour remonter l'autoroute jusqu'à la rocade bordelaise. À noter qu'ailleurs, ça se passe bien et ça se passe calmement. Un événement en cours situé entre Bordeaux et Toulouse sur l'A62 direction Toulouse. Obstacle, morceau de pneu sur la chaussée. Nous sommes au kilomètre 216 après l'échangeur 10.1 Eurocentre. Dixis et Irène Cara vous accompagnent sur la route en musique avant le retour aux infos à 15h pile.

This Is avec son nouveau single Try, Try, Try à l'instant sur le 107.7. Excellent trajet à nos côtés. Quelques difficultés au sud de Bayonne sur l'autoroute A63 avant la sortie obligatoire en bifurquant vers Toulouse et l'autoroute A64. Vous patienterez environ 15 à 20 minutes. Et puis à Bordeaux, au sud de l'agglomération bordelaise via l'autoroute A62, 5 à 10 minutes nécessaires en plus entre la Brède, sortie 1.1 et la rocade bordelaise pour y accéder à cette rocade bordelaise. Puisque je vous rappelle bien sûr que pour relier Bayonne à Bordeaux, vous ne pouvez pas emprunter l'A63, mais vous devez transiter par Pau, Mont-de-Marsan et Langon, notamment via l'autoroute A65, l'autoroute de Gascogne. La route se poursuit en musique avec, dans les tout prochains kilomètres, les infos de la rédaction, suivies de la météo et du retour en détail à vos conditions de circulation avec une nouvelle voix qui vous accompagnera, celle de Marie-Dominique Berthaud. Et puis, bien sûr, nous allons rendre hommage à celui qui nous a quittés hier soir, c'est Kavinsky, malheureusement, qui a perdu la vie hier soir, et nous allons diffuser son plus grand titre, hein, tout simplement, c'est Night Call, en ouverture de la prochaine heure musicale. On en reparlera bien sûr dans quelques instants, restez bien sûr branchés sur le 107.7. Pour l'heure, voici Shakira avec Underneath Your Clothes.

0: Underneath Your Clothes de Shakira à l'instant sur le 107.7. Très bon trajet à nos côtés malgré les fortes températures qui sont en train de s'abattre actuellement dans le sud-ouest. Un retour de la canicule. La Gironde et les Landes sont en vigilance orange, mais il ne fait pas chaud que dans ces départements. Il y a 41 degrés déjà autour de Périgueux, de Brive, de Cahors, de Auch également dans le Gers. N'hésitez pas à multiplier les pauses sur votre trajet pour vous mettre au frais sur les aires de service climatisées dans les boutiques. Et puis bien sûr aussi pour faire refroidir le moteur si vous roulez au volant d'une thermique, et puis aussi pour faire souffler un petit peu les organismes de votre corps, aussi ceux des enfants, des animaux et des personnes âgées si vous voyagez pas tout seul. Il est 15h tout pile, voici les infos de la rédaction. Très bonne route à toutes et à tous.
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2: Bonjour à toutes et à tous. Une importante reprise de feu a mobilisé tout à l'heure les pompiers à Lenton, au nord du bassin d'Arcachon en Gironde, aidés de nombreux volontaires alors que cette journée caniculaire complique la lutte contre ce méga feu qui a ravagé 42 000 hectares dans le département. Le feu est toujours stabilisé mais pas encore fixé. 200 habitations ont été détruites dans l'incendie, dont la plupart dans la commune du Porge, où des habitants annoncent s'organiser en collectif pour engager une démarche judiciaire. Ils estiment que leur petite ville a été sacrifiée pour protéger la presqu'île du Cap-Ferret et ces villes-là. Dans ce contexte, la SNCF indique que l'interruption de trafic au sud de Bordeaux est maintenue alors que se profile un nouveau week-end de grand départ. À l'arrêt depuis dimanche, les liaisons vers Arcachon, Hendaye, Tarbes et Dax sont de nouveau supprimées et les TGV venant de Paris s'arrêtent à Bordeaux. Rappelons aussi que l'autoroute A63 au sud de Bordeaux reste fermée. Plus d'informations à venir dans le point trafic à l'issue de ce flash. Dans le reste de l'actualité, la France ordonne une mesure d'expulsion à l'encontre de Xenia Fedorova, ancienne dirigeante de la chaîne Russia Today, devenue une intervenante régulière des médias de Vincent Bolloré, notamment sur CNews. Elle avait été qualifiée de propagandiste patentée, servant de relais à la désinformation du Kremlin par le ministre des Affaires étrangères Jean-Noël Barrot il y a quelques mois. D'après l'arrêté du ministère de l'Intérieur, sa présence sur le territoire national constitue une menace grave à l'ordre public. Les États-Unis vont frapper fort contre l'Iran après les attaques en Jordanie. C'est ce que dit Donald Trump à la chaîne Fox News. L'armée jordanienne

0: Annonce avoir abattu ce matin 5 missiles iraniens qui visaient ce royaume allié des États-Unis. Les États-Unis qui ont aussi annoncé avoir lancé une attaque conjointe avec l'Arabie Saoudite contre des milices pro-iraniennes en Irak. Les cours du pétrole qui étaient en baisse pendant le répit de ces derniers jours sont repartis en nette hausse avec la reprise des frappes. Et puis on termine avec la disparition du DJ Kavinsky, retrouvé mort à son domicile à Paris. Il avait 50 ans. Il était une figure phare de la scène électro-française. Il était l'auteur du tube Night Call, célèbre bande original du film Drive, morceau qu'il était venu jouer d'ailleurs lors de la cérémonie de clôture des JO de Paris en compagnie de la chanteuse Angèle. Emmanuel Macron salue une fierté française dans un message sur les réseaux sociaux. Il est 15h passé de 2 minutes, c'est la fin de ce flash. Bel après-midi sur le 107.7. Dans un instant, le trafic après la météo.
1: Chaleur et nuages demain, une dégradation orageuse va s'installer dans la nuit sur la façade ouest avec une activité électrique notable et du vent. Demain, le ciel sera donc souvent nuageux et gris, du sud-ouest au Languedoc-Roussillon, plus de soleil en Provence et en Vallée du Rhône. Dans une ambiance toujours chaude, 16 départements sont en vigilance orange canicule sur le sud-est, mais aussi à l'ouest, la Gironde et les Landes. Ce sera 25 à Biarritz demain, 32 à Tarbes, 34 à Clermont-Ferrand, 35 à Carcassonne et 36 à Castres. Et avec la chaleur et la sécheresse, de nombreux départements sont exposés au risque d'incendie, un risque élevé. Vigilance orange sur de très nombreux départements et dans le sud-ouest notamment. 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
1: 15h30, merci d'avoir choisi le 107.7. Je suis ravie de vous accompagner en cet après-midi de mercredi. Il y a des bouchons à traverser sur le littoral atlantique à conséquence de ces déviations obligatoires en raison de la fermeture de l'autoroute A63. On va en parler dans un instant, mais auparavant, de nouvelles informations. Tout d'abord, vous êtes sur l'autoroute A89 en direction de Brive et Clermont-Ferrand. Attention à ces morceaux de pneus, des obstacles après Périgueux-Est, sortie numéro 16 au kilomètre 120. Bien plus au sud, vous empruntez l'autoroute A64, vous êtes en direction de Toulouse et vous allez sortir à Peyrorade, la sortie 6. Il y a un poil en panne dans cette sortie qui peut vous gêner, donc vous roulez au pas. Et puis au sud de Toulouse aussi, obstacle sur l'autoroute A62 direction Toulouse, des obstacles qui vous gênent, donc après l'aréole, la sortie 4 au kilomètre 70, impact selon les premières informations qui nous parviennent sur les deux voies de circulation. Enfin, plus près de Toulouse, des morceaux de pneus également avec les fortes chaleurs. Hein, il y a pas mal de crevaisons ou d'éclatements de pneumatiques. Cette fois-ci, c'est donc après Eurocentre, la sortie 10.1, que ces morceaux de pneus vous gênent. C'est au kilomètre 216. Voilà pour donc ces difficultés en cours. Nous rejoignons maintenant l'autoroute A63 avec, vous le savez, des restrictions de circulation. Les incendies en Gironde et dans les Landes sont toujours en cours. Il est donc demandé par les autorités de ne pas encombrer les routes pour laisser travailler et circuler les secours. Conséquence, l'autoroute A63 est fermée pour une durée indéterminée sur 170 km entre le Pays Basque et Bordeaux. À Bayonne, vous n'avez pas d'autre choix que de vous engager sur la 64 direction Toulouse jusqu'à Pau. Vous empruntez ensuite la 65 direction Langon et la 62 direction Bordeaux. Alors vous êtes très nombreux hein, à emprunter cet itinéraire de déviation. Il faudra donc passer des bouchons si vous êtes sur la 63 direction Bordeaux. Il y a 2 km de retenue après Bayonne Sud, juste après cette sortie 5. Vous comptez 10 minutes, un quart d'heure pour passer ce ralentissement. Et puis une fois que vous allez approcher de la rocade de Bordeaux, trafic ralenti aussi au-delà du réseau Vinci Autoroute. Après la Brède, vous allez rajouter une bonne dizaine de minutes maintenant à votre temps de trajet habituel. Donc bouchon qui débute dans le secteur de Saint-Médard-des-Rangs et qui se prolonge jusqu'à la rocade de Bordeaux. Voilà pour la situation pour vous qui voyagez donc en Gironde et qui vouliez voyager en Gironde et dans les Landes. Donc toujours secteur à contourner. On a fait le tour, pas d'autres perturbations.
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1: Le DJ et producteur français Kavinsky, de son vrai nom Vincent Bellourgré, nous a quitté hier à l'âge de 50 ans, figure de la French Touch. Il était mondialement connu pour Nightcall, devenu culte grâce au film Drive, ainsi que pour son univers électro inspiré des années 80. On l'avait également retrouvé sur la scène de la cérémonie de clôture des Jeux Olympiques de Paris 2024, aux côtés d'Angèle et de Phoenix. Pour lui rendre hommage, voici donc son titre le plus emblématique, Nightcall de Kavinsky.

le DJ Kavinsky qui nous a quittés hier. Et pour contourner la Gironde et les Landes en raison des incendies, il faudra passer par l'autoroute A65, l'axe Pau-Langon. Il y aura des petits bouchons à traverser lorsque vous allez, vous qui arrivez d'Espagne, qui circulez en direction de Bordeaux sur la 63, lorsque vous allez passer Bayonne Sud. C'est Bayonne Sud, la sortie numéro 3. Sachez que vous allez patienter entre 10 minutes et un quart d'heure dans un bouchon qui s'est formé au niveau de cette sortie obligatoire. Ça bouchonne également aux portes de Bordeaux sur l'autoroute A62. Lorsque vous passez la Brède et que vous approchez de la rocade, là aussi il faudra rajouter une dizaine de minutes à votre temps de trajet habituel. On en reparle après Patrick Coutin, souvenir sur le 107.7 avec J'aime regarder les filles.

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1: 15h15, vous le savez, il y a des incendies importants qui sont encore en cours dans les Landes et en Gironde et cela entraîne des restrictions de circulation avec une fermeture d'une bonne partie de l'autoroute A63, l'axe qui va de Bordeaux jusqu'à l'Espagne. On va détailler les difficultés qui vous attendent sur ces itinéraires de déviation dans un instant. Auparavant, pas mal d'incidents sur votre trajet. Et tout d'abord au sud de Toulouse, pour vous qui voulez prendre en provenance de Toulouse sur l'A61, l'A66 direction Foix, une voiture est en panne dans la bifurcation qui relie les deux autoroutes. L'axe Bordeaux-Toulouse, direction Toulouse, des morceaux de pneus vous gênent après l'aréole. La sortie 4 au kilomètre 70, ils sont signalés sur les deux voies de circulation et bien plus au sud, morceaux de pneus aussi après Eurocentre, sortie 10.1 au kilomètre 216. Dans les Pyrénées, c'est un poids lourd en panne qui doit attirer votre attention. Vous qui circulez en direction de Toulouse sur la 64, si vous sortez à Peyrorade, poids lourd arrêté dans cette sortie numéro 6. Plus au nord, vous empruntez l'autoroute A20 direction Montauban. Des cônes de chantier renversés vous gênent. Ils sont signalés sur la voie de gauche avec une circulation réduite à la voie de droite après Cahors Sud, sortie 58. Le repère, le kilomètre 377. Enfin, si vous êtes dans la région de Périgueux et si vous circulez en direction de Bordeaux sur l'autoroute A89, notez qu'une voiture en panne est arrêtée à la barrière de péage de Mussy dans Est. Voilà pour la situation sur le sud-ouest. Nous rejoignons maintenant le littoral atlantique où les conditions de circulation restent délicates. Vous le savez, les incendies en Gironde et dans les Landes sont toujours en cours. Il est donc demandé par les autorités de ne pas encombrer les routes pour laisser travailler et circuler les secours. L'autoroute A63 est fermée pour une durée indéterminée et sur 170 km entre le Pays Basque et Bordeaux. Alors à Bayonne, vous n'avez pas d'autre choix que de vous engager sur la 64 direction Toulouse, sachant qu'au niveau de cette sortie obligatoire, il y a actuellement un bouchon qui s'est formé. Ce bouchon débute après la sortie Bayonne Sud. C'est la sortie numéro 5. Il est long de 2 km. Vous comptez 10 minutes, un quart d'heure pour passer ce bouchon. Une fois que vous êtes sur la 64, vous continuez votre route en direction de Toulouse jusqu'à Pau, puis vous empruntez la 65 direction Langon et enfin la 62 pour rejoindre la rocade de Bordeaux à Villeneuve-d'Ornon. Avant d'arriver à Villeneuve-d'Ornon, il faudra faire avec ce ralentissement. Après la Brède, vous rajoutez une petite dizaine de minutes à votre temps de trajet habituel. Sachez qu'en direction de l'Espagne, la 63 est fermée entre la rocade de Bordeaux et la bifurcation avec la 660 à l'autoroute qui permet habituellement de rejoindre le bassin d'Arcachon. Alors pour rejoindre le Pays Basque ou l'Espagne, vous privilégiez l'itinéraire via les autoroutes A62 direction Toulouse, A65 direction Pau et A64 direction Bayonne. De nombreux axes du réseau secondaire sont fermés autour de Bordeaux. D'une façon générale, les autorités vous demandent d'éviter la Gironde. Bien sûr, vous restez à l'écoute du 107.7 et on suit pour vous l'évolution de la situation. Mais pour le moment, c'est le retour de la musique. Voici Elena avec Capuche.

0: chanteuse belge Elena, demi-finaliste en 2023 de la Star Academy avec ce titre extrait, c'est un des inédits d'ailleurs de la réédition de son premier album Elle. Merci d'être avec nous, 15h22 pour le trafic, et bien toujours la coupure de l'autoroute A63 pour vous qui circulez en direction de Bordeaux entre Bayonne et la rocade de Bordeaux. Il faudra passer par l'A64 jusqu'à Pau, à partir de Bayonne et jusqu'à Pau, puis par l'A62 pour rejoindre l'autoroute, pour rejoindre la rocade de Bordeaux à Villeneuve-d'Ornon, sachant qu'il y aura malheureusement des petits bouchons à traverser après Bayonne Sud ou encore aux portes de la rocade. On y revient bien sûr et ce sera dans quelques petites minutes. Vous restez avec nous. Et puis si vous voyagez ce soir entre Carcassonne et Toulouse à partir de minuit au plus tard jusqu'à 5h du matin, la sortie vers Villefranche de l'Auragais de l'autoroute A61 sera fermée en direction de Toulouse pour effectuer des travaux d'entretien. Nous y reviendrons en temps réel, travaux que vous pouvez retrouver sur l'application du 107.7 ou sur notre site internet.
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1: À 15h30, il est temps de revenir à vos conditions de circulation. Alors bien sûr, il y aura malheureusement des bouchons à traverser. Pour contourner les Landes et la Gironde avec une autoroute à 63 qui reste fermée, on l'évoque en détail dans un instant. Auparavant, pas mal d'incidents, d'événements sur votre trajet, à commencer par la région de Toulouse, au sud de Toulouse. Vous voulez prendre, vous qui circulez sur la 61 direction Montpellier, la 66 direction Foix, dans la bifurcation qui relie les deux véhicules, il y a une voiture en panne qui peut vous gêner. Donc vous roulez au pas. Nous empruntons au sud de Toulouse l'autoroute à 64 à direction Muret-Tarbes après la bifurcation avec la départementale 820 après Roc, la sortie 33. Il y a cette plaque métallique signalée sur la voie de droite. C'est au kilomètre 282. L'autoroute à 64, mais cette fois-ci pour vous qui circulez entre Bayonne et Pau en direction de Pau et Toulouse, on nous signale un véhicule en panne dans la sortie Peyrorade. C'est la sortie numéro 6. Rejoignons l'axe Toulouse-Bordeaux. Maintenant, deux informations pour vous qui circulez en direction de Bordeaux. Tout d'abord, si vous sortez à Eurocentre, donc c'est la sortie 10.1 au nord de Toulouse, il y a une voiture en panne dans cette sortie. Et puis, à l'autre extrémité de l'autoroute A62, j'allais vous parler de morceaux de pneus sur la chaussée après la réole. Ils ont été évacués. Plus d'obstacles à craindre après cette sortie numéro 4. Nous empruntons maintenant l'autoroute A20 pour évoquer en direction de Montauban des cônes de chantier renversés sur la voie de gauche après Cahors Sud, la sortie 58. Ces obstacles vous gênent au kilomètre 377. Et puis dans la région de Périgueux, une voiture en panne est arrêtée sur la 89 direction Bordeaux à la barrière de péage de Mussy dans Est. Voilà pour ces incidents, pas mal d'incidents. Je vous le disais, restez attentifs. Les incendies en Gironde et dans les Landes, ils sont toujours en cours. Il est donc demandé par les autorités de ne pas encombrer les routes pour laisser travailler et circuler les secours. L'autoroute A63 est fermée pour une durée indéterminée sur 170 km entre le Pays Basque et Bordeaux. À Bayonne, vous n'avez pas d'autre choix que de vous engager sur l'autoroute A64 direction Toulouse. Et au niveau donc de cette sortie obligatoire, ça bouchonne un petit peu. 2 km de bouchon, vous allez mettre entre 10 minutes et un quart d'heure pour passer ce bouchon. Puis vous allez prendre donc l'autoroute A64 direction Toulouse jusqu'à Pau. Vous empruntez ensuite la 65 direction Langon et enfin la 62 direction Bordeaux, sachant qu'aux portes de Bordeaux, le trafic est ralenti après la Brède et au-delà du réseau Vinci Autoroute. Sachez que ce ralentissement est en train de se résorber. De nombreux axes du réseau secondaire sont toujours fermés autour de Bordeaux. Alors de façon générale, les autorités vous demandent d'éviter la Gironde. Voilà maintenant ces informations en espagnol avec Sébastien Grey.
2: Debido a los incendios en Gironda y las Landas, la A63 está cerrada en Bayona en dirección norte. Para llegar a Burdeos, tome la A64 hasta Pau, después la A65 hacia Langon y por último la A62. Para los trayectos de larga distancia entre España y el norte de Francia, se recomienda un itinerario alternativo por Toulouse.
1: Bien sûr, vous restez à l'écoute du 107.7, on vous tient au courant de l'évolution de la situation.
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1: Cet été dans Playriplay, les séries nous font voyager vers des destinations de rêve. Dans un instant, cap sur des hôtels de luxe en bord de mer entre soleil radieux, clients fortunés et secrets bien gardés. Une série aussi élégante que mordante, The White Lotus, c'est à découvrir juste après Aimée Simone.

0: franco-norvégien Aimé Simone avec ce titre sorti en février 2023, extrait de l'album Oh Glory. Pour ce qui est du trafic, il y a pas mal d'incidents, de véhicules en panne, d'obstacles sur la chaussée, mais c'est surtout l'autoroute A63, la fermeture de cette autoroute en raison des incendies dans les Landes et en Gironde. Vous êtes au Pays Basque, sortie obligatoire en direction de Bordeaux au niveau de Bayonne. Après Bayonne Sud, vous allez prendre l'A64 jusqu'à Pau, puis l'A65 jusqu'à Langon et enfin l'autoroute A62 pour rejoindre la rocade de Bordeaux à Villeneuve-d'Ornon. Il y a des bouchons à traverser au niveau de cette bifurcation obligatoire à Bayonne. Beaucoup de patience si vous êtes dans ce secteur. On vous parle de vos conditions de circulation très vite. Restez avec nous. Après New York la semaine dernière, changement total de décor. Mathilde Ferrière nous emmène à Hawaï, en Sicile et en Thaïlande, à la découverte des palaces qui servent de décor à la série The White Lotus.
1: The White Lotus suit les séjours de voyageurs privilégiés dans des hôtels de luxe. Derrière des décors paradisiaques se révèlent tensions, secrets et jeux de pouvoir.
2: Riz sans gluten et boules de coco, on n'est pas venu ici pour se foutre à la diète.
3: J'ai failli mourir aujourd'hui. Mais comme ça, ils nous font le séjour gratos et ça, c'est plutôt cool.
2: Oui, tu as assuré, bébé.
1: Chaque saison nous transporte dans des lieux différents. De la Sicile baroque à la Thaïlande luxuriante, en passant par les plages d'Hawaï.
4: Sawadika, bienvenue au White Lotus de Thaïlande.
5: Welcome to the White Lotus in Sicily.
6: La dolce vita.
1: Bienvenue sous les tropiques, entre plages de sable fin, eau cristalline et paysages luxuriants. Entre luxe, chaleur et décors spectaculaires, la série transforme ses destinations en véritables cartes postales, capturant toute la beauté et les contrastes de ces lieux d'exception.
7: J'ai envie qu'on s'éclate aujourd'hui. Il n'y a que le regard des hommes qui l'a fait vivre. Je trouve ça triste.
8: Si tout le monde décide de céder à ses instincts, ce sera la course à la débauche.
1: Diffusée dans le monde entier, The White Lotus s'impose comme une série qui fait voyager saison après saison en explorant différentes cultures et façons de vivre. The White Lotus, à découvrir, en redécouvrir sur HBO Max. La prochaine saison, la quatrième, sera disponible en fin d'année 2026.
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0: Et après Marie-Sara, nous allons revenir à vos conditions de circulation. C'est dans moins de 2 minutes.
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0: 15h47, il est temps de revenir à vos conditions de circulation avec toujours la fermeture de l'autoroute A63 entre la Côte Basque et Bordeaux. Nous allons en parler dans un instant. Auparavant, nouvelle information prioritaire pour vous qui circulez en direction de Brive-et-Clermont-Ferrand sur l'autoroute A89. Vous êtes en direction de Clermont-Ferrand en provenance de Brive. On nous signale juste après Pont-Gibaud la sortie numéro 26, un accident au kilomètre 329. A priori, véhicule sur la bande d'arrêt d'urgence. Vous devez vous en éloigner le plus possible. Vous privilégiez la voie de gauche pour circuler au kilomètre 329. Laissez la voie de droite libre, un corridor de sécurité pour la sécurité de cette intervention. Pas mal d'événements sur votre trajet. Nous allons les détailler, à commencer par sur l'autoroute A64 au sud-ouest de Toulouse. Une plaque métallique, un obstacle qui est signalé sur la voie de droite, avec une circulation qui s'effectuerait sur les deux voies de gauche après la bifurcation avec la départementale 820. C'est au kilomètre 282 lorsque vous approchez de la barrière de péage de Muret. L'autoroute A64, c'est également, si vous êtes cette fois-ci en direction de Toulouse, entre Bayonne et Pau, tout d'abord ce poids lourd en panne dans la sortie Peyrorade, c'est la sortie numéro 6. Et puis si vous rentrez sur l'autoroute A64 pour prendre la direction de Toulouse à partir de Artix, l'entrée numéro 9. Il y a aussi un poids lourd en panne dans cette entrée. Nous sommes maintenant un petit peu plus au nord sur l'autoroute A62. C'est l'axe qui va depuis Toulouse jusqu'à Bordeaux. Vous quittez Toulouse direction Bordeaux. Il y a une voiture en panne dans la sortie Eurocentre. C'est la sortie 10.1. Plus au nord, nous empruntons l'autoroute A20 avec plusieurs informations à vous donner. En direction tout d'abord de Montauban, des cônes de chantier renversés vous gênent après Cahors Sud, sortie 58. Ils sont signalés sur la voie de gauche au kilomètre 377. Si vous êtes en direction de Brive-et-Paris, attention à ce poids lourd qui roulerait tout doucement, lentement après Caussade, la sortie 59. Je vous recommande la plus grande attention lorsque vous approchez du kilomètre 378. Ce véhicule roulerait, c'est même confirmé, il roule lentement sur la voie la plus à droite de la chaussée. Dans ce secteur, privilégiez la voie de gauche pour circuler. Les services de l'autoroute se rendent sur place. Un petit peu plus au nord, des morceaux de pneus vous gênent après Cahors Sud, sortie 58, c'est au kilomètre 366. Nous empruntons maintenant l'autoroute A89 pour évoquer le trafic, cette fois-ci entre Périgueux et Bordeaux, direction Bordeaux. Une voiture en panne est arrêtée à la barrière de péage de Mussy dans Est. Voilà pour les autoroutes qui traversent le sud-ouest. On s'intéresse, bien sûr, et c'est notre priorité, à ces incendies en Gironde et dans les Landes qui sont toujours en cours. Il est donc demandé par les autorités de ne pas encombrer les routes pour laisser travailler et circuler les services de secours. L'autoroute A63 est fermée pour une durée indéterminée sur 170 km entre le Pays Basque et Bordeaux. À Bayonne, vous n'avez pas d'autre choix donc de vous engager sur l'autoroute A64 direction Toulouse, sachant que ça bouchonne un petit peu à partir de Bayonne Sud, la sortie numéro 5. Au niveau de cette sortie, de cette bifurcation obligatoire, vous comptez entre 10 minutes et un quart d'heure d'attente au niveau de ce bouchon. Une fois sur la 64 direction Toulouse, vous roulez jusqu'à Pau et puis vous empruntez la 65 direction Langon. Enfin, l'autoroute à 62 direction Bordeaux. Il y avait un petit bouchon, un petit ralentissement. C'est en train de se fluidifier au-delà de la Brède et avant d'arriver sur la rocade de Bordeaux. Alors, de nombreux axes du réseau secondaire sont fermés autour de Bordeaux. De façon générale, les autorités vous demandent d'éviter la Gironde. Voilà, on a fait le tour, pas mal d'événements. Je compte sur vous, vous restez attentifs. Et si vous faites un long trajet, marquez des pauses régulières. Hein, au moins toutes les 2 heures ou tous les 200 kilomètres. Et c'est le retour de la musique sur le 107.7. Nous voyageons en compagnie de Jack et Carla.

Jeff et Carla sur le 107.7. Bienvenue si vous nous rejoignez. Merci de faire la route avec nous. Si vous circulez sur l'autoroute A89 en direction de Clermont-Ferrand, un accident nous a été signalé après Pont-Gibaud, la sortie 26. C'est moins de 200 mètres après cette sortie 26 qu'une voiture est arrêtée dans un refuge. Ne vous laissez pas surprendre. Si vous arrivez à la hauteur de cet accident, le dépanneur se rend sur les lieux. Et puis bien plus au sud, vous êtes sur l'autoroute A63 direction Bordeaux. Lorsque vous arrivez à la hauteur de Bayonne-Sud, vous allez très rapidement vous retrouver dans un bouchon. Comptez un quart d'heure pour passer ce bouchon qui s'est formé parce que après Bayonne-Sud, vous devez obligatoirement prendre la 64. Je vous rappelle que l'autoroute A63 en direction de Bordeaux est fermée entre Bayonne et Bordeaux en raison des incendies en Gironde et dans les Landes. On va bien sûr en reparler après l'infotrafic, le point trafic détaillé qui arrive après les infos de 17h. Et pour aller jusqu'au bout de l'heure, voici 21 Pilote.

0: Amanda Bourneuf à l'instant sur le 107.7. Dans 2 minutes, je vous retrouve pour l'infotrafic. Ce sera après les infos et après la météo. Bon après-midi. 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
0: Bonjour à toutes et à tous. La ministre de la Santé, Stéphanie Rist, annonce la livraison de plus de 5 millions de masques FFP2 dans les pharmacies de Gironde, où ils seront disponibles gratuitement. Alors que la qualité de l'air est fortement dégradée par les feux qui ravagent le département. Le méga-feu de Gironde, toujours stabilisé mais pas encore fixé. Les pompiers restent sur le qui-vive, alors que le vent et la chaleur aujourd'hui favorisent les reprises. Une importante reprise de feu a mobilisé tout à l'heure les pompiers à Lenton, au nord du bassin d'Arcachon, aidé par de nombreux volontaires. Par ailleurs, plusieurs reprises de feu ont aussi été observées dans l'après-midi à Lège-Cap-Ferret. Feux rapidement pris en charge par les pompiers et qui sont stabilisés mais toujours actifs, précise la ville sur son compte Instagram. C'est dans ce contexte qu'un pyromane est activement recherché en ce moment près de la commune de Sestas, en Gironde toujours. L'homme a été aperçu en train d'allumer un feu de forêt dans ce secteur. Dans le reste de l'actualité, la France ordonne une mesure d'expulsion à l'encontre de Xenia Fedorova, l'ancienne patronne de Russia Today et nouvelle égérie pro-russe des médias de Vincent Bolloré, notamment sur CNews. D'après l'arrêté du ministère de l'Intérieur, son comportement porte atteinte aux intérêts fondamentaux de l'État et sa présence sur le territoire national constitue une grave menace à l'ordre public. Les États-Unis vont frapper durement l'Iran pour riposter aux attaques qui ont visé des bases américaines en Jordanie. C'est ce qu'assure le président américain Donald Trump dans un entretien à la chaîne Fox News. Nous allons les frapper fort et ils vont prendre une raclée, a-t-il notamment déclaré. Le président américain qui a aussi affirmé que les frappes américano-saoudiennes menées cette nuit contre des groupes armés pro-iraniens en Irak avaient été coordonnées avec le gouvernement irakien. Un projet très critiqué dans le monde du foot face à l'intention de la FIFA d'ouvrir la porte aux investisseurs privés. L'Union européenne dénonce une commercialisation effrénée du football devenue nocive. Pas touche à notre sport, a lancé ce matin le commissaire européen au sport et à la jeunesse. Le nouveau premier ministre britannique Andy Burnham, lui, estime, je cite, que la Coupe du Monde n'est pas un produit. La chanteuse Angèle, qui a collaboré avec le DJ Kavinsky lors de la cérémonie de clôture des Jeux Olympiques de Paris en 2024, fait part sur Instagram de son immense tristesse après le décès de l'auteur de Night Call à l'âge de 50 ans. On l'a appris ce

0: matin. Merci de m'avoir permis de vivre ce moment inoubliable sur scène avec toi et toute l'aventure qui a suivi, écrit la star belge. Il est 16h passé de 2 minutes, c'est la fin de ce flash. Belle journée sur le 107.7. Dans un instant, le trafic, juste après la météo.
1: Merci Marine. Un risque orageux et chaleur demain. Une vague orageuse s'installe dans la nuit sur le sud-ouest. Des orages pourraient éclater en Charente, en Nouvelle-Aquitaine, en Auvergne, en Occitanie, mais ensoleillement généreux ensuite depuis donc le pourtour méditerranéen et jusqu'à la Méditerranée. Il fera encore chaud demain avec 16 départements en vigilance orange canicule sur le sud-est, mais aussi à l'ouest, la Gironde et les Landes. Les températures, ce sera 26 à Bayonne, 33 fois 34 à Cahors, 35 à Montauban et 36 à Albi demain. Chaleur et sécheresse augmentent le risque d'incendie qui est élevé. 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
1: Il est 16h passé de 3 minutes et il est temps de revenir à vos conditions de circulation avec toujours pas mal d'événements sur votre trajet, des incidents, une légère tendance à l'amélioration. Nous débutons ce point trafic entre Brive et Clermont-Ferrand sur l'autoroute A89 pour évoquer cet accident en direction de Clermont-Ferrand. Après Pont-Gibaud, c'est moins de 200 mètres après cette sortie 26 que vous allez voir une voiture arrêtée dans un refuge. C'est la voiture qui est accidentée. Vous vous éloignez le plus possible de la bande d'arrêt d'urgence. Notez que le patrouilleur vient d'arriver sur les lieux. Voilà pour l'autoroute A89. Nous rejoignons maintenant bien plus au sud, le sud-ouest de Toulouse, la 64, pour évoquer en direction de Tarbes et Bayonne des morceaux divers, des obstacles après Francazal. C'est la sortie 37 et c'est au kilomètre 282 que sont signalés ces obstacles. L'autoroute A64 entre Bayonne et Pau, direction Pau-Toulouse. Il y a tout d'abord un poil en panne dans la sortie Pérorade. C'est la sortie numéro 6. Et puis un autre poil est arrêté dans l'entrée Artix. Cette fois-ci, c'est l'entrée numéro 9. Plus au nord, plusieurs informations pour vous qui circulez sur l'autoroute A20 en direction de Montauban. Tout d'abord, des cônes de chantier sont renversés sur la voie de gauche après Cahors Sud, sortie 58. Circulation sur la voie droite au kilomètre 377 en direction de Brive et Paris. Un véhicule roule à faible allure après Caussade, la sortie numéro 59. Il se trouve au niveau du kilomètre 367. Ce poids lourd est sur la voie de droite et il roule faiblement. Le patrouilleur est dans son sillage pour vous prévenir en amont de cette difficulté. Ne vous laissez pas surprendre. On a fait le tour. Sachez que pour le moment, ailleurs et sur les autres axes, vous nous écoutez. Le trafic s'écoule bien, sauf sur l'autoroute A63, puisque le trafic reste totalement interrompu sur cet axe. Alors, si vous voulez rejoindre la 63, si vous aviez prévu de rejoindre l'autoroute A63, entre à partir de la rocade de Bordeaux, l'autoroute est fermée entre Bordeaux et la bifurcation avec l'autoroute d'Arcachon en direction de Bayonne et Saint-Sébastien. Les incendies étant toujours en cours, donc il vous est quand même demandé de ne pas encombrer les routes pour laisser travailler et circuler les secours. Et l'autoroute A63 est aussi fermée entre Bayonne et Bordeaux en direction de Bordeaux. Alors, c'est pour une durée indéterminée sur environ 170 kilomètres. Donc, à Bayonne, vous n'avez pas d'autre choix que de vous engager sur l'autoroute A64, sachant que vous allez après Bayonne-Sud, très rapidement après Bayonne-Sud, vous retrouvez dans ce bouchon de 2 km. Vous comptez entre 10 minutes et un quart d'heure pour passer ce bouchon. Lorsque vous prenez la 64 direction Toulouse, vous allez rouler jusqu'à Pau, puis emprunter la 65 direction Langon et enfin la 62 direction Bordeaux. Il pourrait y avoir un petit ralentissement à l'approche de la rocade, mais sans rallongement significatif de votre temps de trajet. Sachez qu'il y a de nombreux axes du réseau secondaire qui sont fermés autour de Bordeaux d'une façon en général, les autorités vous demandent d'éviter la Gironde. On a fait le tour, rien d'autre à vous signaler.
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Anne, sur le 107.7, il est 16h11, vous êtes sur l'autoroute A63 direction Bordeaux, vous allez après Bayonne Sud devoir bifurquer sur la 64 pour éviter de traverser les Landes et la Gironde avec une autoroute A63 fermée hein, entre la bifurcation et la 64 et Bordeaux, conséquence des incendies dans les Landes et en Gironde, conséquence de cette sortie obligatoire, de cette bifurcation obligatoire vers la 64 lorsque vous arrivez à la hauteur de cette sortie 5 Bayonne Sud, vous êtes dans un bouchon. 10 minutes, un quart d'heure, c'est le temps que vous allez mettre pour passer ce bouchon. C'est la principale information. Notez qu'ailleurs, pour le moment, le trafic s'écoule plutôt dans de bonnes conditions. Moins d'incidents sur votre trajet. On détaille tout ça après Mentissa. Voici la chanson d'amour.

0: Mentis à l'instant sur le 107, de vos conditions de circulation qui s'améliorent, vous allez l'entendre, beaucoup moins d'événements sur votre trajet, mais toujours des restrictions de circulation dans les Landes et en Gironde. Je vous détaille tout ça dans un instant.
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0: Il est 16h16, vos conditions de circulation, ce sont principalement ces restrictions de circulation en Gironde et dans les Landes où les incendies sont toujours en cours. Il est donc demandé par les autorités de ne pas encombrer les routes pour laisser travailler et circuler les secours. Conséquence, l'autoroute A63 est fermée pour une durée indéterminée sur 170 km entre le Pays Basque et Bordeaux, en direction de Bordeaux. À Bayonne, vous n'avez pas d'autre choix que de vous engager sur l'autoroute A64, bifurcation obligatoire et un bouchon. Au niveau de cette bifurcation, à la hauteur de Bayonne Sud, vous êtes dans un bouchon qui va vous demander entre 10 minutes et un quart d'heure de patience. Une fois sur la 64 direction Toulouse, vous allez jusqu'à Pau, puis vous empruntez la 65 direction Langon et la 62 direction Bordeaux, sachant que ça ralentit un petit peu aux portes de la Rocade après la Brède de la sortie 1.1. Sans rallongement significatif de votre temps de trajet, sachez que de nombreux axes du réseau secondaire sont fermés autour de Bordeaux. De façon générale, les autorités vous demandent d'éviter la Gironde. Je vous le disais, ce sont les principales informations. Ailleurs, pas de difficultés importantes, mais deux incidents sur l'autoroute A64. Des poids lourds en panne en direction de Toulouse, tout d'abord dans la sortie Peyrorade, c'est la sortie numéro 6. Et puis pour vous qui accédez à la 64 pour prendre la direction de Toulouse à partir d'Artigues, il y a aussi un poids lourd en panne dans cette entrée numéro 9 et qui peut gêner votre passage. Notez que le dépanneur est sur les lieux. On a fait le tour, il n'y a pas d'autres difficultés. Partout ailleurs, le trafic s'est amélioré. À suivre la première partie de votre guide de vacances dans le sud-ouest, au programme un festival entre musique et parcours artistique sur la côte basque, de la grande musique dans le Lot et puis un grand festival latino dans le Gers. Tous les détails arrivent juste après Mylène Farmer.

0: Mylène Farmer sur le 107.7. Et pour vous qui voulez rejoindre la rocade de Bordeaux depuis le Pays Basque, vous allez obligatoirement bifurquer à Bayonne sur la 64, sachant qu'il y aura un bouchon à traverser avant d'atteindre la 64 après la sortie 5 Bayonne Sud. Comptez 10 minutes, un quart d'heure pour passer ce bouchon. À Pau, il faudra prendre la 65 direction Langon, puis la 62 qui vous permettra de rejoindre la rocade de Bordeaux, avec toujours donc la fermeture de l'autoroute à 63 entre le Pays Basque et Bordeaux, en direction de Bordeaux en raison des incendies. On reparlera de vos conditions de circulation dans quelques petites minutes. Mais tout de suite, la première partie de votre guide de vacances, Marielle Tillier. Cette semaine, vous nous emmenez à la découverte d'un festival hybride à Saint-Jean-de-Luz. Le festival Oudada présente un véritable village artistique avec des pavillons immersifs mêlant art, musique et expérience sensorielle.
1: Oudada signifie « c'est l'été » en langue basque. Le festival est implanté dans la verdure du parc du Conteña. Il fait appel à des artistes, architectes, peintres, stylistes, musiciens. Ils ont imaginé 4 pavillons, des Oudachas, aux différents univers à découvrir à son rythme. Jeanne Lafitte-Boulard, la cofondatrice du festival.
2: Il y a une première Oudacha qui s'appelle la salle de bal, qui a été pensée avec le collectif Supercellule, qui est là pour défendre l'architecture du territoire. Donc voilà, ça va être un espace avec beaucoup de lumière, une scénographie voilà, très lumineuse et très immersive. On a un quatrième pavillon qui s'appelle la Belessa Stage System, qui est un pavillon entièrement pensé en bambou et dans lequel ils reçoivent plein d'artistes. Et le public va surtout pouvoir aller danser pour ce pavillon-là. Et chaque jour, il y a une ou plusieurs activations à l'intérieur de chaque pavillon. Des concerts à l'intérieur des pavillons, des ateliers, des tables rondes pour découvrir le pavillon différemment.
1: Et le festival Oudada à Saint-Jean-de-Luz se tient jusqu'à samedi. On s'y rend via la sortie 3, Saint-Jean-de-Luz Nord, de la 63. Si vous aimez la grande musique, Classique Cahors se tient jusqu'au 9 août avec de grands ensembles. Musique classique, mais aussi un concert tango avant dimanche, le Magnificat de Bach, par l'orchestre et le chœur du festival. C'est à l'église Saint-Barthélemy de Cahors. Et puis Tempo Latino, le plus important festival de musique latine en Europe, vous attend jusqu'à dimanche à Vic-Fezensac dans le Gers. Vous pourrez participer à des stages de chant, danse et percussions latines, vivre des concerts comme ce samedi avec le légendaire Matt Bianco. Il présente son 17e album. Tous les concerts sont suivis de DJ sets gratuits et latino pour danser jusqu'au bout de la nuit.
0: Merci Marielle, rendez-vous dans quelques minutes pour la seconde partie de votre guide de vacances. Vous nous parlerez notamment du grand festival d'astronomie de Florence dans le Gers. Mais pour le moment, en place à la musique, voici Calvin Harris.

0: Calvin Harris et Sam Smith à l'instant sur le 107.7. On va revenir à vos conditions de circulation dans, après une courte pause. Vous restez bien à l'écoute du 107.7. Je vous souhaite une très bonne route et de bonnes vacances si vous avez la chance d'être en vacances.
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0: Il est 16h30 et je vous retrouve pour évoquer vos conditions de circulation. Elles sont toujours délicates sur le littoral atlantique. Ailleurs, pas de perturbations importantes, mais plusieurs véhicules en panne. Je vais vous les détailler dans un instant. Auparavant, nous empruntons l'autoroute A63 direction Bordeaux avec un trafic qui passe obligatoirement par la bifurcation avec l'A64 après Bayonne Sud. En effet, l'autoroute A63 est fermée au-delà et juste qu'à Bordeaux, conséquence des incendies en Gironde et dans les Landes, des incendies qui sont toujours en cours. Il est demandé par les autorités de ne pas encombrer les routes pour laisser travailler et circuler les secours. C'est pourquoi l'autoroute A63 a été fermée pour une durée indéterminée sur 170 km. Alors, à Bayonne, après Bayonne Sud, c'est la sortie numéro 5. Vous allez vous retrouver dans un bouchon. Bouchon qui va vous demander 10 minutes, un quart d'heure de patience, 10 minutes, un quart d'heure d'attente. On est même maintenant sur les 1 quart d'heure, 20 minutes. La situation s'est un petit peu dégradée. Bouchon donc de 2 km avant de rejoindre la 64 direction Pau. Vous continuez votre route donc direction Toulouse et Pau. À partir de Pau, il faudra emprunter la 65 direction Langon et enfin la 62 direction Bordeaux. Ça bouchonne à nouveau aux portes de la Rocade et au-delà de Vinci Autoroute, du réseau Vinci Autoroute. Vous comptez environ 5 minutes de plus pour faire la route entre la Brède et cette rocade de Bordeaux. Voilà pour la situation sur la Gironde et les Landes. Nous rejoignons Toulouse maintenant avec plusieurs informations à vous délivrer. Tout d'abord au sud-ouest de Toulouse, si vous circulez en direction de Tarbes et Bayonne, après Roc, la sortie 33, il y a un poids lourd en panne au kilomètre 279 sur la bande d'arrêt d'urgence et la voie de droite. Vous circulez sur voie du milieu et voie de gauche. Nous sommes toujours dans la région de Toulouse. Vous rejoignez la ville rose en provenance de Montauban, de Bordeaux. Il y a une voiture en panne dans la sortie Saint-Jaurès. C'est la sortie numéro 11. La 62, mais cette fois-ci, à l'autre extrémité, pour vous qui êtes aux portes de Bordeaux et et vous circulez en direction de Bordeaux, sachez qu'il y a une voiture en panne dans la sortie La Réole, c'est la sortie numéro 4. Dans les Pyrénées, entre Bayonne et Pau, deux informations en direction de Toulouse et de Pau. Il y a tout d'abord un poids lourd en panne dans la sortie Pérorade, c'est la sortie numéro 6. Et puis un poids lourd en panne dans l'entrée Artix pour la direction de Toulouse. Artix, c'est l'entrée numéro 9. Pas d'autres difficultés sur les secteurs que je n'ai pas mentionnés. Ça veut dire que le trafic s'écoule tout à fait normalement. Alors nous allons revenir sur les incendies qui sont en cours en Gironde et dans les Landes. Des informations cette fois-ci en espagnol avec Sébastien Grey.
5: Debido a los incendios en Gironda y las Landas, la A63 está cerrada en Bayona en dirección norte. Para llegar a Burdeos, tome la A64 hasta Pau, después la A65 hacia Langon y por último la A62. Para los trayectos de larga distancia entre España y el norte de Francia, se recomienda un itinerario alternativo por Toulouse.
0: Sûr, vous restez à l'écoute du 177 et on suit pour vous l'évolution de la situation.
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0: La seconde partie de votre guide de vacances dans le Sud-Ouest arrive à grands pas. Au programme, un grand festival d'astronomie dans le Gers, du cinéma en plein air à Blagnac et puis des musiques d'aujourd'hui à l'honneur dans les Landes. Rendez-vous après les Swing Out Sisters. Restez avec nous.

0: Les Swing Out Sisters sur le 107.7 et de nouvelles informations à 16h37. Nous en pointons tout d'abord à Toulouse, le périphérique intérieur, direction Montpellier. Des morceaux d'hiver vous gênent dans la sortie Lasbordes, sortie numéro 17. Et puis plus au nord, vous empruntez l'autoroute à 89, direction Brive, Bordeaux. Après Montpont, c'est la sortie numéro 12. On nous signale aussi des bassines, des obstacles sur la chaussée. Ne vous laissez pas surprendre, vous qui circulez entre Périgueux et Bordeaux, par ces obstacles. Et puis toujours un bouchon à traverser à Bayonne pour vous qui circulez en direction de Bordeaux sur la 63. Il débute quasiment à la hauteur de la sortie Bayonne Sud, la sortie numéro 5. Je vous rappelle que après Bayonne Sud, vous devez obligatoirement prendre la 64 jusqu'à Pau, puis la 65 jusqu'à Langon et enfin la 62 pour rejoindre la rocade de Bordeaux. L'autoroute à 63 reste fermée en raison des incendies en direction de Bordeaux entre la Côte Basque et Bordeaux. On revient à vos conditions de circulation dans quelques minutes. Ensuite, la seconde partie de votre guide de vacances dans le sud-ouest de Marielle Tilly, direction Le Gers, où s'ouvre cette fin de semaine la 36e édition du Festival d'Astronomie de Florence, un rendez-vous incontournable pour les amoureux du ciel et de l'espace.
1: Le festival accueille 60 scientifiques de renom, ils viennent partager leur savoir au public. Des ateliers et des conférences pour comprendre, un festival du film scientifique et pour patienter avant les soirées d'observation, un espace ludique pour tous les publics. Sylvain Boulet, le programmateur du festival.
2: Le village des Schnopps, c'est un endroit assez atypique. C'est tout simplement un endroit qui est au niveau de la halle de la mairie de Florence, où il y a différentes animations, que ça soit d'astronomie, mais aussi de géologie. Par exemple, on va pouvoir apporter les cailloux et discuter avec un expert en géologie. On va pouvoir aussi avoir accès à un planétarium. Il va y avoir des jeux aussi, avec un grand quiz, des jeux mathématiques. Il va y avoir des jeux de plateau aussi accessibles à plus grand nombre. Donc en fait, c'est un lieu de rencontre entre chercheurs, le grand public, les enfants, qui nous permet de passer des moments conviviaux pendant toute la journée.
1: Et 20 000 curieux sont encore attendus sur le 36e Festival d'Astronomie de Florence jusqu'au 7 août en s'y rendant par la sortie 7 à Jeun de la 62. Assister à des films en plein air au pied d'avions de légende, c'est ce que vous propose cette année encore le musée Aéroscopia, le musée de l'aéronautique à Blagnac, près de Toulouse. L'opération Cinescopia installe certains vendredis des sièges et des transats sur le tarmac auprès du géant Concorde. À voir par exemple Mamma Mia le 7 et le dessin animé Dragon le 21 août. Et puis le 36e festival Musique à la rue vous attend pour 3 jours de musique et d'animation à Luxeuil dans les Landes. Jean-Louis Aubert, Gaëtan Roussel, UB40, Woolsey, Kezia Jones, Deluxe ou Feu Chatterton entre autres. Pas moins de 86 rendez-vous entre concerts et spectacles de rue pour vivre l'été intensément. Très belles vacances.
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0: Les Black Eyed Peas à l'instant sur le 107.7 et le trafic dans 2 minutes.
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0: 16h45, avant d'évoquer des véhicules en panne ou encore des obstacles sur votre trajet, nous rejoignons le littoral atlantique avec toujours cette coupure de l'autoroute A63 en raison des incendies en Gironde. Elle est fermée pour une durée indéterminée sur 170 km entre le Pays Basque et Bordeaux et entre Bordeaux et la jonction avec l'autoroute d'Arcachon pour la direction de Saint-Sébastien. Alors, les incendies sont toujours en cours en Gironde et dans les Landes. C'est pourquoi les autorités vous demandent de ne pas encombrer les routes et de laisser travailler et circuler les secours. C'est pourquoi l'autoroute A63 est donc fermée. Alors, vous êtes au Pays Basque sur la 63 en direction de Bordeaux après la sortie Bayonne Sud, sortie numéro 5. Vous allez prendre la 64. Il faudra patienter quelques minutes avant de rejoindre cette autoroute parce que ça bouchonne sur cette autoroute A63 après Bayonne Sud, la sortie numéro 5. Vous comptez pour passer ce bouchon entre 20 et 25 minutes. Une fois sur la 64, vous prenez la direction de Toulouse jusqu'à Pau, puis vous empruntez la 65 direction Langon et enfin l'autoroute A62 direction Bordeaux, sachant qu'il y aura aussi un ralentissement à traverser aux portes de la Rocade, mais sans rallongement significatif de votre temps de trajet. De nombreux axes du réseau secondaire restent fermés autour de Bordeaux. De façon générale, les autorités vous demandent d'éviter la Gironde. Pas mal d'autres événements sur votre trajet. Nous allons tout d'abord rejoindre l'autoroute A62, l'axe Toulouse-Bordeaux. En direction de Bordeaux, une voiture est en panne dans la sortie L'Aréole. C'est la sortie numéro 4. En direction de Toulouse, il y a tout d'abord ce véhicule, ce poids lourd tombé en panne sur la bretelle de sortie de l'aire de Terre-de-Grave située après la barrière de péage de Saint-Selve. Si vous vous arrêtez là pour marquer la pause, vous en tenez compte. Bien plus au sud, voiture en panne aussi après Montauban. C'est la sortie numéro 10 et ce n'est pas une voiture mais un poids lourd qui est arrêté au niveau du kilomètre 200 et qui pourrait gêner votre passage. Au sud-ouest de Toulouse, vous êtes sur l'autoroute A64 en direction de Muret et Tarbes. Après la bifurcation avec la départementale 820, après Roc, la sortie 33, sachez qu'il y a actuellement ce poids lourd en panne avec une voie de droite, une bande d'arrêt d'urgence neutralisée au kilomètre 279. Il reste voie du milieu et voie de gauche pour circuler. Enfin, si vous empruntez l'autoroute A64 entre Pau et Bayonne, en direction de Pau et Toulouse, il y a tout d'abord un poids lourd en panne dans la sortie 6, Pérorade, mais également un poids lourd en panne dans l'entrée Artix, entrée numéro 9 pour la direction de Toulouse. On a fait le tour, pas d'autres difficultés. Et je vous propose maintenant de repartir en musique les années 90 avec Joe Cocker.

Joe Cocker sur le 107.7. Il y a un bouchon à traverser à Bayonne pour vous qui circulez en direction de Bordeaux. Après Bayonne Sud, vous êtes dans une retenue de 2 km. Hein. Vous comptez un quart d'heure, 20 minutes pour passer ce bouchon qui a pour origine un itinéraire de déviation parce que vous ne pourrez pas continuer votre route sur l'autoroute A63 au-delà de la bifurcation avec la 64. Hein. L'autoroute est coupée sur 170 km en raison des incendies en Gironde et dans les Landes. Il faudra donc, une fois que vous avez passé le bouchon, vous rejoignez la 64 et en direction de Toulouse, vous allez sortir à Pau, prendre la 65 direction Langon, puis la 62 pour rejoindre la rocade de Bordeaux et contourner cette difficulté. Nous reviendrons bien sûr sur cet itinéraire de déviation très régulièrement sur le 107.7 et dans le prochain point trafic après les infos de 17h pour aller jusqu'au bout de l'heure. Flo de la Vega ou encore Benson Bonne.

0: quoi.
1: Benson Bonne, dans une poignée de secondes, les infos, très bonne route avec le 107.7. Il est tout pile 17h.
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1: Bonjour à toutes et à tous, nous traversons la quatrième canicule depuis le mois de mai. Elle est toutefois moins intense et moins durable que les précédentes. 23 départements seront tout de même en vigilance orange demain contre 16 aujourd'hui, parmi lesquels les Landes et la Gironde, toujours en proie aux incendies. Le sud-ouest du pays pour lequel le pic de chaleur est intense et dans un contexte particulièrement difficile, il nécessite une vigilance particulière, souligne Météo France. Les nouveaux départements en orange demain seront ceux du sud-est méditerranéen. En Gironde, le mégafeu est stabilisé, mais toujours pas fixé. Et sous l'effet de la chaleur et d'un vent particulièrement sec aujourd'hui, les reprises de feu se multiplient. Elles ont pour l'instant été rapidement contenues par les pompiers. 57 000 habitants de trois villes proches de Bordeaux, évacués dans la nuit de vendredi à samedi, vont pouvoir rentrer chez eux aujourd'hui s'ils le souhaitent. C'est ce qu'a fait savoir la préfecture. 170 000 personnes, en revanche, ne peuvent toujours pas regagner leur domicile. Conséquence des feux, la qualité de l'air en Gironde est fortement dégradée. La ministre de la Santé, Stéphanie Rist, annonce la livraison de plus de 5 millions de masques FFP2 dans les pharmacies du département, où ils seront disponibles gratuitement. Dans le reste de l'actualité, la chroniqueuse pro-russe Xenia Fedorova, accusée d'être la voix du Kremlin dans les médias français, va immédiatement former un recours contre l'arrêté ministériel d'expulsion qui la vise. C'est ce que fait voir son avocat, qui dénonce par ailleurs une grave atteinte à la liberté d'expression. Donald Trump menace de frapper fort l'Iran après les attaques iraniennes sur des bases américaines en Jordanie. Ils vont prendre une raclée, a déclaré le président américain sur Fox News. Il a aussi évoqué les frappes menées la nuit dernière conjointement avec l'Arabie Saoudite en Irak contre des forces pro-iraniennes. Il n'y avait pas eu de frappe au Moyen-Orient depuis vendredi dernier. Conséquence de cette reprise des hostilités, les cours du pétrole sont à nouveau en forte hausse. La Fédération française d'athlétisme a dévoilé aujourd'hui la liste des athlètes qui vont représenter la France au championnat d'Europe. C'est à Birmingham du 10 au 16 août prochain. L'équipe de France sera notamment emmenée par Jimmy Gressier, champion du monde du 10 000 mètres, ou encore Mélina Robert-Michon, figure du lancer de disque. La championne d'Europe en titre du 100 mètres haies et vice-championne olympique 2024, Sirena Samba-Mayela, elle sera forfait. Il est 17h passé de 2 minutes, c'est la fin de ce flash. Excellent après-midi sur le 107.7. Dans un instant, le retour au trafic après la météo. Merci Marine. Chaleur et nuages demain, une dégradation orageuse va s'installer dans la nuit sur la façade ouest avec une activité électrique notable et du vent. Demain le ciel sera souvent nuageux et gris depuis le sud-ouest jusqu'au Languedoc-Roussillon. Plus de soleil en Provence et en vallée du Rhône. Dans une ambiance toujours chaude, 16 départements sont en vigilance orange canicule sur le sud-est mais aussi à l'ouest. Ça concerne notamment la Gironde et les Landes. Les températures demain, ce sera 30 degrés pour Pau, ce sera 32 à Mont-de-Marsan, 34 pour Agen, 35 à Brive, ainsi que 36 degrés pour

0: Toulouse. Et avec la chaleur et la sécheresse, de nombreux départements sont exposés au risque d'incendie, un risque élevé. Vigilance orange sur de très nombreux départements et ça concerne notamment le sud-ouest. 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
0: Il est 17h03 et je vous retrouve pour évoquer vos conditions de circulation avec pas d'évolution à une circulation qui reste compliquée sur le littoral atlantique. Conséquence des incendies en Gironde et dans le Land, incendies toujours en cours. Il est demandé par les autorités de ne pas encombrer les routes pour laisser travailler et circuler les secours. C'est pourquoi il y a des itinéraires de déviation qui sont en place parce que l'autoroute A63 est en partie fermée sur 170 kilomètres entre le Pays Basque et Bordeaux en direction de Bordeaux et ce pour une durée indéterminée. Alors bien sûr, il y a un itinéraire qui va vous permettre de rejoindre Bordeaux en ayant contourné cette difficulté. Après Bayonne Sud, c'est la sortie numéro 5 et après avoir traversé un bouchon de 2 kilomètres pour rejoindre la 64, vous allez prendre la direction de Toulouse et à partir de Pau, prendre la 65 direction Langon et enfin l'autoroute A62 direction la rocade de Bordeaux, sachant donc qu'il y aura ce bouchon à traverser après la sortie Bayonne Sud. Vous allez mettre entre un quart d'heure et 20 minutes pour traverser ce bouchon. Il faudra faire preuve de beaucoup, beaucoup de patience dans ce secteur. Sachez par ailleurs, et peut-être pour un futur déplacement, que l'autoroute A63 est toujours fermée entre la rocade de Bordeaux et la bifurcation avec la 660. De nombreux axes du réseau secondaire sont fermés autour de Bordeaux. De façon générale, les autorités vous demandent d'éviter la Gironde. Voilà pour la situation sur l'autoroute A63. D'autres informations, la 62, tout d'abord l'axe Toulouse-Bordeaux. En direction de Bordeaux, une voiture est en panne dans la sortie Montauban, sortie numéro 10. En direction de Toulouse, sachez qu'un poids lourd victime d'une crevaison a dû s'arrêter sur la bretelle de sortie de l'aire des terres de Graves. Si vous arrêtez là pour marquer la pause, elle pourra vous gêner au moment de reprendre l'autoroute. Plus près de Toulouse, c'est un fourgon qui est en panne après Montauban, c'est la sortie numéro 10, arrêté au niveau du kilomètre 200. Le dépanneur vient d'arriver sur place. Nous empruntons maintenant au sud-ouest de Toulouse, l'autoroute A64, direction Muret-Tarbes, 2 kilomètres avant la barrière de péage de Muret, donc après la bifurcation avec la départementale 820, il y a un poids lourd en panne. La voie de droite, la bande d'arrêt d'urgence sont neutralisées, il reste voie du milieu et voie de gauche pour circuler. Enfin, entre Bayonne et Pau, sur l'autoroute A64, en direction de Pau et Toulouse, il y a un premier poids lourd en panne dans la sortie Pérorade, sortie numéro 6, un autre poids lourd en panne dans l'entrée Artix, c'est l'entrée numéro 9. On a fait le tour ailleurs. Si vous êtes dans un secteur que je n'ai pas évoqué, le trafic s'écoule sans aucune difficulté.
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Billy Paul sur le 107.7 et l'infotrafic revient vers vous avec à Toulouse une nouvelle information pour vous qui empruntez la 61 direction Montpellier. Une plaque de bois est signalée sur la chaussée après la barrière de péage de Toulouse Sud. Attention à cet obstacle au kilomètre 247. On se retrouve pour un point trafic détaillé. Il sera notamment question des restrictions de circulation à cause des incendies en Gironde et dans les Landes. Ce sera après Manon Lisa. Voici le petit pêcheur.

0: l'instant sur le 107.7. Vous restez avec nous, on va parler de vos conditions de circulation très vite.
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0: 17h16, le retour à vos conditions de circulation avec donc toujours ces restrictions qui concernent les Landes et la Gironde où les incendies sont toujours en cours. Les autorités demandent de ne pas encombrer les routes pour laisser travailler et circuler les secours. Conséquence, l'autoroute A63 est fermée et pour une durée indéterminée entre Bayonne et Bordeaux sur 70 km en direction de Bordeaux, mais également entre Bordeaux et la jonction avec l'autoroute d'Arcachon en direction de Bayonne et Saint-Sébastien. Alors, vous êtes au Pays Basque, vous circulez en direction de Bordeaux lorsque vous passez Bayonne-Sud, c'est la sortie numéro 5. Vous allez vous retrouver dans un ralentissement qui va vous demander un peu de patience, hein, puisqu'il y a une retenue de 2 km. Vous comptez une vingtaine de minutes pour passer ce ralentissement. Une fois que vous allez arriver au niveau de la jonction avec la 64, vous allez obligatoirement prendre la 64 en direction de Toulouse, puis à Pau, la 65 direction Langon et enfin l'autoroute A62 direction Bordeaux, sachant qu'il peut y avoir un petit ralentissement aux portes de Bordeaux. Itinéraire de déviation donc que vous allez emprunter pour contourner les difficultés de l'autoroute A63 sur lequel bien sûr nous revenons régulièrement sur le 107.7. C'est la principale perturbation pour vous qui voyagez dans le sud-ouest, mais il y a d'autres événements. Tout d'abord, nous empruntons au sud de Toulouse la 60 direction Montpellier. Une plaque de bois est signalée sur la chaussée après la barrière de péage de Toulouse-Sud. Cet obstacle se trouverait au kilomètre 247 sur les voies de circulation. L'axe qui va maintenant de Toulouse à Bordeaux, la 62. Une voiture est en panne dans la sortie Montauban. C'est la sortie numéro 10. En direction de Toulouse et au départ de Bordeaux, sachez qu'il y a des morceaux de pneus qui gênent votre passage dans la sortie Marmande. C'est la sortie numéro 5. Nous empruntons maintenant l'autoroute A64 entre Bayonne et Pau avec deux informations de poids lourd en panne en direction de Toulouse. Le premier est arrêté dans la sortie Pérorade, sortie numéro 6. Second poids lourd en panne arrêté dans l'entrée Artix. C'est l'entrée numéro 9. On a fait le tour. Pas d'autres perturbations. Dans un instant, les prévisions de circulation pour ce week-end de chassé-croisé. Restez bien avec nous. Ce sera après Angèle. Voici Balance ton coin. 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

0: La chanteuse Angèle sur le 107.7 et priorité à votre sécurité. Un accident est signalé sur l'autoroute A89 direction Brive et Bordeaux après Aigleton, la sortie 22. Une voiture a priori sur la bande d'arrêt d'urgence au kilomètre 233. Voiture qui tracte une remorque. Ne roulez pas trop près de la bande d'arrêt d'urgence si vous arrivez dans ce secteur. Et n'oubliez pas, le partage de la route, c'est aussi sur les aires en période de forte affluence. Restez calme et respectez les emplois. Par exemple, n'occupez pas des places réservées aux poids lourds si vous êtes en voiture. On se retrouve pour le trafic dans un instant. Restez avec nous.
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0: Avec le traditionnel chassé-croisé des juilletistes et des aoussières, le premier week-end du mois d'août s'annonce comme l'un des plus chargés de l'été. Des conséquences, des incendies en Gironde et dans les Landes sont possibles sur votre itinéraire. Pensez à bien nous écouter avant de prendre le volant. Après-demain, vendredi 31 juillet, Bison Futé hisse le drapeau noir dans le sens des départs sur le quart sud-ouest du pays, rouge partout ailleurs. Et c'est surtout entre Paris et Bordeaux sur l'autoroute A10 ainsi qu'en vallée du Rhône sur l'autoroute A7 qu'il faudra s'armer de patience. Notre conseil, prenez la route le matin ou en début de soirée. Samedi 1er août, Bison Futé, voie noire au niveau national dans le sens des départs. Sans surprise, vous serez très nombreux à prendre la direction du littoral. Les principales difficultés sont attendues au départ de Paris, mais aussi entre Lyon et la Méditerranée sur l'autoroute A7 et la 9. La circulation s'annonce également assez difficile entre Toulouse et Narbonne sur la 61 ainsi que sur l'autoroute A89 dans la traversée du Massif central entre Bordeaux et Lyon. Notre conseil, évitez de prendre le volant entre 8h et 18h. Enfin, dimanche, après un samedi très chargé, la circulation devait être un peu plus fluide. Vous serez néanmoins nombreux à partir ou à rentrer de vacances, notamment dans la moitié sud. Autant que possible, rejoignez vos destinations avant 11h.
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0: Le retour de la musique est dans la playlist du 107.7. Le duo de House Music basé à Amsterdam, Another et 54 Ultra. On écoute tout de suite Talk to You.

0: Another et 50 for Ultra à l'instant sur le 107.7. Nous allons bien sûr revenir sur vos conditions de circulation. Ce sera dans un court instant. Vous restez à l'écoute du 107.7. Cette information qui me parvient à l'instant, qui vous concerne si vous êtes sur l'autoroute A61 en direction de Toulouse, juste après Villefranche-de-Lauragais, la sortie 20, des morceaux de pneus sont signalés sur la voie la plus à gauche de la chaussée. A priori, pas d'impact sur voie du milieu et voie de droite. L'info trafic après ça.
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0: 17h30, il est temps de revenir à vos conditions de circulation avec quelques événements et un accident en Auvergne sur l'autoroute A89. Nous allons les évoquer, mais auparavant, les difficultés de circulation toujours sur l'autoroute A63, la conséquence de ces incendies toujours en cours en Gironde et dans les Landes. Les autorités demandent de ne pas encombrer les routes pour laisser travailler les secours, pour laisser également circuler les secours. Conséquence, l'autoroute A63 est fermée et pour une durée indéterminée. Alors, en direction de Bayonne et Saint-Sébastien, entre la rocade de Bordeaux et la jonction avec la 660, l'autoroute d'Arcachon, en direction de Bordeaux, elle est fermée sur 170 km entre le Pays Basque et Bordeaux. Conséquence, à partir de Bayonne, vous n'avez pas d'autre choix que de vous engager sur l'autoroute A64. Alors, avant de rejoindre l'autoroute A64, il faudra passer ce bouchon qui débute au niveau de Bayonne Sud. Vous comptez pour passer ce bouchon, eh bien, ce bouchon qui est à présent de 2 km entre 10 et 20 minutes. Une fois sur la 64, donc vous continuez votre route en direction de Toulouse jusqu'à Pau. Vous empruntez ensuite la 65 direction Langon et enfin la 62 direction Bordeaux, sachant qu'il peut y avoir un petit ralentissement, mais sans rallongement significatif de votre temps de trajet lorsque vous allez approcher de la rocade de Bordeaux. Sachez que de nombreux axes du réseau secondaire sont fermés autour de Bordeaux d'une façon générale. Les autorités vous demandent d'éviter la Gironde. Écoutez à présent ces informations en espagnol avec Sébastien Grey.
8: Debido a los incendios en Gironda y las Landas, la A63 está cerrada en Bayona en dirección norte. Para llegar a Burdeos, tome la A64 hasta Pau, después la A65 hacia Langon y por último la A62. Para los trayectos de larga distancia entre España y el norte de Francia, se recomienda un itinerario alternativo por Toulouse.
0: Voilà pour la situation sur le littoral atlantique. Nous rejoignons maintenant l'autoroute A89 avec cet accident en direction de Brive et Bordeaux après Aigleton, la sortie 22. Il s'est produit au kilomètre 233. La voiture est sur la bande d'arrêt d'urgence. Le patrouilleur se rend sur les lieux. Plus au sud, nous empruntons à Toulouse l'autoroute A61 direction Narbonne-Montpellier pour évoquer un obstacle après la barrière de péage de Toulouse sud. Cette plaque de bois pourrait gêner votre passage au kilomètre 247. L'A61 direction Toulouse maintenant. Là, ce sont des morceaux de pneus qui se trouveraient sur la voie la plus à gauche de la chaussée après Villefranche-de-Lauragais, la sortie 20 au kilomètre 263. A priori, pas d'impact sur voie du milieu et voie de droite. Nous empruntons maintenant à Toulouse le périphérique intérieur direction Montpellier avec cette nouvelle information. Juste après la Roseraie, à peine un kilomètre après cette sortie 15, il y a une voiture en panne. Elle est sur la bande d'arrêt d'urgence et la voie de droite. Il reste voie du milieu et voie de gauche pour circuler. Votre repère, c'est le kilomètre 231. Rejoignons l'axe Toulouse-Bordeaux, la 62, avec en direction de Bordeaux des obstacles sur la chaussée après Valence-d'Agen. La sortie 8, ces cônes de chantier ont été renversés au kilomètre 144. La 62, cette fois-ci direction Toulouse, vous sortez peut-être au niveau de Marmande, la sortie numéro 5, il y aurait des morceaux de pneus qui pourraient gêner votre passage dans cette sortie. Enfin, dans les Pyrénées, la 64, direction Toulouse, à laquelle vous accédez, vous roulez en direction de Toulouse, vous sortez à Peyrorade, sortie numéro 6, on nous signale une voiture, un fourgon, un poids lourd en panne dans cette sortie Peyrorade. Nous avons fait le tour, pas d'autres perturbations.
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0: Et tout au long de l'été sur le 107.7, nous vous proposons un voyage à travers les lieux emblématiques où les Français ont dansé d'hier à aujourd'hui. Dans un instant, le cinquième épisode de notre saga Ce soir en danse, consacré au Macumba. Et vous allez l'entendre, il n'y en a pas qu'un en France. Rendez-vous juste après Taylor Swift.

0: Taylor Swift à l'instant sur le 107.7. Je vous rappelle qu'un accident est en cours sur l'autoroute A89 direction Brive et Bordeaux après Aigleton. C'est la sortie 22. Une voiture arrêtée au kilomètre 233 sur la bande d'arrêt d'urgence. Vous devez vous en éloigner le plus possible. Intervention en cours du dépanneur. Et puis si vous voulez, si vous aviez prévu de rejoindre Bordeaux depuis la Côte Basque, il faudra prendre un itinéraire de déviation en la 64 à partir de Bayonne, puis à Pau, la 65 jusqu'à Langon, et enfin l'autoroute A62, l'autoroute A63 en direction de Bordeaux reste fermée sur 170 km entre Bayonne et Bordeaux. Conséquence des incendies, nous allons bien sûr y revenir. Vous restez avec nous.
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0: Cet été sur le 107.7, nous vous racontons l'histoire des lieux mythiques où les Français ont dansé. Voici un nouvel épisode de Ce soir en danse avec Francine Thomas. Aujourd'hui, direction le Macumba avec la participation de Jean-Pierre Madère. Écoutez plutôt.
2: Une boîte de nuit tellement connue qu'elle en devient une chanson. Le Macumba méritait bien sûr les honneurs de notre saga estivale. Cette chanson, c'est celle de Jean-Pierre Madère, sortie en février 1985 et devenue tube de l'été suivant avec 600 000 exemplaires écoulés du 45 tours. Elle fait référence aux quelques 23 boîtes de nuit qui en France et à l'étranger s'appellent le Macumba. C'est donc pas une discothèque que l'on évoque aujourd'hui, mais une chaîne de discothèques. Le premier établissement ouvre en 1966 à Montpellier, dans un grand complexe où il y a également un restaurant, des tennis, une piscine et un camping.
3: Alors, on n'attend pas Patrick ?
2: Mais finalement, seul le dancing rencontre les faveurs du public. On se concentre donc là-dessus et un nouveau Macumba ouvre à Mérignac en 1973. C'est le vrai début de la success story. C'est donc une boîte de nuit installée en général en périphérie d'une ville, près d'un hypermarché, dans un bâtiment à l'architecture ronde et en béton. Le deuxième Macumba ouvre en 1975 à Lille.
4: Chez le Nord.
2: Puis arrive un troisième en Suisse, un quatrième près de Nantes. Et en 1977, c'est l'enseigne de Saint-Julien en Genevois qui ouvre ses portes sur 6000 m² avec 17 salles. Elle est la plus grande discothèque de France.
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2: Des Macumba ouvre également en Espagne ou même à Cuba. Mais dès le début des années 2000, le modèle s'essouffle. Le tout dernier Macumba situé dans le Nord ferme le 23 février 2025, quelques mois seulement après qu'une scène du film L'Amour Ouf y a été tournée.
6: C'est juste que non, c'est pas suffisant. Et tu le sais.
2: Et avec lui, c'est toute une époque qui se termine.
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0: La chanteuse Lynn à l'instant sur le 107.7. Pas mal d'événements cette fin d'après-midi dans le sud-ouest. On va en parler juste après ça.
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0: 17h45, il est temps de revenir à vos conditions de circulation avec pas mal d'événements sur votre trajet, de nombreux incidents et même un accident que nous allons évoquer. Mais tout d'abord, nous empruntons l'autoroute A63 avec les incendies en Gironde et dans les Landes qui sont toujours en cours et qui ont un impact sur l'autoroute. Il est demandé par les autorités de ne pas encombrer les routes pour laisser travailler et circuler les secours. L'autoroute A63 est fermée pour une durée indéterminée entre Bordeaux et la jonction avec l'autoroute d'Arcachon pour la direction de Bayonne et Saint-Sébastien. L'autoroute est fermée sur 170 km entre le Pays Basque et Bordeaux pour la direction de Bordeaux. Alors à Bayonne, vous n'aurez pas d'autre choix que de vous engager sur l'autoroute A64, bifurcation que vous allez prendre après la sortie Bayonne Sud. C'est la sortie numéro 5, mais auparavant, il aura fallu traverser un bouchon de maintenant quasiment 2 km à vous compter entre 15 et 20 minutes pour passer ce bouchon. Faites preuve de beaucoup de patience. Une fois sur la 64, direction Toulouse, vous roulez jusqu'à Pau et puis vous empruntez l'autoroute A65, direction Langon, et enfin la 62 de direction Bordeaux, sachant que ça peut ralentir encore un petit peu à l'approche de la rocade, mais le trafic est en train de rentrer dans l'ordre dans ce secteur-là. Voilà pour l'autoroute A63. Il y a toujours de nombreux axes du réseau secondaire qui sont fermés autour de Bordeaux. Alors, de façon générale, les autorités vous demandent d'éviter la Gironde. Nous empruntons maintenant l'autoroute A89 avec cet accident en direction de Brive et Bordeaux après Aigleton. C'est la sortie numéro 22. Le patrouilleur, le dépanneur interviennent autour de cette voiture arrêtée sur la bande d'arrêt d'urgence. Ne roulez pas trop près de cette bande d'arrêt d'urgence. Laissez un corridor de sécurité, une voie de droite libre pour la sécurité des intervenants. Privilégiez la voie de gauche pour circuler au kilomètre 233. L'autoroute A89, c'est également, et cette fois-ci en direction de Bordeaux, des morceaux divers qui pourraient vous gêner après Mussy dans Sud, la sortie 13 au kilomètre 71. Nous rejoignons maintenant Toulouse avec plusieurs informations. Tout d'abord, vous êtes sur l'autoroute A61, direction Montpellier. Une plaque de bois, un obstacle se trouve sur la chaussée après la barrière de péage de Toulouse Sud au kilomètre 247. Au sud-ouest de Toulouse, c'est un poêleau en panne qui doit attirer votre attention en direction de Muret et Tarbes après Roc. La sortie 33, c'est au kilomètre 279 qu'il est arrêté. Conséquence de cette panne, la voie de droite, la bande d'arrêt d'urgence sont neutralisées. Vous ne circulez que sur voie du milieu et voie de gauche. Vous réduisez votre vitesse lorsque vous approchez de ce secteur. Nous empruntons maintenant l'axe qui va depuis Toulouse jusqu'à Bordeaux avec des cônes de chantier renversés en direction de Bordeaux. Des obstacles désormais après Valence d'Agen à la sortie numéro 8. C'est au kilomètre 144. Si vous circulez en direction de Toulouse, des morceaux de pneus sont signalés sur la chaussée après Pont-d'Ansac, la sortie 2, et c'est au kilomètre 26. Enfin, si vous empruntez l'autoroute A64 direction Toulouse à partir de Bayonne, vous allez peut-être quitter l'autoroute à Peyrorade. C'est la sortie 6. S'il y a une voiture en panne dans cette sortie. On a évoqué les principales informations. Nous allons revenir un instant à la situation à Bayonne. Si vous rentrez sur l'autoroute A63 direction Bordeaux à partir de Bayonne Sud, l'entrée numéro 5, notez qu'il y a un accident qui s'est produit dans cette entrée avec peut-être un trafic qui est perturbé à ce niveau-là. Vous en tenez compte. Dans 10 minutes, il sera 18h, on fera un nouveau point sur l'actualité. Et d'ici là, Pauline Croze ou encore Trinity.

Mix à l'instant avec Madone. Merci d'être avec nous et bienvenue si vous nous rejoignez. Bonne fin d'après-midi à l'écoute du 107.7. Plus d'accidents en Auvergne sur l'autoroute à 89, mais pas mal d'événements sur votre trajet. Et un bouchon à Bayonne pour vous qui circulez en direction de Bordeaux, qui allez devoir prendre après Bayonne Sud l'autoroute A64. Sachez que il y a actuellement un bouchon qui débute juste au niveau de cette sortie Bayonne Sud. Vous comptez 15 à 20 minutes pour passer ce bouchon. Conséquence des incendies, l'autoroute A63 reste fermée entre Bayonne et Bordeaux. On en reparle dans quelques petites minutes après la musique de Mike Anthony qui nous accompagne jusqu'au bout de l'heure. Les infos arrivent dans 4 minutes.

0: 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Le tour de l'actualité en 2 minutes, la météo, les prévisions pour la journée de jeudi et puis retour à l'infotrafic. Il est 18h.
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0: Bonsoir à toutes et à tous. Le feu en Gironde est toujours stabilisé, annonce la préfecture du département dans son dernier point de situation. La surface brûlée, toujours de 42 000 hectares, n'a pas évolué au cours des dernières 48 heures. Plusieurs reprises de feux ont toutefois été observées dans l'après-midi, notamment à Lège-Cap-Ferret. Des feux rapidement pris en charge par les pompiers qui sont stabilisés, mais toujours actifs, précise la ville sur son compte Instagram. C'est dans ce contexte qu'un pyromane est activement recherché près de la commune de Sestas, en Gironde toujours. L'homme aurait été aperçu en train d'allumer un feu de forêt dans le secteur. Conséquence de ces feux, la qualité de l'air en Gironde est fortement dégradée. La ministre de la Santé Stéphanie Rist annonce la livraison de plus de 5 millions de masques FFP2 dans les pharmacies du département, où ils seront disponibles gratuitement. Le risque d'incendie reste très élevé presque partout en France, et d'autant plus à cause de la chaleur. 16 départements sont en vigilance orange canicule aujourd'hui, la Gironde et les Landes, mais aussi toute la région Auvergne-Rhône-Alpes. Demain, Météo France étend sa vigilance à 23 départements. Ce sont notamment les départements du sud-est méditerranéen qui basculent en orange. Dans le reste de l'actualité, la France ordonne une mesure d'expulsion à l'encontre de Xenia Fedorova, l'ancienne patronne de Russia Today et nouvelle égérie pro-russe des médias de Vincent Bolloré, notamment sur CNews. D'après l'arrêté du ministère de l'Intérieur, son comportement porte atteinte aux intérêts fondamentaux de l'État et sa présence sur le territoire national constitue une grave menace à l'ordre public. Elle a annoncé former un recours. Ses employeurs, les groupes Canal et Lagardère, dénoncent une atteinte particulièrement grave à la liberté d'expression. Et puis la chanteuse Angèle, qui avait collaboré avec le DJ Kavinsky lors de la cérémonie de clôture des Jeux Olympiques de Paris en 2024, fait part sur Instagram de son immense tristesse après le décès de l'auteur du tube Night Call à l'âge de 50 ans. Son corps sans vie a été retrouvé ce matin à son domicile du 18e arrondissement de la capitale. 18h passée de 2 minutes, c'est la fin de ce flash. Excellente soirée à l'écoute du 107.7. Dans une heure, l'actualité vous sera présentée par Sébastien Datt. Dans un instant, le retour au trafic, juste après la météo. Merci Marine. Risque orageux et chaleur demain. Une vague orageuse va s'installer dans la nuit sur le sud-ouest. Des orages pourraient éclater en Charente, en Nouvelle-Aquitaine. Et il y aura des nuages ensuite sur une bonne partie du sud-ouest et jusqu'au Languedoc-Roussillon, mais un ensoleillement généré de Lyon jusqu'à la Provence. Il fera encore chaud demain avec 16 départements en vigilance orange canicule sur le sud-est, mais aussi à l'ouest, la Gironde et les Landes. Ce sera 30 degrés à Dax, 33 à Périgueux, 34 à Cahors, 35 à Montauban et 36 à Castres. Chaleur et sécheresse augmentent le risque d'incendie qui est élevé. Vigilance orange sur de très nombreux départements. Donc, je vous recommande bien sûr de faire extrêmement attention. Jeter un mégot de cigarette par la fenêtre, c'est interdit. Un simple mégot peut suffire à tout déclencher et c'est passible d'ailleurs d'une amende de 135 euros, un geste évitable pour ne pas mettre le feu à la nature. Tous les bons réflexes sont sur feu-forêt.gouv.fr.
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0: 18h30, on revient à vos conditions de circulation avec un accident et des bouchons à traverser du côté de Bayonne et puis quelques incidents à des obstacles ou encore des véhicules en panne sur votre route. Nous commençons ce point trafic sur la côte basque avec toujours les conséquences de ces incendies qui sont toujours en cours en Gironde et dans les Landes. Les autorités demandent de ne pas encombrer

0: les routes pour laisser travailler et circuler les secours. C'est pourquoi le trafic est interrompu sur l'autoroute A63, alors en direction de Bayonne et Saint-Sébastien, trafic interrompu entre la rocade de Bordeaux et la jonction avec l'autoroute d'Arcachon, la 660. En direction de Bordeaux, l'autoroute A63 est fermée pour une durée indéterminée et sur 170 km entre le Pays Basque et Bordeaux. Donc, conséquence, il y a des restrictions de circulation et des itinéraires qui, à partir de Bayonne, vont vous faire passer par l'autoroute A64, sachant qu'il y a un bouchon à traverser après la sortie Bayonne Sud en direction de Bordeaux. Vous allez mettre une demi-heure pour passer ce bouchon qui débute maintenant après Biarritz, après la barrière de péage de Biarritz. Une retenue de 3,5 km. Une demi-heure, c'est le temps que vous allez mettre pour traverser ce bouchon, sachant qu'il y a en plus un accident qui vous concerne si vous voulez rentrer sur la 63 et prendre la direction de Bordeaux au niveau de Bayonne Sud. C'est l'entrée numéro 5, accident entre une voiture et un poids lourd. Lorsque vous allez passer Bayonne Sud, la sortie 5, vous allez automatiquement prendre, vous n'avez pas le choix, hein, prendre l'autoroute A64 direction Toulouse jusqu'à Pau et emprunter ensuite la 65 direction Langon et enfin l'autoroute A62 en direction de Bordeaux avec un itinéraire de déviation pour contourner les perturbations dans les Landes et en Gironde. Sachez qu'il y a de nombreux axes du réseau secondaire qui sont fermés autour de Bordeaux. Alors, de façon générale, les autorités vous demandent d'éviter complètement la Gironde. Voilà pour la situation sur l'autoroute A63. Nous empruntons maintenant à Toulouse, à l'est de Toulouse, l'autoroute A68, direction le périphérique. Si vous sortez à l'Union, sortie numéro 1, fourgon est en panne dans cette sortie, il pourrait gêner votre passage. Si vous êtes sur le périphérique intérieur de Toulouse, direction Montpellier, une voiture est en panne après la Roseraie, 1 km après cette sortie numéro 15, voiture sur la bande d'arrêt d'urgence et la voie de droite. Il vous reste voie du milieu et voie de gauche pour circuler. Notez que le patrouilleur est actuellement sur les lieux. Au sud-ouest de Toulouse, si vous empruntez la 64 direction Muret et Tarbes, il y a un poids lourd en panne après la sortie Roc. C'est la sortie numéro 33. Poids lourd arrêté sur la bande d'arrêt d'urgence et la voie de droite. Elles sont neutralisées au kilomètre 279. Vous roulez sur voie du milieu et voie de gauche. On continue notre progression sur la 64 direction Tarbes et Bayonne pour évoquer un chevreuil mort sur la voie de gauche après Cap-Verne, la sortie 15, à peine 1 km après Cap-Verne. C'est au kilomètre 170, vous ne roulez que sur la voie de droite. Le patrouilleur est actuellement sur les lieux. Nous en avons terminé avec l'autoroute A64, donc nous rejoignons plus au nord l'autoroute A89 pour évoquer en direction de Bordeaux des morceaux divers sur la chaussée après Mussy dans le sud, la sortie 13. Ces obstacles pourraient vous gêner au niveau du kilomètre 71. On a fait le tour, pas d'autres perturbations à vous signaler.
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0: Le DJ et producteur français Kavinsky, de son vrai nom Vincent Bellorger, nous a quitté hier à l'âge de 50 ans. Figure de la French Touch, il était mondialement connu pour Nightcall, devenu culte grâce au film Drive, ainsi que pour son univers électro inspiré des années 80. On l'avait également retrouvé sur la scène de la cérémonie de clôture des Jeux Olympiques de Paris 2024 aux côtés d'Angèle et de Phoenix. Pour lui, rendre hommage, voici son titre le plus emblématique, Nightcall de Kavinsky.

nous a donc quitté hier. Concernant vos conditions de circulation, eh bien toujours c'est cet itinéraire qu'il va falloir prendre si vous êtes sur la 63 direction Bordeaux. À partir de Bayonne, hein, vous allez passer par la 64, puis la 65 pour enfin rejoindre la rocade de Bordeaux par la 62, sachant donc que l'autoroute A63 reste fermée sur 170 km entre Bayonne et Bordeaux, conséquence des incendies. On va en reparler en détail après. Gala et Chéri, restez avec nous.

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1: 18h15, il est temps de revenir à vos conditions de circulation avec toujours ces restrictions de circulation qui vous concernent si vous êtes sur le littoral atlantique à cause des incendies. Notez qu'ailleurs, pour le moment, ça se passe bien, hein, même si on est au cœur de l'heure de pointe en période estivale, le trafic s'écoule plutôt bien autour des grandes agglomérations. Nous rejoignons donc l'autoroute A63. Les incendies sont toujours en cours en Gironde et dans les Landes et les autorités demandent de ne pas encombrer les routes pour laisser travailler et circuler les secours. L'autoroute A63 est fermée pour une durée indéterminée entre la rocade de Bordeaux et la bifurcation avec l'autoroute A660, l'autoroute d'Arcachon en direction de Bayonne et Saint-Sébastien. En direction de Bordeaux, l'autoroute A63 est fermée sur 170 km entre le Pays Basque et Bordeaux. Et conséquence donc qu'il va falloir prendre un itinéraire de déviation. Cet itinéraire va vous faire passer par l'autoroute A64 à laquelle vous allez accéder après Bayonne Sud, c'est la sortie numéro 5. Cela provoque à l'arrière un bouchon hein, qui débute après la barrière de péage de Biarritz. 3,5 km de retenue, une demi-heure c'est le temps que vous allez mettre pour passer ce bouchon. Pour vous qui voulez rentrer sur l'autoroute A63 et prendre la direction de Bordeaux au niveau de Bayonne Sud, sachez qu'il faudra d'abord passer un accident en cours entre deux véhicules, une voiture et un poids lourd qui sont sur la bande d'arrêt d'urgence. Et lorsque vous allez accéder à l'autoroute, eh bien vous allez vous retrouver donc dans ce bouchon. Beaucoup de patience, hein. Une fois que vous accédez à l'autoroute A64, vous continuez votre route en direction de Toulouse jusqu'à Pau. Ensuite, vous empruntez la 65 direction Langon et enfin la 62 direction Bordeaux. Sachez que de très nombreux axes du réseau secondaire sont fermés autour de Bordeaux et de façon générale, les autorités vous demandent d'éviter complètement la Gironde. Voilà pour la situation sur le littoral atlantique. Nous empruntons maintenant les autoroutes autour de Toulouse. Plusieurs informations. Tout d'abord, vous quittez Toulouse direction Montpellier. Une plaque de bois vous gêne après la barrière de péage de Toulouse Sud. Cet obstacle est signalé et confirmé même au niveau du kilomètre 247. Vous êtes à Toulouse sur le périphérique intérieur direction Montpellier. Une voiture est en panne sur la bande d'arrêt d'urgence et la voie de droite à peine un kilomètre après la Roseraie. C'est la sortie numéro 15. Le patrouilleur est sur place au kilomètre 231. Il vous reste les voies les plus à gauche pour circuler. Voilà, on a fait le tour sur Toulouse. Il y avait aussi un véhicule en panne sur la 68 à l'est de Toulouse. Là, c'est rentré dans l'ordre. En revanche, si vous empruntez au sud-ouest de Toulouse, la 64 direction Muret et Tarbes, il y a un poids lourd en panne. Après Roc, la sortie numéro 33, ce poids lourd est arrêté sur la bande d'arrêt d'urgence et la voie de droite. Elles sont neutralisées, il vous reste voie du milieu et voie de gauche pour circuler. C'est au niveau du kilomètre 279. On va rester sur l'autoroute A64 pour évoquer en direction de Bayonne un chevreuil mort sur la voie de droite après Caverne. C'est la sortie 15, c'est au kilomètre 170. Le patrouilleur est sur place. Voilà pour le trafic sur les autres axes du sud-ouest où vous nous écoutez, pas d'autres perturbations. Et le retour de la musique sur le 107.7, voici M. Pokora.

Corail, deux nouvelles informations. Tout d'abord, l'autoroute A89 direction Bordeaux après Monza, c'est la sortie numéro 27. Il y a un poids lourd en panne au kilomètre 347. Il est sur la bande d'arrêt d'urgence et la voie de droite. Il reste les deux voies de gauche pour circuler. Bien plus au sud, l'autoroute A64 direction Toulouse, poids lourd en panne après Orthez, la sortie 8 au kilomètre 83. Lui aussi empiète sur la voie de droite. Voie de droite et bande d'arrêt d'urgence sont neutralisées. Vous ne circulez que sur la voie de gauche, donc vous modérez votre vitesse. Bien sûr, vous restez à l'écoute du 107.7. Nous allons revenir sur le trafic, sur la coupure de l'autoroute A63 en Gironde et dans les Landes. Ce sera après la musique. Dans un instant, Joe et Dewey de filer sur le 107.7 après Mac Lemore.

0: Et après le franco-haïtien Johnny DeWitt Filet, on va s'intéresser à vos conditions de circulation. Elles arrivent dans à peine une minute.
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0: Dans quelques instants, votre rendez-vous de l'été, les danses de l'été, ces tubes qui ont accompagné nos vacances et que nous sommes nombreux à connaître encore par cœur. Aujourd'hui, retour sur la Lambada, un succès planétaire qui a fait danser la France entière à la fin des années 80. Ce sera juste après vos conditions de circulation. Vous restez avec nous.
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0: 8h31, il est temps de revenir à vos conditions de circulation avec toujours la coupure de l'autoroute A63 dans les Landes et en Gironde, à conséquence des incendies. Nous allons évoquer également pas mal d'événements et d'incidents sur votre trajet, à commencer par donc l'autoroute A63 et ses restrictions de circulation en raison des incendies qui sont toujours en cours dans les Landes et en Gironde. Les autorités demandent de ne pas encombrer les routes pour laisser travailler et circuler les secours. C'est pourquoi l'autoroute A63 est fermée pour une durée indéterminée entre la rocade de Bordeaux et la jonction avec l'autoroute d'Arcachon. Pour vous qui êtes en direction de Bayonne et Saint-Sébastien, autoroute fermée donc. Et en direction de Bordeaux, l'autoroute A63 est fermée pour une durée indéterminée sur 170 km entre le Pays Basque et Bordeaux. Il y a donc un itinéraire de déviation qui vous concerne à partir de Bayonne, sachant que lorsque vous allez rentrer sur l'autoroute A63 pour prendre la direction de Bordeaux à Bayonne Sud, un accident était en cours. Je l'apprends à l'instant, les deux véhicules ont été évacués, voiture et fourgon. C'est en train donc de s'améliorer à ce niveau-là. En revanche, donc si vous sortez à Biarritz, c'est la sortie numéro 4. Notez qu'il y a une voiture en panne dans cette sortie et c'est dans ce même secteur après cette sortie Biarritz que vous allez vous retrouver dans un bouchon. Ce bouchon, il est de 3,5 km. Vous allez mettre quasiment une demi-heure pour passer ce bouchon et il s'est formé au niveau de la sortie, la bifurcation obligatoire. Ça veut dire que après Bayonne Sud, la sortie numéro 5, vous n'avez pas d'autre solution que de vous engager sur l'autoroute A64 direction Toulouse jusqu'à Pau. Ensuite, vous empruntez la 65 direction Langon et la 62 pour rejoindre Bordeaux. Pas d'autre solution donc que de contourner l'autoroute A63 avec des difficultés de circulation donc dans les Landes et en Gironde en raison des incendies. Sachez que de nombreux axes du réseau secondaire sont fermés autour de Bordeaux. De façon générale, les autorités vous demandent d'éviter la Gironde. C'est pourquoi donc vous allez bifurquer après Bayonne Sud, la sortie 5, après avoir traversé un bouchon qui vous demande une bonne demi-heure de patience vers l'autoroute A64. Bien sûr, vous restez à l'écoute du 177. Nous suivons pour vous l'évolution de la situation. Nous empruntons maintenant l'autoroute A64. C'est là qui va depuis Bayonne jusqu'à Toulouse avec une nouvelle information pour vous qui circulez en direction de Toulouse. Il y a une voiture en panne dans la sortie Orthez. C'est la sortie numéro 8. Si vous êtes en direction de Toulouse, toujours notez qu'un poids lourd est en panne sur la bande d'arrêt d'urgence et la voie de droite. Elles sont neutralisées. C'est donc après Orthez, cette sortie 8 au kilomètre 83. Il ne reste que la voie de gauche pour circuler. L'autoroute A64, mais cette fois-ci au sud-ouest de Toulouse, il y a un poids lourd en panne en direction de Muret et Tarbes après Roc, la sortie 33 sur la bande d'arrêt d'urgence et la voie de droite. Il reste, elles sont neutralisées, notez-le, il reste voie du milieu et voie de gauche pour circuler Toulouse, où il y a également d'autres informations, à commencer par l'autoroute A61 direction Montpellier, cette plaque de bois qui pourrait vous gêner après la barrière de péage de Toulouse-Sud, cet obstacle est signalé au kilomètre 247. À l'est de Toulouse, vous êtes sur la 68, vous voulez accéder à cette autoroute et prendre la direction du périphérique à partir de l'entrée l'Union, il y a un fourgon en panne dans cette entrée. Rejoignons maintenant la région d'Agen, l'autoroute A62 et en direction de Toulouse, il y a un poids lourd en panne arrêté sur la bande d'arrêt d'urgence au kilomètre 144. On est après Agen, la sortie 7 et en direction de Toulouse. Ce poids lourd a été victime de crevaison et des morceaux de pneus peuvent vous gêner sur la chaussée. Nous allons terminer ce point trafic bien plus au nord sur l'autoroute A89, direction Clermont-Ferrand. On nous a signalé un obstacle sur la voie de gauche après Coutras, la sortie 11 au kilomètre 52. Vous êtes concernés, donc vous qui circulez en direction de Périgueux et Clermont-Ferrand. On a fait le tour, pas d'autres perturbations sur votre trajet. Nous allons revenir bien sûr à ces incendies qui sévissent dans les Landes et en Gironde et à ces itinéraires de déviation. Voilà donc les informations en espagnol avec Sébastien Grey.
4: Debido a los incendios en Gironda y las Landas, la A63 está cerrada en Bayona en dirección norte. Para llegar a Burdeos, tome la A64 hasta Pau, después la A65 hacia Langon y por último la A62. Para los trayectos de larga distancia entre España y el norte de Francia, se recomienda un itinerario alternativo por Toulouse.
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0: Vous écoutez le 107.7, bienvenue si vous nous rejoignez. Très bonne fin d'après-midi, il est 18h37. Et c'est l'heure de redécouvrir ces tubes de l'été qui nous faisaient danser aujourd'hui. Retour sur la Lambada avec Gilles Ravarino.
6: Si je vous dis danse de l'été, vous pensez peut-être aux chorégraphies TikTok. Mais bien avant les portables et les filtres, en 1989, il y avait la Lambada. La lambada, c'est un peu la danse qui a mis tout le monde mal à l'aise en même temps. Collé, serré, ondulant. Alors à l'origine, c'est une danse brésilienne venue de Belém. Mais c'est Kaoma qui l'a propulsée au sommet avec ce tube chanté en portugais. Le morceau s'est écoulé à plus de 5 millions d'exemplaires dans le monde pour la seule année 1989. Ensuite, il y a eu des procès pour plagiat et droits d'auteur. Mais on va pas se gâcher l'été avec ces histoires de gros sous. Ce titre doit beaucoup au clip avec un décor tropical, une plage, des regards brûlants et surtout cette jupe courte qui tourbillonne. Résultat, la lambada est devenue la danse la plus pratiquée dans les campings d'Europe. Il y avait ceux qui maîtrisaient, ceux qui essayaient et ceux qui disaient « Non mais moi je regarde ». La lambada reste dans nos esprits puisqu'elle est régulièrement samplée, comme l'a fait Jennifer Lopez en 2011 pour le titre « On the Floor ». La lambada, c'est un souvenir d'été, un parfum de sable chaud et la preuve qu'un tube peut faire onduler plusieurs générations.

De cœur en main, une de vos danses de l'été sur le 107.7, un rendez-vous à découvrir sur la route de vos vacances, mais aussi sur notre site et notre application. On va parler trafic juste après Vanessa Paradis, restez avec nous.

0: compromis dans un court instant vos conditions de circulation.
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0: 18h47, vos conditions de circulation restent délicates sur l'autoroute A63 avec les conséquences des incendies, des itinéraires de déviation pour contourner l'autoroute A63 qui est coupée. Nous allons détailler ces difficultés. Notez qu'ailleurs, pour le moment, il n'y a pas de perturbations importantes. Mais sur l'autoroute A63, lorsque vous circulez en direction de Bordeaux, vous allez tout d'abord peut-être quitter l'autoroute à Biarritz. C'est la sortie numéro 4. Il y a une voiture en panne dans cette sortie, ce qui va vous obliger à rouler au pas. Après Biarritz, lorsque vous approchez du kilomètre 180, vous allez vous retrouver dans un bouchon de 3,5 km. Entre 25 minutes et une demi-heure, c'est le temps que vous allez mettre pour passer ce bouchon. Il a pour origine une bifurcation obligatoire après Bayonne Sud. C'est la sortie numéro 5 vers la 64 parce que au-delà, l'autoroute A63 est coupée sur 170 km, donc entre Bayonne et Bordeaux, c'est la conséquence des incendies qui ravagent la Gironde et les Landes. Les autorités demandent en effet de ne pas encombrer les routes, de laisser travailler et circuler les secours, d'où la fermeture, la coupure de l'autoroute A63 sur 170 km entre le Pays Basque et Bordeaux. Alors, je vous le disais, à partir de Bayonne Sud, après la sortie numéro 5, vous n'avez pas d'autre choix que de vous engager sur la 64 direction Toulouse jusqu'à Pau. Vous empruntez ensuite la 65 direction Langon et la 62 direction Bordeaux pour récupérer la rocade bordelaise au niveau de Villeneuve-d'Ornon, sachant que pour le moment, sur cet itinéraire que je viens de vous indiquer, le trafic s'écoule sans difficulté particulière. Je voudrais quand même vous préciser que l'autoroute A63 est également fermée en direction de Bayonne et Saint-Sébastien, entre la rocade de Bordeaux et la bifurcation avec l'autoroute d'Arcachon, la 660. De nombreux axes du réseau secondaire sont fermés autour de Bordeaux, alors de façon générale, les autorités vous demandent d'éviter la Gironde. Nous rejoignons les Pyrénées, l'autoroute A64 pour évoquer en direction de Toulouse poêleur en panne après Orthez. C'est la sortie numéro 8. Il est arrêté au kilomètre 83 sur la bande d'arrêt d'urgence et la voie de droite. Elles sont neutralisées. Conséquence, vous ne circulez que sur la voie de gauche, donc vous modérez votre vitesse. Nous empruntons maintenant la 64 au sud-ouest de Toulouse parce qu'il y a un poêleur en panne en direction de Muret et Tarbes après Roc. La sortie 33, il est arrêté au kilomètre 279 sur la bande d'arrêt d'urgence et la voie de droite. Ces voies sont actuellement neutralisées et ça veut dire donc qu'il vous reste voie du milieu et voie de gauche pour circuler. Toujours à Toulouse, mais cette fois-ci au sud de la ville de Rose. Pour vous qui empruntez l'autoroute A61 en direction de Montpellier, vous pourriez être gêné par une plaque de bois, un obstacle après la barrière de péage de Toulouse Sud au niveau du kilomètre 247. Voilà pour les difficultés autour de Toulouse. Sachez que ailleurs et partout ailleurs, tout est rentré dans l'ordre. Dans 10 minutes, il sera 19h, on fera un point sur l'actualité. Et d'ici là, pour la musique, nous allons voyager dans un premier temps avec John Galli. Bonne route.

Djungeli sur le 107.7. Il y a des incendies, vous le savez, en Gironde et dans les Landes, et l'autoroute A63 est coupée en direction de Bordeaux sur 170 km entre le Pays Basque et Bordeaux, donc depuis l'autoroute A63. Après Bayonne Sud, la sortie 5, vous devez obligatoirement prendre la 64, direction Toulouse, jusqu'à Pau, la 65 ensuite, direction Langon, puis la 62, direction Bordeaux. Mais il y a un bouchon qui s'est formé après Biarritz, hein, retenu de 3,5 km. Alors, le temps de traversée de ce bouchon semble diminuer. Je vous parlais tout à l'heure d'une demi-heure. Alors, on est entre 25 minutes et une demi-heure pour passer cette difficulté. Beaucoup de courage à vous dans ce secteur. Pour aller jusqu'au bout de l'heure, Whitney Houston, Enrique Iglesias, les infos arrivent dans 5 minutes.

c'est en 1999 qu'Enrique Iglesias... Et c'est en 1999 qu'Enrique Iglesias et Whitney Houston se sont retrouvés pour...

0: dans les Landes et en Gironde. Vous restez avec nous. L'info trafic, le point détaillé, ce sera dans quelques petites minutes après les infos et après la météo. Très bonne soirée à l'écoute du 107.7. Il est 19h.
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2: Bonsoir à tous. À la une, la situation s'améliore dans le Var où les personnes évacuées à Corinth et Barjols sont enfin autorisées à réintégrer leur domicile. Même scénario dans les Landes où le feu est désormais fixé. En revanche, en Gironde, si le méga-feu qui a ravagé plus de 42 000 hectares dans le département est stabilisé, l'arrivée d'un nouveau pic de chaleur s'annonce cruciale. Demain, 23 départements seront en alerte orange canicule. La ministre de la Santé, Stéphane Rist, annonce la livraison de plus de 5 millions de masques FFP2 dans les pharmacies en Gironde où la qualité de l'air est fortement dégradée. L'actualité de ce mercredi 29 juillet, c'est aussi le parquet de Marseille qui annonce le classement sans suite de l'enquête pour prise illégale d'intérêt visant Renaud Muselier. Mon honneur est lavé, estime le président de la région Provence-Alpes-Côte d'Azur qui était visé par un signalement l'accusant d'avoir fait assumer la rémunération d'un employé de maison à une société attributaire de marché public. Dans le reste de l'actu, les frappes au Moyen-Orient ont repris après une accalmie de plusieurs jours. L'armée américaine a annoncé avoir intercepté des missiles iraniens, puis lancé une attaque conjointe avec l'Arabie Saoudite contre des milices pro-iraniennes en Irak, provoquant un nouveau bond des prix du pétrole. En bref, la chroniqueuse pro-russe Xenia Fedorova, qui intervient notamment sur les plateaux de CNews, est visée par un arrêté d'expulsion du territoire français. L'ancienne dirigeante de la chaîne RT France, qui a immédiatement formé un recours contre cette décision, avait été qualifiée il y a quelques semaines de propagandiste pactanté qui sert de relais à la désinformation du Kremlin, selon le ministre des Affaires étrangères Jean-Noël Barrot. Ses employeurs Canal+ et Lagardère dénoncent une atteinte particulièrement grave à la liberté d'expression. Enfin, le décès de Kavinsky, le DJ âgé de 50 ans, figure phare de la scène électro-française, a été retrouvé mort à son domicile parisien ce matin. Une enquête en recherche des causes de la mort a été ouverte. Kavinsky, fierté française pour toujours, a réagi Emmanuel Macron. Du film Drive au JO de Paris avec Angèle et le groupe Phoenix, le monde entier avait vibré sur Night Call, a rappelé la ministre de la Culture, Catherine Pégard. Il est 19h de fin de ce flash d'actualité. Restez branchés pour l'infotrafic, ce sera juste après la météo.
0: Sébastien, chaleur et nuages. Demain, une dégradation orageuse va s'installer dans la nuit sur la façade ouest avec une activité électrique notable et du vent. Et demain, le ciel sera souvent nuageux et gris du sud-ouest au Languedoc-Roussillon. Plus de soleil en Provence et en vallée du Rhône. Dans une ambiance toujours chaude, 16 départements sont en vigilance orange canicule sur le sud-est, mais aussi à l'ouest, la Gironde et les Landes. Les températures, ce sera 25 à Biarritz, 32 demain à Bordeaux, 34 pour Agen, 35 à Brive, 36 à Toulouse. Et avec la chaleur et la sécheresse, de nombreux départements sont exposés au risque d'incendie, un risque élevé. Vigilance orange sur de très nombreux départements dans le sud-ouest notamment. 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
0: 19h03, il est temps de revenir à vos conditions de circulation avec toujours les conséquences des incendies et des restrictions de circulation sur l'autoroute A63. Notez qu'ailleurs, hein, pour le moment, le trafic s'écoule bien. Nous rejoignons donc le littoral atlantique. Les incendies en Gironde et dans les Landes sont toujours en cours et les autorités demandent de ne pas encombrer les routes pour laisser travailler et circuler les secours. C'est pourquoi l'autoroute A63 est fermée en direction de Bayonne et Saint-Sébastien entre la rocade de Bordeaux et la bifurcation avec l'autoroute d'Arcachon, la 660. Mais c'est surtout en direction de Bordeaux que le trafic est totalement interrompu sur 170 km entre Bayonne et Bordeaux. Donc, nous allons évoquer cet itinéraire de déviation que vous allez prendre. Sachez qu'en fait, lorsque vous passez Biarritz, c'est la sortie numéro 3,

0: vous allez très vite vous retrouver dans un bouchon qui est de 3,5 km à vous compter entre 20 minutes et une demi-heure pour passer ce bouchon. Si pour l'éviter, vous voulez sortir à Biarritz, sachez qu'il y a une voiture en panne qui gêne votre passage dans cette sortie. Le patrouilleur est sur les lieux. Une fois que vous avez passé Bayonne Sud, vous allez vous retrouver très vite au niveau de la bifurcation. Vous allez prendre l'A64, l'autoroute A64 en direction de Toulouse jusqu'à Pau. Vous empruntez ensuite l'A65 direction Langon et enfin l'A62 en direction de Bordeaux. Sachez que de nombreux axes du réseau secondaire sont fermés autour de Bordeaux. De façon générale, les autorités vous demandent d'éviter la Gironde. Le trafic s'écoule plutôt bien sur cet itinéraire de déviation que je viens de vous rappeler. Voilà pour l'autoroute A63. Nous traversons les Pyrénées, nous empruntons la 64 direction Toulouse. Il y a ce poids lourd en panne après Orthez, la sortie 8 au kilomètre 83. La voie de droite, la bande d'arrêt d'urgence sont neutralisées et vous ne circulez que sur la voie la plus à gauche de la chaussée. Et puis la 64, mais au sud-ouest de Toulouse et en direction de Muret et Tarbes, un autre poids lourd tombé en panne a nécessité la neutralisation de la voie de droite et de la bande d'arrêt d'urgence. C'est après la sortie Roc, la sortie 33. Vous circulez seulement sur voie du milieu et voie de gauche. On a fait le tour, pas d'autres perturbations.
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passe à l'instant sur le 107.7 et si vous circulez sur l'autoroute A62 dans l'échangeur de Marmande, on nous signale un animal domestique dans cet échangeur. Vous roulez ou pas en entrée comme en sortie. Shakira et Burna Boy ou encore les bébés brunes. Voilà le programme pour aller jusqu'au prochain point trafic.

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1: 19h16 et en cette période estivale où les régions Gironde et Landes sont impactées par des incendies très forts, des incendies qui font des ravages, eh bien, cela a aussi des conséquences sur les voies de circulation et sur l'autoroute A63 avec des coupures et des itinéraires de déviation. Nous allons détailler tout ça, mais notez auparavant que ailleurs, partout ailleurs, pour le moment, le trafic s'écoule bien. Nous rejoignons donc la Gironde et les Landes. Les incendies sont toujours en cours et les autorités demandent de ne pas encombrer les routes pour laisser travailler et circuler les secours. Conséquence, l'autoroute A63 est fermée pour une durée indéterminée entre la rocade de Bordeaux et la jonction avec l'autoroute d'Arcachon, la 660, pour la direction de Bayonne et Saint-Sébastien. Pour la direction de Bordeaux, ce sont 170 km d'autoroute qui sont fermés entre Bayonne et Bordeaux. Alors, à Bayonne, vous n'avez pas d'autre choix que de vous engager sur l'autoroute A64. Le problème, c'est qu'il y a un bouchon qui s'est formé. Un bouchon de 3,5 km, vous allez mettre entre 25 minutes et une demi-heure pour passer ce bouchon qui débute après Biarritz. Biarritz, c'est la sortie numéro 4. Et si vous avez prévu de sortir à Biarritz pour contourner ce bouchon, sachez qu'il y a une voiture en panne dans cette sortie. Voiture qui gêne votre passage, donc il va falloir rouler au pas. Notez que le patrouilleur est sur place, le dépanneur également. Vous pensez à leur sécurité. Si vous quittez l'autoroute à Biarritz, vous réduisez fortement votre vitesse. Ce bouchon donc qui débute après la sortie 4 Biarritz est long de, je vous le disais, 3,5 km, 25 minutes, une demi-heure pour passer ce bouchon. Il va vous amener jusqu'à la bifurcation avec la 64 et vous n'aurez pas d'autre solution que de prendre cette autoroute à 64 direction Toulouse. À partir de là, vous allez continuer votre trajet jusqu'à Pau, puis empruntez la 65 direction Langon et enfin l'autoroute A62 pour rejoindre la rocade de Bordeaux. Sachez que de nombreux axes du réseau secondaire sont fermés autour de Bordeaux et d'une façon générale, les autorités vous demandent d'ignorer, de ne pas vous rendre, d'éviter complètement la Gironde. Voilà pour la situation sur ce littoral atlantique. Nous empruntons maintenant l'axe Bordeaux-Toulouse, la 62. Vous rentrez sur l'autoroute à Marmande, vous sortez de l'autoroute à Marmande. On nous signale des chèvres dans cet échangeur. Elles sont peut-être affolées par le trafic. Je vous recommande la plus grande attention. L'autoroute A62 direction Bordeaux, il y a des obstacles sur la voie de droite signalés après Castelsarrasin, la sortie 9 au kilomètre 166 et selon les premières informations qui me parviennent, la voie la plus à gauche ne serait pas impactée. Enfin, dans les Pyrénées, un poloré en panne sur l'A64 direction Toulouse après Orthez, la sortie 8. Le repère, c'est le kilomètre 83. Vous ne roulez que sur la voie la plus à gauche à ce niveau-là. Voie de droite et bande d'arrêt d'urgence sont neutralisées. On a fait le tour ailleurs et partout ailleurs, ça se passe bien. Alors, on va en profiter pour continuer notre route ensemble en musique en compagnie de Louisa.

Louisa, à l'instant avec Jetlag. Et au Pays Basque, il y a un bouchon à traverser si vous êtes sur la 63 direction Bordeaux après Biarritz, la sortie 4, parce que l'autoroute est coupée au-delà de la bifurcation avec l'autoroute A64, hein, conséquence des incendies, et jusqu'à la rocade de Bordeaux. Donc il y a un itinéraire qui passe par la 64 direction Toulouse, puis à Pau, la 65 direction Langon, enfin la 62 jusqu'à la rocade de Bordeaux. Bouchon de 3 km, d'un peu plus de 3 km, hein, vous comptez une bonne vingtaine de minutes pour passer ce bouchon. On en reparle dans quelques petites minutes, hein, l'infotrafic revient très vite, mais auparavant, avant de repartir en musique, je voudrais vous signaler, si vous devez voyager ce soir entre Carcassonne et Toulouse, qu'à partir de minuit et au plus tard jusqu'à 5h du matin, la sortie 20 Villefranche de Lauragais de l'autoroute A61 sera fermée en direction de Toulouse pour effectuer des travaux d'entretien. Information que vous pouvez retrouver sur notre site internet ou notre application. Restez avec nous, Freak Power et puis le duo Zaoui et Stéphane.

0: Zaoui avec la chanteuse suisse Stéphane. Dans un instant, le trafic.
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0: À 19h32, il est temps de revenir à vos conditions de circulation avec toujours des restrictions de circulation en conséquence des incendies qui sévissent toujours en Gironde et dans les Landes. Incendies toujours en cours. Les autorités demandent de ne pas encombrer les routes pour laisser travailler et circuler les secours. C'est pourquoi l'autoroute A63 est fermée. Alors, en direction de Bayonne et Saint-Sébastien, elle est fermée entre la rocade de Bordeaux et la bifurcation avec l'autoroute d'Arcachon, la 660. En direction de Bordeaux, c'est plus compliqué puisque l'autoroute est fermée et pour une durée indéterminée sur 170 km entre le Pays Basque et Bordeaux. À Bayonne, vous n'avez pas d'autre choix que de vous engager sur l'A64, sachant qu'il y a un bouchon au niveau de cette bifurcation. Le bouchon débute après Biarritz, la sortie 4. Il est long de 3 km. Vous allez mettre entre 20 minutes et une demi-heure pour passer ce bouchon et rejoindre l'autoroute A64. Vous prendrez ensuite la direction de Toulouse jusqu'à Pau, puis l'A65 direction Langon et enfin l'autoroute A62 direction Bordeaux. Notez que de nombreux axes du réseau secondaire sont fermés autour de Bordeaux. De façon générale, les autorités vous demandent d'éviter la Gironde. L'autoroute A63. Et je voudrais quand même évoquer un incident sur cette autoroute A63. J'allais vous parler d'obstacles sur la chaussée après Saint-Jean-de-Luz, mais tout est rentré dans l'ordre, hein, c'est du temps réel. Sur le 177, nous traversons donc les Pyrénées, l'autoroute A64, pour évoquer ce poids lourd tombé en panne après Orthez. En direction de Toulouse, Orthez, c'est la sortie numéro 8. Il est arrêté au kilomètre 83, la bande d'arrêt d'urgence, la voie de droite sont neutralisées et vous ne circulez que sur la voie de gauche. Plus au nord, vous empruntez l'autoroute A62 à partir de Marmande, l'entrée 5. Vous quittez l'autoroute à Marmande, sortie numéro 5. Quel que soit votre sens de circulation, vous redoublez d'attention. On nous signale des chèvres qui se retrouvent dans cet échangeur. Ne vous laissez pas surprendre. Et puis la 62, direction Bordeaux, c'est aussi des morceaux divers sur voie de droite après Castelsarrasin, la sortie 9, au kilomètre 166. On a fait le tour, pas d'autres difficultés.
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0: Mais tout de suite sur le 177, nous allons revenir sur ces incendies qui entraînent des restrictions de circulation. Message en espagnol par Sébastien Grey.
11: Debido a los incendios en Gironda y las Landas, la A63 está cerrada en Bayona en dirección norte. Para llegar a Burdeos, tome la A64 hasta Pau, después la A65 hacia Langon y por último la A62. 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
0: Absolument BO, votre rendez-vous estival dédié aux bandes originales les plus mythiques du cinéma, celles dont on ne se lasse pas de réécouter. Hein. Dans un instant, nous allons faire un saut en 1994.
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0: Nous replongeons donc dans l'univers d'une comédie française culte des années 90, Marie Codémon.
1: C'est un morceau qui a été composé spécialement pour ce film et qui résonne encore souvent dans nos têtes. À cette époque, les enfants jouaient à la Game Boy ou avec leur Tamagotchi et regardaient en boucle la cassette vidéo d'un Indien dans la ville.
13: Il a l'air gentil, mais on a du mal à se concentrer quand il est dans la pièce.
1: Ce film d'Hervé Palude est sorti en décembre 94. On y suit les aventures du jeune Mimi Sicu, élevé par sa mère au fin fond de l'Amazonie, qui débarque à Paris avec son père.
14: Baboune, baboune !
15: Oh putain, Mimi !
1: Un trio signe la musique du film. Donnez-moi un K pour Manu Katché, musicien de renom. Donnez-moi un O et un D pour les regrettés Geoffrey Oriema et Tonton David, chanteur de reggae, de world music. Et avec ces trois lettres-là, vous formerez le groupe K.O.D. Chacun sa route connaîtra un succès immédiat. Le trio recevra la victoire de la musique dans la catégorie compositeur de musique de film en 1996. C'est une chanson qui a vraiment marqué les esprits. La preuve, arriverez-vous à vous retenir de la fredonner? Quelle que soit votre route à vous, aujourd'hui, elle se fait avec KOD dans Absolument BO.

chacun sa route de KOD dans Absolument BO. 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Le retour de la musique, le cœur éléphant, Frérot de la Vega, bien sûr, Maeva aussi avec Supernova. On va reparler du trafic juste après.

0: Toulousaine Maëva sur le 107.7 et vos conditions de circulation dans moins de 2 minutes.
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0: 19h45, je vous retrouve pour évoquer des conditions de circulation qui s'améliorent quasiment partout, sauf au Pays Basque où ça reste compliqué sur l'autoroute A63. Il faut dire que les incendies en Gironde et dans les Landes sont toujours en cours. Les autorités demandent de ne pas encombrer les routes pour laisser travailler et circuler les secours. Conséquence, l'autoroute A63 est coupée entre Bordeaux et la bifurcation avec l'autoroute d'Arcachon en direction de Bayonne et Saint-Sébastien. Entre Bayonne et Bordeaux en direction de Bordeaux. Donc, sachez que vous n'avez pas d'autre solution depuis l'autoroute A63 à Bayonne de vous engager sur l'autoroute A64. Mais avant de prendre la 64, il faudra traverser un bouchon de 3 km qui débute après Biarritz, la sortie 4. Vous allez mettre une demi-heure pour traverser ce bouchon. Vous emprunterez ensuite l'autoroute A64 direction Toulouse, puis à Pau, la 65 direction Langon, enfin la 62 qui vous permettra de rejoindre la rocade de Bordeaux, sachant que le trafic s'écoule bien sur cet itinéraire que je viens de vous signaler. Sachez que de nombreux axes du réseau secondaire sont fermés autour de Bordeaux. De façon générale, les autorités vous demandent d'éviter la Gironde. Ce sont les principales informations. Vous vous en doutez ailleurs et sur le reste du sud. Ouest, le trafic s'écoule plutôt bien avec un obstacle sur les voies de la 62 direction Bordeaux après Castelsarrasin à la sortie 9. Ce sont des morceaux divers qui se trouvent sur la voie de droite et la voie de gauche. Obstacle qui gêne votre passage. Ralentissez en approchant du kilomètre 166. Le patrouilleur est sur place et c'est Guillaume qui intervient pour évacuer ces obstacles de la chaussée. Pour garantir sa sécurité, vous réduisez votre vitesse, pas d'autres perturbations. À partir de 20h, de nouveaux copilotes pour vous accompagner. Et d'ici là, Feu Chatterton ou encore Talisco.

Francisco sur le 177. La principale information désormais, c'est ce bouchon sur l'autoroute A63 direction Bordeaux après Biarritz. Biarritz, c'est la sortie numéro 4, hein, conséquence des restrictions de circulation, coupure de l'autoroute A63 à partir de Bayonne et jusqu'à Bordeaux, conséquence des incendies. Un bouchon qui est de un gros ralentissement, plus qu'un bouchon désormais, de environ 3 km. Vous comptez entre un quart d'heure et 20 minutes pour passer ce bouchon. Hein. Je vous rappelle qu'après Bayonne Sud, vous allez prendre la 64 pour rejoindre Bordeaux. Vous allez passer par Pau et prendre ensuite la 65, puis jusqu'à Langon, puis l'autoroute A64, puis l'autoroute A62 pour rejoindre la rocade de Bordeaux, itinéraire donc que vous allez obligatoirement emprunter puisque l'autoroute A63 reste fermée entre le Pays Basque et Bordeaux sur 170 km, conséquence des incendies. Le point trafic revient après les infos de 20h. Pour aller jusqu'au bout de l'heure, voici Marguerite.

0: L'heure s'annonce cruciale. Demain, 23 départements seront en alerte orange canicule. La ministre de la Santé, Stéphane Rist, annonce la livraison de plus de 5 millions de masques FFP2 gratuits dans les pharmacies en Gironde où la qualité de l'air est fortement dégradée. L'actualité de ce mercredi 29 juillet, c'est aussi le parquet de Marseille qui annonce le classement sans suite de l'enquête pour prise illégale d'intérêt visant Renaud Muselier. Mon honneur est lavé, estime le président de la région PACA, qui était visé par un signalement l'accusant d'avoir fait assumer la rémunération d'un employé de maison à une société attributaire de marché public. Dans le reste de l'actu, les frappes au Moyen-Orient ont repris après une accalmie de plusieurs jours. L'armée américaine a annoncé avoir intercepté des missiles iraniens, puis lancé en riposte une attaque conjointe avec l'Arabie Saoudite contre des milices pro-iranienne en Irak, provoquant un nouveau bond des prix du pétrole. En bref, la chroniqueuse pro-russe Xenia Fedorova, qui intervient notamment sur CNews, est visée par un arrêté d'expulsion du territoire français. L'ancienne dirigeante de la chaîne RT France, qui a immédiatement formé un recours contre cette décision, avait été qualifiée de propagandiste patentée qui sert de relais à la désinformation du Kremlin par le ministre des Affaires étrangères Jean-Noël Barrot. Ses employeurs Canal+ et Lagardère dénoncent une atteinte particulièrement grave à la liberté d'expression. Enfin, le décès de Kavinsky, le DJ âgé de 50 ans, figure phare de la scène électro française, a été retrouvé mort ce matin à son domicile parisien. Une enquête en recherche des causes de la mort a été ouverte. Kavinsky, fierté française pour toujours, a réagi Emmanuel Macron. Du film Drive au JO de Paris avec Angèle et le groupe Phoenix, le monde entier avait vibré sur Night Call, a rappelé la ministre de la Culture Catherine Pégard. Il est 20h02, fin de ce flash d'actualité. Retour de l'actu à 21h en compagnie de Florian Bonnec. Restez branchés pour l'infotrafic, ce sera juste après la météo.
1: Merci Sébastien, mais comme toujours la priorité va au trafic sur cette antenne. Vous circulez entre Bordeaux et Toulouse sur la 62, attention à ce poids lourd tombé en panne 15 km après Montauban, la sortie numéro 10, direction donc Toulouse. En fait ça se passe dans la voie de sortie de l'aire de Frontonnet Sud au kilomètre 206. Les prévisions de Météo France, les Landes, la Gironde sont les deux seuls départements du sud-ouest en vigilance orange à la canicule. Ils vont le rester d'ailleurs jusqu'à demain au moins. Dans le même temps, le risque de nouveaux feux de forêt est modéré selon Météo France sur ces deux départements. Demain matin, une dégradation orageuse arrivée cette nuit va concerner en particulier le Bordelais sur le sud-ouest. Les cumuls de pluie seront modérés, mais l'activité électrique assez forte. Et ailleurs, dans le sud-ouest, le soleil se montrera assez généreux. Demain matin, il fera 23-24 degrés au sud. Quant au maximal de l'après-midi, on attend 25 à Biarritz, 30 degrés à Bordeaux et Tarbes, 32 à Toulouse, 33 à Tulle et Périgueux. Il fera 34 degrés encore à Clermont-Ferrand, Cahors et Brive.
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1: Il est 20h03 sur le 107.7 et toujours ces restrictions de circulation suite aux incendies en Gironde et dans les Landes. Les autorités vous demandent de ne pas encombrer les routes pour laisser travailler, circuler les secours. La 63 qui reste fermée et on ne sait pas jusqu'à quand encore, en direction de Bordeaux, entre le Pays Basque et Bordeaux, fermée sur 170 km. Vous arrivez du sud, vous arrivez de l'Espagne par exemple, vous allez arriver à Bayonne, vous pourrez rouler sur la 63 jusqu'à Bayonne, mais pas au-delà. Vous n'aurez pas d'autre choix que de prendre la 64 vers Toulouse jusqu'à Pau. Ensuite, la 65 direction Langon et la 62 direction Bordeaux. D'autres restrictions de circulation, évidemment, dans l'autre sens, en venant de la rocade bordelaise, la 63 qui est fermée toujours entre cette rocade et la bifurcation avec la 660, l'autoroute qui vous emmène jusqu'à Arcachon. Si vous souhaitez rejoindre le Pays Basque ou bien l'Espagne, vous privilégiez un itinéraire via la 62 direction Toulouse, la 65 direction Pau et la 64 direction Bayonne. Il y a toujours de nombreux axes du réseau secondaire qui sont fermés autour de Bordeaux et de façon générale, les autorités vous demandent d'éviter le département de la Gironde et dans le grand périmètre évidemment concerné par les incendies toujours. Côté circulation entre Bordeaux et Toulouse, il y a cet incident dont je vous parlais juste avant la météo, simplement ce poids lourd en panne. Il est arrêté direction Toulouse, 15 km après Montauban, la sortie 10, et c'est dans la voie de sortie de l'aire de Frontonnet. cantonnée au kilomètre 206 de cet axe. Un petit peu plus haut, l'autoroute A20 avec un nouvel incident qui nous emmène entre Brive et Montauban, direction le sud. Au niveau de l'entrée de la Bastide-Murat, il y a un poids lourd qui est arrêté au kilomètre 329 de cet axe et ça pourrait générer

0: de la Gêne. L'autoroute A89, beaucoup plus au nord maintenant, c'est l'axe Bordeaux-Lyon. Elle est concernée par un obstacle sur la chaussée. Il se trouve qu'il y a des morceaux de pneus sur la voie de droite et c'est 5 km après la barrière de péage d'Arvers au kilomètre 25 de cet axe, juste avant de rejoindre Libourne-Nord. Ça vous intéresse donc à l'est de Bordeaux et vous ne passerez plus que sur la voie de gauche. Voilà donc pour ces quelques difficultés à cette heure-ci. Partout ailleurs, la circulation se passe très bien.
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20h13 sur le 107.7. Attention, entre Bayonne et Toulouse, on me signale un accident possible actuellement en direction donc de la Ville Rose. C'est dans la région de Pau, 5 km après l'Escar, la sortie 9.1. Et c'est au kilomètre 102 de cet axe. J'attends les précisions. Elles arriveront certainement dans les prochaines minutes. L'accident serait sur la bande d'arrêt d'urgence. Donc, a priori, il n'y aurait pas de gêne. Pensez quand même à vous décaler le plus à gauche possible au niveau du kilomètre 102. Et je serai de retour dans 3 minutes pour tout vous dire à nouveau de vos conditions de circulation en détail. C'est juste après Yael à cause des garçons.

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1: À 20h17 sur le 107.7 et vos conditions de circulation, il est temps de revenir en détail avec cet accident dont je vous parlais il y a un instant sur les voies de l'A64 en direction de Toulouse en venant de Bayonne. Nous sommes le long des Pyrénées avec cette précision qui me parvient maintenant. Il y a bien deux véhicules accidentés, un poids lourd et une voiture. Ils se trouveraient sur la bande d'arrêt d'urgence 5 km après l'Escar. La sortie 9.1, c'est au kilomètre 102. Alors même si apparemment les deux voies sont libres, je vous encourage vraiment à prendre la voie de gauche pour laisser la voie de droite libre. C'est le fameux corridor de sécurité, d'autant qu'il est possible que le patrouilleur décide de lui-même d'ailleurs de baliser cette voie de droite. Je vous en dirai plus très vite, bien évidemment. Non loin de là, nous prenons la 63 pour vous qui arrivez d'Espagne. Je vous rappelle que l'axe est coupé à partir de Bayonne, à partir de la jonction avec l'autoroute A64 en direction de Bordeaux. Bien évidemment, c'est suite aux incendies actuellement en Gironde. Et pour le coup, eh bien, vous êtes obligé de prendre l'autoroute A64 en direction de Toulouse. Alors, bien sûr, vous êtes nombreux à le faire et ça génère un bouchon d'environ un quart d'heure qui débute dès Bayonne Sud. Vous prenez patience dans cette difficulté. C'est, on va dire, pas un vrai bouchon, mais un gros ralentissement au moins. Vous devrez faire preuve de patience dans ce secteur pour pouvoir vous engager sur l'A64. Si vous comptez rejoindre justement les Landes ou bien la Gironde, l'itinéraire de déviation, toujours le même, c'est la 64 jusqu'à Pau. De là, vous pouvez prendre la 65, l'autoroute de Gascogne, en direction de Bordeaux. La 65 qui vous amènera jusqu'à la 62. Et là, vous pourrez bifurquer pour prendre la direction de la capitale girondine. Voilà, toujours ces déviations en place suite aux incendies. Déviation évidemment aussi dans l'autre sens de circulation en venant de Bordeaux. La 63 est fermée entre la rocade et la jonction avec la 660. C'est l'autoroute qui mène vers Arcachon. Vous n'avez pas d'autre choix en effet que de prendre là aussi la 62, donc le trajet inverse. Si vous souhaitez rejoindre les Landes par exemple, vous prenez la 62 jusqu'à Langon, vous prenez ensuite la 65 jusqu'à Pau et là vous pourrez bifurquer sur l'autoroute A64 par exemple. Voilà donc pour et puis suivre le réseau secondaire bien évidemment, vous l'avez compris. Voilà pour cette situation appelée à durer pour l'instant. En tous les cas, on ne sait pas du tout quand l'autoroute pourra rouvrir à la circulation, tant que les incendies seront d'actualité, qu'il faut aussi dégager les axes routiers et autoroutiers pour laisser la place aux secours. Vous le comprenez facilement, je pense. Je vous retrouve à présent du côté de l'autoroute A20, c'est l'axe Brive-Montauban ou en direction de Montauban. Il y a un poids lourd en panne au niveau de l'entrée de la Bastide-Murat, c'est l'entrée 56 au kilomètre 329 de cet axe. Il est possible que cela cause un petit peu de gêne. Et puis plus au nord, l'autoroute A89, la grande transversale autoroutière Bordeaux-Lyon. Nous sommes à 25 km à l'est de Bordeaux et en direction de Brive et de Clermont-Ferrand, il y a des morceaux de pneus qui occupent la voie de droite au kilomètre 25. 5 km après la barrière de péage d'Arvers, vous ne passez que sur la voie de gauche. Pas d'autres difficultés à cette heure-ci. C'est très calme ailleurs. Et merci de faire la route à nos côtés. Je vous souhaite bon courage ce soir. Mylan pour la suite du voyage avec Vampire. C'est juste après le tout dernier titre d'Angèle. Laisse trop bien la...

20h27 sur le 107.7 et cet accident qui s'est produit entre Bayonne et Toulouse sur la 64, 5 km après l'escarre, la sortie 9.1 km 102, une voiture un poids lourd visiblement et les deux voies de droite qui semblent libres pour circuler, mais attention, les deux véhicules sont visiblement sur la bande d'arrêt d'urgence, donc il vaut mieux passer sur la seule voie de gauche, bien sûr, d'ailleurs que d'autant plus que le patrouilleur n'est pas encore arrivé sur place, c'est Hervé qui est en route pour rejoindre le secteur. Tem Impala et Jenny pour la suite du voyage, il y avait Mylan avec Vampire à l'instant, et bien maintenant voici Dracula, tant qu'à faire.

0: les temps et la l'heure, on va refaire un nouveau tour de vos conditions de circulation dans quelques secondes.
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0: 20h32, il est temps de vous retrouver, de tout vous dire de vos conditions de circulation. Bien sûr, toujours la fermeture de la 63 entre l'Espagne et Bordeaux. Alors, c'est un petit peu plus précis que cela, je vous dis tout dans quelques instants. Mais d'abord, le trafic du moment. Avec un accident le long des Pyrénées sur la 64, l'axe Bayonne-Toulouse. Un accident qui implique un poids lourd et une voiture immobilisée 5 km après l'escarre. La sortie, 9 points au kilomètre 102. Alors, pour l'instant, officiellement, il y a deux voies pour circuler, mais le patrouilleur étant sur place, il va peut-être décider de baliser la voie de droite. En tous les cas, je vous conseille de l'éviter pour vous écarter le plus possible de l'accident, pour que tout le monde soit en sécurité. C'est ce qu'on appelle justement le couloir de sécurité, le corridor de sécurité plus exactement, pour vous qui allez passer donc sur la voie de gauche en laissant la voie de droite libre à ce niveau. Pas d'autres événements sur la 64. Plus au nord, nous prenons l'autoroute A62 entre Bordeaux et Toulouse avec 3 km après Aiguillon, la sortie 6, une voiture arrêtée en panne au kilomètre 95. Alors, elle est sur la bande d'arrêt d'urgence, mais elle empiète sur la voie de droite, 3 km après Aiguillon, la sortie 6, au kilomètre 95. Ça veut dire que vous devez vous décaler sur la voie de gauche. Plus au sud, un poids lourd en panne, lui, pas directement sur les voies, mais dans la bretelle de sortie de l'aire de Frontonnet Sud. Ça vous intéresse vers Toulouse, toujours 15 km après Montauban, c'est la sortie numéro 10. Beaucoup plus au nord maintenant, on va à s'intéresser à la situation à l'est de Bordeaux. C'est la grande transversale autoroutière, la 89, Bordeaux-Lyon, avec à 25 km de Bordeaux à peine des morceaux de pneus qui ont été repérés sur les voies 5 km après la barrière de péage d'Arvers, et vous passez seulement sur la voie de gauche, donc au kilomètre 25 de cet axe. On reprend la route entre Bordeaux et l'Espagne, secteur bien compliqué aujourd'hui encore, bien sûr, avec la fermeture suite aux incendies actuels de la 63. Pour vous qui arrivez de la rocade bordelaise, eh bien la 63 est fermée dès la sortie de la rocade et jusqu'à la bifurcation avec la 660, l'autoroute d'Arcachon. Pour rejoindre le Pays Basque ou l'Espagne, vous privilégiez en itinéraire via les autoroutes A62 direction Toulouse, A65 direction Pau et A64. Direction Bayonne. Dans l'autre sens, c'est le schéma exactement inverse, c'est-à-dire que si vous arrivez d'Espagne, vous allez pouvoir rouler quelques kilomètres sur la 63 jusqu'à Bayonne en direction de Bordeaux, et ensuite vous serez obligé de passer par la 64. C'est une bifurcation obligatoire direction Toulouse jusqu'à Pau. Vous emprunterez ensuite la 65 vers Langon et vous pourrez récupérer la 62 direction Bordeaux, sachant que bien sûr en amont de cette bretelle de bifurcation, vous êtes nombreux à y circuler, d'autant plus qu'il n'y a que deux voies pour passer au lieu de trois pour vous obliger à passer à droite et à prendre cette bretelle de bifurcation. Toujours un bouchon d'environ 4 km. Bon, il se traverse en 5 minutes. Ce n'est pas du gros bouchon, rassurez-vous. Ça roule un tout petit peu quand même, mais très lentement. Donc avec prudence et patience. Voilà pour les difficultés. Une zone de travaux aussi qui va nous emmener, elle, au nord de Brive à présent, sur les voies de l'autoroute A20. Un chantier mené par la direction des routes du centre-ouest, eh bien, conduit à la fermeture dans les deux sens de l'A20. C'est entre Lubersac, la sortie 44, et Vigeois, pour remplacer des câbles électriques. Fermeture de cet axe, donc, dans les deux sens de circulation. Et jusqu'à demain matin, 6h.
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0: Dans un instant, la sélection cinéma de première, le magazine Ciné, partenaire du 107.7 tout au long de l'été. Thierry Chasse vous conseille la sortie incontournable de la semaine, mais également un film à voir ou à revoir en famille. Au programme aujourd'hui, un feel-good movie présenté au Festival de Cannes et le film qui a fait découvrir Charlotte Gainsbourg au grand public. On en parle juste après John Legend et Mooney Long avec ce titre Honey.

0: Jeanne et Jean de Meulon, Munilong, 20h39 sur le 107.7. Et tout de suite, c'est l'heure de C'est à voir. Votre rendez-vous cinéma, Yvan Mouton, est avec Thierry Chaise, le rédacteur en chef de Première. Et voici tout de suite son coup de cœur de la semaine.
1: Et Thierry a choisi Les Matins Merveilleux comme sortie de la semaine. Film français signé Avril Besson. C'est son premier long métrage, ouais. Thierry.
2: Ouais. Et c'est vraiment un film dans lequel il fait bon vivre, je dirais. On est très heureux de passer du temps avec ce film, même si ça démarre par quelque chose de tragique, la mort d'une femme. Et puis, sa petite fille, qui est parisienne, découvre chez sa grand-mère une collection de vinyles, et puis elle voit un propriétaire, et va traverser la France jusqu'au sud.
1: En Twingo.
2: Pour aller rendre ses vinyles à leur propriétaire.
3: J'ai pas de thune, pas de mec, pas d'enfant, mais j'ai une tombe.
4: La caisse de disques vinyles à la cave pour Thierry.
2: C'est très beau si vous aimez les films avec des personnages qui sont un peu à côté d'eux-mêmes, qui sont un peu fragiles et en même temps tellement exubérants. Bah vous allez vous régaler à voir ce film et son trio magique, India Air, Raya Martini et Éric Cantona, mais aux petits oignons. On est ému, c'est aussi par moments burlesque. Ouais. Voilà, c'est vraiment une déclaration d'amour aux êtres cabossés par l'existence qui fonctionne parfaitement, qui avait été découvert au Festival de Cannes, en section parallèle.
1: Et maintenant, le film à voir ou à revoir dans notre cinémathèque familiale, c'est L'Effronté de Claude Miller, 1985, qui nous fait découvrir en fait l'incroyable prédisposition de Charlotte Gainsbourg pour le cinéma. On l'a découverte véritablement.
2: Eh oui, elle joue une jeune fille de 13 ans, une adolescente de 13 ans. Moi, j'avais 13 ans à l'époque et c'est vrai que c'était incroyable, même si c'était une fille. Moi, je suis un garçon, mais de voir comment Claude Miller racontait l'adolescence et comment Charlotte Gainsbourg incarnait cette adolescence qu'il tend un été, eh bien, va grandir avec toutes les difficultés qu'il y a, en faisant beaucoup la gueule, en effet, parce qu'on est un peu rebelle.
5: Charlotte, donne-moi ce marteau tout de suite, hein.
6: T'as qu'à venir le prendre si t'es si maligne.
5: En veux une ?
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2: Et aux côtés de la merveilleuse Bernadette Lafont ou de Jean-Claude Brialy. Enfin, il y a un casting incroyable et c'est pareil. Évidemment que c'est un film des années 80, mais parce que en fait l'adolescence n'a pas évolué au fil du temps. On peut le revoir aujourd'hui avec le même plaisir. Et puis ça s'est terminé pour elle par le César sous les yeux de son père et sa mère, alors séparés, mais tous deux dans la salle. Et c'était mérité.
1: 2,5 millions d'entrées au box-office. Ça n'est pas énorme, mais ça a marqué tout de même une génération. L'Effronté sur toutes les bonnes plateformes. Et Les Matins Merveilleux en salle cette semaine, à retrouver également dans le magazine Première et sur première.fr.
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0: Laïka sur le 107.7, on reparle de vos conditions de circulation dans un instant.
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0: 20h46, merci de faire la route à nos côtés sur le 107.7. Vous avez bien raison, vous êtes ainsi informé de vos conditions de circulation. Ça aide à planifier aussi le voyage en cas de coup dur, comme aujourd'hui encore. Et oui, la fermeture de la 63 entre Bayonne et Bordeaux, dans les deux sens de circulation, quasiment partout, en tous les cas en sud-nord. La 63 qui est fermée sur 170 km entre Bayonne et Bordeaux pour plusieurs heures au moins. Bien sûr, l'idée, c'est de ne pas vous permettre de rejoindre les secteurs où il y a des incendies actuellement, où les routes sont déjà bien circulées par les engins des pompiers et de tous les secours qui sillonnent la région. Il y a d'ailleurs des routes secondaires qui sont fermées aussi à l'ouest de Bordeaux. C'est malheureusement toujours d'actualité. Alors la solution, vous arrivez d'Espagne, vous prenez la 63 direction Bordeaux, vous pourrez rouler jusqu'à Bayonne. À partir de Bayonne, ça se complique puisque vous ne pouvez pas aller au-delà sur la 63, vous êtes obligé de bifurquer sur l'autoroute A64 en direction de Toulouse. Mais ensuite, je suis à même de vous rappeler cet itinéraire de déviation pour rejoindre la région bordelaise. En continuant sur la 64, vous irez jusqu'à Pau et de là, vous pourrez prendre la 65 en direction de Bordeaux et de Langon. Une fois arrivé à Langon, tout au bout de la 65, vous pourrez bifurquer sur la 62 et rejoindre Bordeaux. C'est le même itinéraire exactement dans l'autre sens de circulation puisque vers l'Espagne, la 63 reste fermée entre la rocade bordelaise et la jonction avec la 660, l'autoroute qui vous permet de rejoindre le bassin d'Arcachon. Et donc là, pour rejoindre le Pays Basque ou bien l'Espagne, vous prenez la 62 vers Toulouse, vous bifurquez sur la 65 en direction de Pau et ensuite la 64 en direction de Bayonne. La 63, j'y reste et j'apprends malheureusement qu'il y a peut-être un incendie sur les voies ou tout près des voies. C'est en direction de l'Espagne, 4 km après Hondres, la sortie numéro 7, c'est au kilomètre 169 de cet axe. Bien évidemment, d'autres précisions vont me parvenir dans les prochaines minutes. Et grâce à un retour caméra en studio, je peux déjà vous dire que j'aperçois en effet un dégagement de fumée dans ce secteur. Donc, vous passez avec beaucoup, beaucoup de prudence le temps pour les secours, le patrouilleur, les pompiers d'arriver sur place au niveau de l'autoroute A63 en direction donc de l'Espagne au kilomètre 169. J'espère qu'il ne s'agit que d'un simple feu de broussailles qui sera vite éteint. Voilà donc pour ce nouvel incident et événement, cet incendie, donc tout près des voies de l'autoroute A63, dans le sens Bordeaux-Espagne. La fumée est présente de ce côté-là. En tous les cas, sur la 63, il n'y a pas d'autres difficultés, c'est suffisant. La 64, toute proche, il y a toujours cet accident, direction Toulouse, 5 km après l'Escar, la sortie 9.1. Une voiture, un poids lourd qui sont sur la bande d'arrêt d'urgence au kilomètre 102, je vous appelle à passer à gauche, à laisser le fameux corridor de sécurité. Plus au nord maintenant, nous rejoignons l'axe Bordeaux-Toulouse en vous signifiant qu'à Toulouse, il n'y a absolument aucune difficulté de circulation, sur tous les axes qui y mènent et sur le périphérique. En revanche, beaucoup plus au nord, en direction de Toulouse, il y a cette voiture arrêtée sur les voies. 3 km après Aiguillon, c'est la sortie 6, au kilomètre 95. La voiture est sur la bande d'arrêt d'urgence et elle empiète sur la voie de droite. Donc vous l'évitez, vous passez à gauche, bien sûr. Je compte sur vous. La 20 maintenant, c'est l'axe Brive-Montauban, direction Montauban. Il y a un poids lourd en panne arrêté au niveau de la Bastide-Murat. C'est l'entrée 56, c'est au kilomètre 329 sur cet axe et c'est susceptible de créer de la gêne. Et enfin, encore un peu plus au nord, à l'est de Bordeaux maintenant, nous sommes sur la 89, l'axe Bordeaux-Lyon. Vous roulez en direction de Brive et de Clermont-Ferrand. Des morceaux de pneus ont été repérés sur la voie de droite, et c'est au kilomètre 25, 5 kilomètres après Arvers, un peu avant de rejoindre Libourne, vous aurez à vous décaler sur la voie de gauche. Et puis ce rappel, au nord de Brive, sur l'autoroute A20, l'axe est fermé pour les besoins d'un chantier mené par la direction des routes du centre-est, fermeture dans les deux sens. Entre le Bersac, la sortie 43 et Vigeois, vous devez éviter ce secteur, hein, puisque de toute façon, l'A20 restera fermée dans les deux sens jusqu'à environ 6h du matin. Et dans 10 minutes, on retrouve le flash, l'actualité en 2 minutes. D'ici là, la bonne musique du 107.7, ça suivra toujours. Jane, la Toulousaine, avec ce titre, Makeba, à retrouver après le tout dernier titre de Soprano, c'est DJ. Oh, DJ.

7h56, plus d'accidents sur la 64 après l'Escar direction Toulouse. Événement tout à fait terminé, c'est une très bonne chose. Et attention en revanche à cet incendie dont je vous parlais tout à l'heure, avec en effet un dégagement de fumée qui a été repéré sur les voies de l'autoroute A63 en direction de l'Espagne. C'est 4 km après Hondres, la sortie numéro 7 au kilomètre 169, puisque le trafic local peut passer dans ce secteur. Vous restez attentifs, bien évidemment. J'attends des précisions en provenance du terrain. Les pompiers sont appelés et le patrouilleur est en route pour rejoindre le secteur. J'y reviendrai après les infos qui elles-mêmes arrivent dans moins de 3 minutes après Aurélia, soirée mondaine.

0: Belle soirée, il est tout pile 21h, on rejoint le flash d'actualité.
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2: Bonsoir à tous, nous partons en Gironde où le méga-feu qui touche le département depuis une semaine est toujours stabilisé. Ce soir, selon la préfecture, la surface ravagée s'étend sur plus de 42 000 hectares, mais elle n'a pas évolué au cours des dernières 48 heures, malgré quelques reprises de feu au Temple ou encore à Langon, non loin du bassin d'Arcachon. La journée s'annonçait pourtant critique en raison de la chaleur et du retour du vent. Un incendie à Langon, non loin du bassin d'Arcachon. La journée s'annonçait pourtant critique en raison de la chaleur et du retour du vent. Un incendie qui a toujours pour

0: surtout la canicule continue de s'installer sur une bonne partie de la France. Jusqu'à 23 départements seront en alerte demain, quasiment toute l'Auvergne-Rhône-Alpes, une partie de la région Provence-Alpes-Côte d'Azur, l'île de Beauté ou encore la Gironde et les Landes. Nous reparlons de trafic et de météo en détail à la fin de ce flash. Restez à l'écoute. L'actualité marquée aussi par les frappes au Moyen-Orient. Elles ont repris après une accalmie de plusieurs jours. L'armée américaine annonce avoir intercepté des missiles iraniens et Donald Trump a promis de répliquer fortement sur l'Iran. Nous allons leur mettre une raclée, a-t-il notamment dit. Et puis, eh bien, dans l'actualité, le décès de Kavinsky, le DJ français âgé de 50 ans, figure de la scène électro, a été retrouvé sans vie à son domicile parisien. Ce matin, une enquête en recherche des causes de la mort a été ouverte. Kavinsky était notamment connu pour avoir, eh bien, porté la chanson Night Call pendant plusieurs années, tirée du film Drive. Ça avait fait de cet artiste une superstar à l'échelle mondiale. Emmanuel Macron a réagi. Kavinsky, fierté française pour toujours. Il est 21h02, c'est la fin de ce flash. Le retour à vos conditions de circulation dans un instant sur le 107.7, ce sera juste après la météo.
1: Merci Florian. Les Landes et la Gironde, en effet, toujours les deux seuls départements du sud-ouest en vigilance orange à la canicule et qui vont le rester aussi jusqu'à demain. Dans le même temps, le risque de nouveaux feux de forêt est modéré sur ces deux départements selon Météo France. Demain matin, une dégradation orageuse arrivée cette nuit va concerner en particulier le Bordelais sur le sud-ouest. Les cumuls de pluie seront modérés, mais l'activité électrique sera assez forte. Ailleurs dans le sud-ouest, un soleil qui va se montrer assez généreux. Demain matin, il fera 23-24 degrés au sud. Quant au maximal de l'après-midi, on attend encore 25 à Biarritz, 30 à Bordeaux et Tarbes, 32 à Toulouse, 33 degrés à Tulle et Périgueux, 34 à Clermont-Ferrand, Cahors et Brive.
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1: 21h03 sur le 107.7. Et oui, comme je vous l'ai tous les quarts d'heure, situation a changé pour l'instant sur l'autoroute A63 qui est fermée dans les deux sens. Alors, en direction de Bordeaux, en venant d'Espagne, elle est fermée sur 170 kilomètres entre le Pays Basque et Bordeaux, suite aux incendies, bien sûr. Vous arrivez de Biriatou, par exemple, de l'Espagne, vous pourrez rouler sur la 63 jusqu'à Bayonne, et là, c'est coupé. Ça veut dire que vous n'avez pas d'autre choix que de vous engager sur la 64, de prendre la bretelle de bifurcation direction Toulouse jusqu'à Pau, et là vous emprunterez la 65 vers Langon et la 62 vers Bordeaux. Voilà pour ce grand itinéraire de déviation qui vous permet tout de même de retrouver votre route, même si la 63 est fermée. Fermé aussi cet axe. Alors ça génère, j'allais oublier, ça génère un tout petit bouchon maintenant qui se traverse en moins de 5 minutes. Ça va beaucoup mieux quand même, hein, pour rejoindre cette bretelle de bifurcation présente donc après la barrière de péage de Biarritz. Du côté donc de la 63 toujours, mais dans le sens nord-sud, cette fois l'axe reste coupé entre la rocade et la jonction avec la 660, l'autoroute qui vous permet de rejoindre le bassin d'Arcachon. Si vous souhaitez rejoindre le Pays Basque ou bien l'Espagne, vous privilégierez là aussi cet itinéraire de déviation, le même que celui que je viens de vous indiquer, mais dans l'autre sens évidemment. Donc en venant de Bordeaux, vous prenez la 62 direction Toulouse, en arrivant à Langon, vous bifurquez sur la 65 jusqu'à Pau, et là vous prendrez la 64 en direction de Bayonne. Des événements sur votre route et sur la 63 justement dans les Landes, puisque le trafic local reste possible en direction de l'Espagne. Il y a un incendie qui a été signalé, et je vois encore un petit dégagement de fumée près des voies de l'autoroute. C'est 4 km après Ondres, la sortie 7 au kilomètre 169. On attend l'arrivée sur place du patrouilleur et des pompiers. Plus au nord, nous prenons l'autoroute A62, l'axe Bordeaux-Toulouse, avec toujours cette voiture en panne arrêtée. 3 km après Aiguillon, c'est la sortie 6, elle est sur le bas-côté et la bande d'arrêt d'urgence au kilomètre 95. Vous ne passez que sur la voie de gauche. Et puis, dernier incident qui nous emmène sur la 20 entre Brive et Montauban. Et c'est au niveau de l'entrée, la Bastide Murat, l'entrée 56 au kilomètre 329, qu'un poil aurait tombé en panne. Et le dépanneur qui est maintenant arrivé sur place pour le prendre en charge. Voilà, rien de plus. À cette heure-ci, ça se passe très bien et tant mieux partout ailleurs.
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Girlfriend, c'était Taïk à l'instant sur le 107.7 et toujours peut-être un incendie tout au bord des voies de la 63 pour vous qui roulez vers l'Espagne dans les Landes. 4 km après Londres, la sortie numéro 7 et ça se passe sur le bas-côté de l'autoroute au kilomètre 169. Le patrouilleur vient tout juste d'arriver sur place, il va nous en dire plus. 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L'autre chance, c'est la musique du 177 avec ce grand souvenir, ce grand titre. Police, Every Breath You Take.

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1: Allez, à 21h18, on refait un nouveau tour de vos conditions de circulation sur les autoroutes qui parcourent le sud-ouest du pays, avec toujours cette fermeture partielle, mais quasi totale, hein, de la 63, en particulier dans le sens sud-nord. J'y reviens dans un instant, mais tout d'abord, pour rester sur la 63, j'ai une bonne nouvelle. Finalement, il n'y a pas d'incendie, ou alors il est déjà terminé du côté d'Ondres, dans les Landes, en direction de l'Espagne, 4 km après cette sortie numéro 7, au kilomètre 169, et c'est tant mieux, plus rien à redouter dans ce secteur. Suffisamment d'incendies comme cela, bien sûr. Avec donc du côté de la 63, j'y reste et je vous le rappelle, la fermeture de l'axe entre Bayonne et Bordeaux, fermée donc sur 170 km. La conséquence, c'est que pour vous qui arrivez du sud, qui arrivez de l'Espagne, vous ne pourrez pas rouler au-delà de Bayonne, vous devrez prendre la jonction avec la 64 et prendre la 64 à direction Toulouse. Bien sûr, cela fait une grosse déviation. Vous pouvez limiter le temps pour rejoindre Bordeaux en prenant la 65 à partir de Pau. Jusqu'au bout de cet axe, vous rejoindrez Langon et là, vous pourrez prendre la 62 jusqu'à Bordeaux, hein, si c'est votre route. Plus de bouchons, hein, d'ailleurs, au niveau de la bretelle de bifurcation entre la 63 et la 64. Le trafic est redevenu tout à fait normal. Il y a deux voies pour circuler, hein, deux voies à droite, juste avant la bretelle de bifurcation. La voie de gauche est donc toujours neutralisée. Dans l'autre sens de circulation, la 63 qui est fermé aussi en direction de l'Espagne, entre la rocade de Bordeaux et la jonction avec la 660. C'est l'autoroute qui permet de rejoindre le bassin d'Arcachon. Alors, pour rejoindre le Pays Basque ou l'Espagne, vous privilégiez un itinéraire via la 62 direction Toulouse, la 65 direction Pau et la 64 vers Bayonne. Itinéraire exactement inverse à celui dont je viens de vous parler. Sachant qu'il y a toujours de nombreux axes du réseau secondaire qui sont fermés autour de Bordeaux. Et d'une façon générale, les autorités vous demandent évidemment d'éviter le département de la Gironde, avec toujours les soldats du feu qui sont à pied d'œuvre pour combattre donc les incendies. Entre Bordeaux et Toulouse, sur la 62, il y a un petit incident. C'est une voiture en panne 3 km après Aiguillon, la sortie 6, au kilomètre 95. Vous passez sur une seule voie, la voie de gauche, puisque la voiture empiète sur la voie de droite. Et puis sur l'autoroute A20, un simple incident, un poids lourd en panne arrêté. C'est en direction de Montauban, venant de Brive, au niveau de la Bastide Murat, l'entrée 56, au kilomètre 329. Et le dépannage qui est en train de s'organiser depuis une petite demi-heure déjà. Voilà, c'est tout. Il n'y a pas d'autres événements notables tout au long de votre trajet. Partout ailleurs, ça se passe très bien. Et qu'en sera-t-il du trafic du week-end prochain? Eh oui, grand chassé croisé de l'été à venir. Je vous en parle juste après Pascal Obispo.

0: Pascal Obispo sur le 107.7.
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0: Avec le traditionnel chasse et croisé entre les juilletistes et les aoussiens, le premier week-end du mois d'août s'annonce comme l'un des plus chargés de l'été. Des conséquences des incendies en Gironde et dans les Landes sont possibles encore hein, sur votre itinéraire. Pensez à bien nous écouter avant de prendre le volant. Vendredi, bison futéiste, le drapeau noir dans le sens des départs sur le quart sud-ouest du pays, rouge partout ailleurs. Et c'est surtout entre Paris et Bordeaux sur la 10 et dans la vallée du Rhône sur la 7 qu'il faudra s'armer de patience. Il vaudra mieux vendredi prendre la route le matin ou en début de soirée. Samedi 1er août, bison futé va voir noir au niveau national aussi dans le sens des départs et vous serez très très nombreux à vous diriger vers le littoral. Les principales difficultés attendues au départ de Paris mais aussi entre Lyon et la Méditerranée sur la 7 et la 9. La circulation sera difficile entre Toulouse et Narbonne sur la 61, sur la 89 dans la traversée du massif central entre Bordeaux et Lyon. Notre conseil, évitez de prendre le volant samedi entre 8h et 18h. Et puis dimanche, après un samedi très chargé, une circulation qui devrait être un peu plus fluide. Vous serez néanmoins nombreux à partir ou à rentrer de vacances, notamment dans la moitié sud. Notre conseil, autant que possible, rejoindre votre destination avant 11h du matin dimanche.
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0: Allez, un petit tour en musique avant de reparler trafic. Voici T.Y.O. avec I've Got to Travel Alone.

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1: 21h31, on reprend des nouvelles de vous qui circulez sur les autoroutes du Sud-Ouest où ça se passe globalement plutôt bien, avec toujours bien sûr ce rappel, une impossibilité de circuler globale hein, entre Bordeaux et l'Espagne, plutôt entre l'Espagne et Bordeaux, je vais m'expliquer. C'est surtout sur la 63 en direction du Nord que vous ne circulez que très peu, puisqu'il n'y a que quelques kilomètres d'autoroute ouverte depuis Biriato en venant d'Espagne jusqu'à Bayonne. À partir de Bayonne, vous êtes obligé de bifurquer sur la 64 en direction de Toulouse. Vous pourrez rejoindre Pau et de là prendre la 65 en direction de Bordeaux. La 65 qui vous ramènera à la 62 et donc à quelques kilomètres au sud-est de Bordeaux. Voilà cette grande déviation pour vous éviter de vous retrouver évidemment dans les secteurs où il y a des incendies. Fermeture aussi de la 63 mais sur moins de kilomètres. Là c'est pour vous donc qui descendez vers le sud, qui souhaitiez rejoindre l'Espagne. Ce n'est pas possible directement par l'autoroute A63 puisque l'axe est fermé à partir de la sortie de la rocade de Bordeaux et jusqu'à la jonction avec la 660, c'est-à-dire l'autoroute d'Arcachon. Même déviation si vous souhaitez rejoindre l'Espagne. Vous prenez à la 62 direction Toulouse et arrivé à Longon, vous pourrez prendre la 65 pour couper, si je puis dire, traverser la Gascogne et retrouver Pau et de là prendre la 64 en direction de Bayonne. Voilà, c'est fermeture hein, de la 63 jusqu'à nouvel ordre pour l'instant, à la demande bien sûr des autorités. Sinon, côté trafic, ça se passe globalement bien. Il y a à peine deux incidents sur votre route. Vous circulez entre Bordeaux et Toulouse, c'est sur la 62, 3 kilomètres après Guyon, la sortie 6. Il y a cette voiture qui est en panne, pour laquelle la voie de droite est balisée, puisque la voiture empiète sur cette voie de droite au kilomètre 95. Une seule voie, la voie de gauche, mais globalement c'est en train de se terminer, donc cette voie de droite qui devrait être rendue à la circulation dans les toutes prochaines minutes hein, si ce n'est pas déjà en train d'être fait. Entre Brive et Montauban sur l'autoroute A20, il y a un poids lourd qui est toujours en cours de dépannage, il est arrêté au niveau de la Bastide Murat, c'est l'entrée numéro 56 au kilomètre 329 et ça vous intéresse en direction du sud et de Montauban. Un rappel également pour vous qui circulez au nord de Brive et qui souhaitez emprunter l'autoroute A20 dans ce secteur géré par la direction des routes du centre-ouest en raison d'un chantier, l'axe est fermé dans les deux sens de circulation entre Lubersac, la sortie 44 et Vigeois. Et donc cette A20 qui va rester donc partiellement fermée jusqu'à demain matin 6h.
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1: Péter une durite, partir sur les chapeaux de roue, rouler jeunesse. Vous les utilisez sans y penser, mais savez-vous vraiment d'où viennent toutes ces expressions de la route? Cet été, nous vous emmenons au cœur de leur histoire. Coup de projecteur sur l'une d'entre elles, c'est juste après Katsai et son titre Pinky Up.

0: Kassai sur le 107.7.
1: En voiture, c'est molle et la gomme. 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
0: Et sur la route de vacances, il y a les kilomètres et puis ces expressions que l'on utilise sans y penser. Tiens, vous avez déjà dit partir sur les chapeaux de roue, vous, Loïc Alsac.
2: J'ai toujours dit que j'avais une tête à chapeau.
3: Je vous en prie, restez concentrés.
2: Ah pardon, je m'égare. Aujourd'hui, l'expression, c'est donc bien partir sur les chapeaux de roue. Rien à voir donc avec un couvre-chef oublié dans la voiture. Les chapeaux de roue étaient autrefois les pièces métalliques placées au centre des roues, ce que l'on appelle communément aujourd'hui les enjolives. Lorsqu'une voiture abordait un virage, beaucoup trop rapidement, la carrosserie s'inclinait tellement que le bord de la roue pouvait presque toucher le sol. On disait alors que le véhicule roulait sur ses chapeaux de roue.
4: Vitesse. Plus rapide que la lumière.
2: Avec le temps, l'expression a quitté les routes pour entrer dans le langage courant. Aujourd'hui, on peut démarrer un projet, une réunion, même une carrière sur les chapeaux de roue. Autrement dit, très rapidement et avec beaucoup d'énergie.
5: Sous les chapeaux de roue, on t'emmène prendre un verre. Accueillez-le, accueillez-nous, regardez qui on emmène.
2: Mais pendant ces vacances que l'on démarre sur les chapeaux de roue, ou plus doucement, il faut de toute façon inévitablement appuyer sur le champignon. Mais ça, c'est une autre expression.
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1: 21h45, tout pile. On revient en détail à vos conditions de circulation et par bonheur, il y a peu à dire. Ce soir, ça reste globalement bien tranquille, si j'accepte cet incident. Une voiture en panne arrêtée sur les voies de la 62. C'est l'axe Bordeaux-Toulouse vers la Ville Rose, donc 3 km après Aiguillon. La sortie numéro 6, apparemment, l'incident serait terminé au kilomètre 95, mais il est possible que la voie de droite reste encore débalisée pour un certain temps. Vous passez à gauche, tant que je n'ai pas évidemment la confirmation de la fin de cet incident. Je vous rappelle aussi que, bien sûr, le long de la façade atlantique, il y a la 63, c'est l'axe qui vous conduit depuis l'Espagne au sud, depuis Biriatou jusqu'à Bordeaux, cet axe qui est partiellement fermé suite aux incendies en Gironde. Alors, en direction du sud, pour vous qui arrivez de la rocade de Bordeaux, vous ne pourrez pas rejoindre directement par la 63, en tous les cas l'Espagne, puisque l'autoroute est fermée entre la rocade et la jonction avec la 660, l'autoroute qui vous mène jusqu'à Arcachon. Pour rejoindre le Pays Basque ou l'Espagne, vous prenez la 62 en direction de Toulouse en quittant la rocade au niveau de Villeneuve-d'Ornon. Vous suivez la 62 jusqu'à Longon, ensuite une quarantaine de kilomètres. Ensuite, vous prenez la 65 direction Pau et vous pourrez récupérer la 64 en direction de Bayonne. Même itinéraire dans l'autre sens de circulation pour vous qui arrivez du sud, qui arrivez de l'Espagne. Vous pourrez rouler jusqu'à Bayonne sur la 63, mais pas au-delà. La jonction avec la 64 est la seule possibilité. Donc vous prenez la 64 en direction de Toulouse, arrivé à Pau, bien avant Toulouse. Donc vous pourrez aussi bifurquer sur la 65 direction Longon. Tout au bout de cet axe, il y a la 62 qui peut vous emmener là aussi jusqu'à Bordeaux. Voilà donc pour cet itinéraire qui risque encore de durer au moins plusieurs heures. Et dans moins d'un quart d'heure, le retour de l'actualité, le flash de 22h. D'ici là, la musique Jungle avec ce titre Carry On, à retrouver après M, le roi des ombres.

C'était Jungle, il y a 21h53, je n'ai rien de nouveau à vous dire. La situation est globalement bien calme ce soir sur votre route. Et tant mieux après un dépassement, n'oubliez pas, on vous le répète souvent sur cette antenne, on ne répète jamais trop, si l'on en croit tous les messages que nous recevons en ce sens. Après un dépassement, ne vous rabattez pas trop vite devant un autre véhicule, surtout un poids lourd. Compte tenu de son gabarit, il ne peut pas réagir comme une voiture. Pensez-y, c'est vraiment très très important. On repart en musique pour rejoindre les infos de 22h. Ce sera après Joyce Jonathan, son dernier titre, comme d'hab.

0: belle soirée. Il est 22h.
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2: Bonsoir à tous. L'incendie dans la forêt de Fontainebleau en Île-de-France n'avait pas dit son dernier mot. On apprend ces dernières minutes qu'une cinquantaine de pompiers de Seine-et-Marne font face à une importante reprise de feu. Celle-ci a survenu en lisière de la zone où l'incendie des dernières semaines avait été fixé selon les pompiers franciliens. De nouveaux départs de feu ont d'ailleurs été constatés aujourd'hui dans le Var, ainsi qu'en Bourgogne à proximité de Dijon. En Gironde, après une journée décisive et alors que le mercure reste très élevé, le méga incendie qui touche le département depuis une semaine avance peu. Il semble stabiliser puisque si la surface brûlée s'étend sur plus de 42 000 hectares, on ne note pas d'évolution au cours des dernières 48 heures selon la préfecture, malgré quelques reprises de feu encore ces dernières heures au Temple ou encore à Langon. Un incendie qui entraîne toujours la fermeture de l'autoroute A63 ou encore la suppression des TGV au sud de Bordeaux, sauf en direction de Toulouse et Tarbes. 1300 foyers étaient encore privés d'électricité dans les Landes, ainsi qu'en Gironde. Et puis, autre conséquence, la qualité de l'air est fortement dégradée. La ministre de la Santé, Stéphanie Rist, a annoncé la livraison de plus de 5 millions de masques FFP2 dans les pharmacies du département. Où ils seront disponibles.

0: notamment sur CNews. D'après l'arrêté du ministère de l'Intérieur, son comportement porte atteinte aux intérêts fondamentaux de l'État. Sa présence sur le territoire constitue une menace à l'ordre public. Elle a annoncé former un recours. Ses employeurs, les groupes Canal Plus et Lagardère, ont dénoncé une atteinte particulièrement grave à la liberté d'expression. Et puis en football, critiqué de toutes parts dans son secteur, Gianni Infantino persiste et signe. Le patron de la FIFA défend son projet critiqué de créer une société commerciale ouverte aux investisseurs privés visant à augmenter les revenus du football. Pour lui, il s'agit d'une opportunité, mais pas d'une obligation. Un plan qui pourrait, eh bien, représenter à terme 17 milliards de dollars. 22h02, c'est la fin de ce flash. Le retour au trafic en région dans un instant, après la météo.
1: Merci Florian. Les Landes et la Gironde, en effet, qui sont les deux seuls départements du Sud-Ouest qui restent en vigilance orange à la canicule, qui vont le rester aussi jusqu'à demain. Dans le même temps, le risque de nouveaux feux de forêt est modéré, hein, selon Météo France. Demain matin, une dégradation orageuse arrivée cette nuit va concerner en particulier le Bordelais. Sur le Sud-Ouest, les cumuls de pluie seront modérés, mais l'activité électrique assez forte. Et ailleurs, dans le Sud-Ouest, un soleil qui s'annonce tout simplement bien généreux. Demain matin, il fera 23 à 24 degrés au sud. Dans l'après-midi, les maximales, 25 pour Biarritz, il fera 30 à Bordeaux et Tarbes, 32 à Toulouse, 33 à Tulle et Périgueux et 34 degrés à Clermont-Ferrand, à Cahors et à Brive.
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1: À 22h03, j'ai le plaisir de vous dire que tout va bien sur votre route. Il n'y a aucun incident à redouter tout au long de votre trajet. Ça se passe vraiment sans difficulté. Mais il y a toujours, et oui, bien sûr, la fermeture de l'autoroute A63 dans les deux sens. Si vous arrivez de Bordeaux, de la Rocade, que vous comptiez prendre la direction du sud d'Arcachon ou bien de l'Espagne, c'est impossible, hein, puisque la 63 reste fermée depuis la sortie de la Rocade jusqu'à la jonction avec la 660, l'autoroute d'Arcachon. Il y a une déviation naturelle, j'ai envie de dire, c'est celle de prendre la 62 en direction de Toulouse jusqu'à Langon, 40 km plus loin. Il y a la 65 qui descend vers le sud, qui traverse la Gascogne et qui vous amène jusqu'à Pau. Et pour le coup, à Pau, vous pourrez prendre l'autoroute A64 qui vous emmènera jusqu'à Bayonne. Dans l'autre sens de circulation, vous arrivez d'Espagne, l'autoroute A63 est circulable jusqu'à Bayonne. Ensuite, elle reste fermée à la circulation. Pas d'autre solution que de prendre la 64 en direction de Toulouse. Et là aussi, vous pourrez, si vous le souhaitez, évidemment, prendre le trajet inverse de celui dont je viens de vous parler, à savoir la 65 à partir de Pau jusqu'à Langon et ensuite la 62 jusqu'à Bordeaux. Pour l'instant, ces axes, cet axe qui reste fermé, la 63 jusqu'à nouvel ordre. Et pas d'autres difficultés ce soir. Juste un petit rappel pour vous qui souhaitiez peut-être circuler au nord de Brive sur les voies de l'autoroute A20, eh bien il y a la fermeture de cet axe dans les deux sens entre Lubersac, la sortie 44 et Vigeois, fermeture jusqu'à 6h demain matin. Et puis des fermetures qui se préparent du côté du contournement de Montauban, puisque dans quelques minutes les entrées et les sorties Lamolle, échangeur 65 et zone industrielle Nord, échangeur 61 seront fermées, mais ce n'est pas encore tout à fait d'actualité.
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Marie-Sara sur le 107.7 à l'instant avec ce titre Can Feel It. Pas de nouvel incident à vous signaler sur votre route. Encore moins d'accidents ou de bouchons. Ça se passe bien globalement. Ce soir, bien sûr, on refait le point après Staccato.

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1: 22h15, c'est l'heure d'un nouveau rendez-vous avec vous qui circulez sur les 1400 km d'autoroute qui parcourent le sud-ouest. Avec quelques centaines de kilomètres de moins tout de même en raison de la fermeture de la 63, toujours en raison bien sûr des incendies en Gironde. Avec donc pour vous qui arrivez de Bordeaux par la rocade, l'impossibilité pour vous de prendre la 63 en direction de l'Espagne et en direction d'Arcachon. Elle est fermée jusqu'à Lipostey, elle est fermée aussi jusqu'à la jonction avec la 660, l'autoroute d'Arcachon. Pour rejoindre l'Espagne ou le Pays Basque, vous avez la solution de prendre la 62 en sortant de la rocade à Villeneuve-d'Ornon, d'aller jusqu'à Longon et de là vous engager sur la 65 vers Pau et ensuite la 64 vers Bayonne. Dans l'autre sens de circulation, c'est le chemin inverse. Vous arrivez de l'Espagne, de Biriatou, vous pourrez rouler sur la 63 direction Bordeaux jusqu'à Bayonne et ensuite bifurcation obligatoire la 64 direction Toulouse et là encore vous pourrez prendre si vous le souhaitez la 65 à partir de Pau jusqu'à Longon et pour retrouver la région bordelaise. Voilà, pas de nouveau malheureusement concernant ces axes coupés à la circulation actuellement suite aux incendies. Il y a aussi sur le réseau secondaire à l'ouest de Bordeaux de nombreux axes qui sont coupés à la circulation actuellement. Écoutez, pas d'autres difficultés particulières à signaler sinon sur le reste du réseau, il n'y a aucun incident, ça roule sans difficulté, c'est très bien comme ça. Dans un instant, tout ce parc, c'est l'un de vos rendez-vous de l'été sur le 107.7. Chaque semaine, nous vous faisons découvrir un parc à thème ou de loisirs. Aujourd'hui, direction le plus grand parc d'attractions du sud de la France, au Quai Coral. Entre Marseille et Toulon, ce ranch provençal vous plonge dans l'univers des cow-boys et des indiens. Visite guidée après Wax Taylor.

0: 22h20, rien de nouveau, ça se passe très bien sur votre route.
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0: Allez, nouvelle étape de notre série Tous au parc. Aujourd'hui, Nadine Mistre nous emmène dans l'un des parcs préférés des familles en Provence, au Quai Coral.
2: Oui, au Quai Coral, un parc où l'on s'amuse beaucoup. Pour tout vous dire, quand j'étais en primaire, c'était la sortie scolaire de l'année. Me voilà entre Marseille et Toulon, à Cuges-les-Pins. Je rentre dans le parc et je suis accueillie par Hunk Bimbom, le directeur d'au Quai Coral, qui célèbre cette année un très bel anniversaire.
3: Au Quai Coral a été ouvert en 1966, donc 60 ans de l'existence du parc, qui a toujours été un parc thématisé autour des cow-boys des Indiens. Donc ça avait commencé avec les spectacles. Et puis depuis, on a rajouté toute une multitude de manèges et d'attractions diverses et variées pour toute la famille.
4: Je crois que la première fois que je suis venue, je devais avoir un mois ou deux. Ma maman, elle m'allaitait encore, alors ça fait longtemps.
5: Très longtemps.
4: Oui, c'était il y a très longtemps, parce que je suis très vieille, j'ai 44 ans.
6: Il est très sympa, très à l'ombre. Et des brumisateurs, donc c'est très bien pour la saison.
3: Alors, on est dans le sud de la France. Forcément, on a des manèges d'eau. Il fait chaud, c'est l'été. C'est les moments où il faut chercher aussi à se rafraîchir. Donc là, c'est vraiment maillot de bain obligatoire, puisque sinon, on va être trempé.
7: Bon, mais dommage, j'ai oublié le maillot de bain, puisque ça donne vraiment envie de se rafraîchir avec la chaleur que nous avons aujourd'hui. Hein.
3: Après, c'est pas grave, on a d'autres manèges d'eau. On a deux toboggans aquatiques, on a nos bûches.
7: Donc on ressort trempé.
3: Tout à fait, mais c'est le but. Hein. En ce moment, il fait tellement chaud que c'est le plaisir.
8: Ah, c'est trop bien au Quai Coral. Il y a plein d'attractions, il y a des trucs pour se rafraîchir et c'est trop bien.
7: Alors là, vous m'emmenez où là ?
3: Ben, on va se déplacer pour aller vers la nouvelle attraction 2026 qui s'appelle le Tomahawk.
7: Alors c'est quoi ce Tomahawk ?
3: C'est un grand bras articulé qui propulse une gondole dans le ciel.
7: On a les pieds dans le vide ?
3: Alors oui, on a les pieds dans le vide, on est secoué. Vous avez envie d'essayer ?
7: Avec vous ?
3: Oui.
7: Allez, on y va.
9: N'ayez pas de crainte.
3: Les harnais sont là pour vous, allez être tenus. Peut-être qu'il y aura quelques cris à la radio, à l'antenne.
7: C'est quoi ce bruit là ?
3: C'est l'attraction qui se met en place.
7: Oula ! Vous m'avez amené où là ?
3: Les sensations, elles sont surprenantes, elles sont originales.
7: Non, voilà, je ne parle plus.
3: Et là, on va repartir dans l'autre direction.
7: Ah non !
3: Ah ben oui !
7: Oula ! On se régale, on a le parc pour nous en plus. Alors il y a des manèges et puis il y a les Indiens, les cow-boys.
3: Le western, c'est avant tout, c'est ces personnages, c'est ces cow-boys, c'est ces Indiens, c'est ces duels entre hors-la-loi et shérif. Ce sont de nombreuses histoires qui sont racontées, mais surtout elles font rêver.
10: Je te défie en duel !
4: Les spectacles, c'est pour les mamies qui ne font rien.
2: Au Quai Coral vous propose aussi de prolonger vos vacances en dormant dans des tipis. Une belle aventure en famille à partager cet été à Cuges-les-Pins, dans les Bouches-du-Rhône. Pour plus d'infos,
3: auquaicoral.fr.
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0: C'était bien sûr la grande voix de Barry White, Let the Music Play. On va repartir en direct sur l'autoroute dans un instant.
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0: Allez, 22h30, c'est le moment de refaire un nouveau tour de vos conditions de circulation. J'ai le plaisir de vous dire que globalement, ça se passe bien. Le voyage est sans encombre, pas de difficultés, pas d'accident, pas de bouchons, pas d'incident non plus sur les voies. Circulation parfaitement tranquille et pourvu que cela dure ainsi le plus longtemps possible. En revanche, il y a toujours, je vous le rappelle, au sud de Bordeaux, ces contraintes de circulation suite aux incendies en Gironde. Vous ne pouvez toujours pas partir de Bordeaux, prendre la direction d'Arcachon de l'Espagne par la 63, l'axe qui reste fermé à la circulation jusqu'à nouvel ordre pour rejoindre au sud par exemple l'Espagne ou le Pays Basque. Il y a cet itinéraire que nous vous conseillons, à savoir prendre la 62 en sortant de la rocade à Villeneuve-d'Ornon à partir de Longon, 40 km plus loin, vous pourrez bifurquer sur la 65 direction Pau et là récupérer la 64 en direction de Bayonne. Inversement, en arrivant d'Espagne, vous roulez sur la 63 en direction de Bordeaux jusqu'à Bayonne, mais pas au-delà. Là, il y a une déviation obligatoire. C'est celle qui vous fait passer par la 64, donc direction Toulouse. Et là, même itinéraire que précédemment, mais dans l'autre sens. C'est-à-dire qu'à partir de Pau, vous pourrez emprunter la 65 en direction de Langon et ensuite rejoindre ainsi la 62 en direction de Bordeaux. Et le trafic se fait sans difficulté. Sur l'ensemble de ces axes, aucun problème.
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22h39, c'était Muse avec Madness à l'instant sur le 107.7 et j'ai le plaisir de vous dire que tout va toujours bien sur votre route, rien à redouter ce soir pour un voyage très très agréable. J'espère que vous vous ménagez des pauses régulières hein, toutes les 2 heures, tous les 200 km, c'est absolument essentiel pour rester vigilant au volant, ne pas s'endormir et continuer la route en toute sécurité. Ultranaté avec New Kind of Medicine pour les souvenirs, c'est à retrouver après ce duo d'Isis Theodora, Mélodrama.

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1: À 22h46, on reprend des nouvelles de vos conditions de circulation avec un nouvel incident dont je vous ai parlé sur l'une de nos zones de diffusion géolocalisée il y a quelques secondes à peine et qui nous emmène donc sur les voies de l'A89 à l'est de Brive avec ce chevreuil qui a été repéré près de l'autoroute et qui pourrait la traverser de part en part. Ça vous intéresse entre Ussel-Ouest, la sortie 23 et Aigleton, la sortie 22 aux alentours du kilomètre 249. Attention dans les deux sens de circulation, c'est-à-dire autant en direction de Brive et de Bordeaux qu'en direction de Clermont-Ferrand et de Lyon. Un chantier vient de se mettre en place, nouvelle information qui vous concerne sur le contournement de Montauban, la sortie zone industrielle nord, la sortie 61 de cet axe vient de fermer à la circulation, donc en direction de Brive et de Paris. Il va y avoir d'ailleurs plusieurs échangeurs qui vont être fermés dans ce secteur, mais apparemment c'est un petit peu tôt. Ce n'est pas encore tout à fait d'actualité. Voilà pour cette information que je reçois à l'instant même où je vous parlais de l'autre. Bref, ce n'est pas encore d'actualité. Ça le sera un petit peu plus tard, a priori, dans la nuit. Pour l'instant, vous pouvez continuer à quitter le contournement de Montauban ou à y entrer sans être du tout inquiété. Tant mieux. Il y a toujours, malheureusement, cette fermeture de la 63 qui longe le littoral atlantique suite aux incendies en Gironde. Vous êtes à Bordeaux, en direction de l'Espagne. Eh bien, dès la sortie de la rocade, c'est fermé jusqu'à la jonction avec la 661, l'autoroute d'Arcachon. Pour rejoindre le Pays Basque ou l'Espagne, vous avez la possibilité de prendre, non pas la 63 qui est fermée, mais la 62 un petit peu plus à l'est. Dès la rocade, vous y accédez par la sortie Villeneuve-d'Ornon et vous continuez jusqu'à Langon, une quarantaine de kilomètres, et ensuite vous arrivez à la 65, à l'autoroute de Gascogne qui vous emmène jusqu'à Pau. À Pau, vous prendrez la 64 en direction de Bayonne. Schéma inverse dans l'autre sens, évidemment, vous arrivez d'Espagne sur la 63, l'accès coupé à partir de Bayonne, il n'y a pas d'autre choix que de prendre la 64 direction Toulouse, et là aussi, si vous souhaitez rejoindre la région bordelaise, vous pourrez à partir de Pau prendre la 65 et aller jusqu'au bout, jusqu'à Langon, et de là récupérer la 62 vers Bordeaux. Voilà pour ces itinéraires de déviation qui sont toujours actualisés depuis maintenant plusieurs jours et qui sont toujours d'actualité, donc à la demande des autorités. Cet été dans Play Replay, les séries nous font voyager vers des destinations de rêve. Dans un instant, cap sur des hôtels de luxe en bord de mer. Entre soleil radieux, clients fortunés et secrets bien gardés, une série aussi élégante que mordante, The White Lotus, à découvrir après Marc Lavoine et Claire Keim.

0: Joli duo entre Marc Lavoine et Claire Keim à la très jolie voix à l'instant, 22h52. Après New York la semaine dernière, changement total de décor. Mathilde Ferrière nous emmène à Hawaï, en Sicile et en Thaïlande à la découverte des palaces qui servent de décor à la série The White Lotus.
1: The White Lotus suit les séjours de voyageurs privilégiés dans des hôtels de luxe. Derrière des décors paradisiaques se révèlent tensions, secrets et jeux de pouvoir.
2: Riz sans gluten et boules de coco, on n'est pas venu ici pour se foutre à la diète.
3: J'ai failli mourir aujourd'hui. Mais comme ça, ils nous font le séjour gratos et ça, c'est plutôt cool.
2: Oui, tu assurais, bébé.
1: Chaque saison nous transporte dans des lieux différents. De la Sicile baroque à la Thaïlande luxuriante en passant par les plages d'Hawaï.
4: Sawadika, bienvenue au White Lotus de Thaïlande.
5: Welcome to the White Lotus in Sicily.
6: La dolce vita.
1: Bienvenue sous les tropiques, entre plages de sable fin, eau cristalline et paysages luxuriants. Entre luxe, chaleur et décors spectaculaires, la série transforme ses destinations en véritables cartes postales, capturant toute la beauté et les contrastes de ces lieux d'exception.
7: J'ai envie qu'on s'éclate aujourd'hui. Il n'y a que le regard des hommes qui l'a fait vivre. Je trouve ça triste.
8: Si tout le monde décide de céder à ses instincts, ce sera la course à la débauche.
1: Diffusée dans le monde entier, The White Lotus s'impose comme une série qui fait voyager saison après saison en explorant différentes cultures et façons de vivre. The White Lotus, à découvrir, en redécouvrir sur HBO Max. La prochaine saison, la quatrième, sera disponible en fin d'année 2026.
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0: Mylène Farmer, très belle nuit à nos côtés. Il est tout pile 23h.
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2: Bonsoir à tous. La forêt de Fontainebleau pourrait-elle s'embraser à nouveau? On a appris dans la soirée qu'une cinquantaine de pompiers de Seine-et-Marne font face à une importante reprise de feu là où, eh bien, il y a un peu plus de 10 jours, l'incendie avait été fixé en lisière d'une zone de cette forêt, selon les pompiers du département. De nouveaux départs de feu ont été aussi constatés aujourd'hui dans le Var, mais aussi en Bourgogne, à proximité de Dijon. Autre grand incendie et même un méga-feu en Gironde, il est stabilisé encore une fois ce soir, et ce depuis presque 48 heures, il n'y a que très peu d'évolution, malgré de nouvelles reprises de feu aujourd'hui, comme au Temple. Au total, plus de 42 000 hectares ont été brûlés. De nombreux moyens aériens sont encore, eh bien, dépêchés. Et en prévision de la journée demain, plus de 2000 pompiers sont à pied d'œuvre. Un incendie qui a toujours pour conséquence la fermeture de l'autoroute A63 ou encore la suppression de TGV au sud de Bordeaux, sauf en direction de Toulouse et de Tarbes. À propos des incendies, eh bien, en marge de ces faits, on a appris que 263 interpellations ont été menées depuis la fin du mois de juin, dont 92 mineurs dans le cadre d'enquêtes relatives aux incendies, selon le gouvernement. Dans le reste de l'actu, les frappes au Moyen-Orient, elles ont repris après une accalmie de plusieurs jours. L'armée américaine a intercepté des missiles iraniens, a puis lancé une attaque conjointe avec l'Arabie Saoudite contre des milices pro-iraniennes en Irak. Ce soir, Donald Trump promet de frapper durement l'Iran. Enfin, le décès de Kavinsky, le DJ âgé de 50 ans, figure phare de la scène électro-française, a été retrouvé sans vie à son domicile parisien. Une enquête en recherche des causes de la mort a été ouverte. Les hommages se sont multipliés tout au long de la journée, du président de la République Emmanuel Macron jusqu'à la chanteuse belge Angèle, en passant par l'artiste canadien The Weeknd. Il est 23h et le président de la République Emmanuel Macron jusqu'à la chanteuse belge Angèle, en passant par l'artiste canadien The Weeknd. Il est 23h02, c'est la fin de ce flash. Belle

0: Demain matin, il fera 23-24 degrés au sud. Les maximales de l'après-midi, 25 à Biarritz, 30 degrés à Bordeaux et Tarbes, 32 à Toulouse, 33 à Tulle-et-Périgueux, 34 à Clermont-Ferrand, Cahors et Brive.
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0: Il est 23h03, il est temps de vous retrouver, de tout vous dire, de vos conditions de circulation sur les autoroutes qui parcourent le sud-ouest du pays avec un seul réel incident qui nous emmène à l'est de Brive. Nous sommes sur la 89, la grande transversale Bordeaux-Lyon, et dans les deux sens de circulation, vous êtes concerné par ce chevreuil qui a été repéré près des voies entre Russel-Ouest, la sortie 23, et Égletton, la sortie 22, aux alentours du kilomètre 249. Le contournement de Montauban qui est l'objet d'un chantier ce soir, et la toute dernière information, c'est que l'entrée Lamolle, l'entrée numéro 65 de cet axe est fermée à la circulation actuellement. C'est en direction de Brive que vous êtes concerné par cette fermeture actuelle. Donc vous restez attentif, bien sûr, si c'est votre trajet. Vous ne pourrez pas entrer sur le contournement à partir de la Molle, mais vous pouvez entrer par exemple du côté de Bressol ou bien du côté de Sapiac. Sinon, pas d'autres travaux impactants, mais malheureusement toujours cette fermeture de la 63 le long de l'Atlantique, c'est l'axe Espagne-Bordeaux. Vous arrivez d'Espagne, vous pourrez rouler jusqu'à Bayonne et ensuite vous devrez prendre la 64 à direction Toulouse. Pour retrouver votre route, si vous souhaitiez rejoindre Bordeaux, eh bien vous aurez à prendre la 65 à partir de Pau, suivre cet axe tout du long pour arriver ensuite au niveau de Langon sur la 62 et prendre la direction de Bordeaux. Inversement, la 63 est fermée aussi dans l'autre sens, en direction de l'Espagne, dès la rocade de Bordeaux. Elle est fermée jusqu'à la jonction avec la 660, l'autoroute d'Arcachon. Et là, même trajet si vous avez à rejoindre, eh bien, par exemple, le Pays Basque ou bien l'Espagne. Vous prenez la 62 jusqu'à Langon et là, la 65 jusqu'à Pau et enfin la 64 direction Bayonne. Voilà, c'est tout. Il n'y a pas d'autres événements impactants sur votre route ce soir. Ça se passe globalement bien. Je vous souhaite un très bon voyage.
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La douce Mentis avec la chanson d'amour à l'instant sur le 107.7, très nouveau sur votre route. Il y a toujours ce chevreuil qui pourrait traverser les voies de part en part, les voies de l'A89 en l'occurrence, à l'est de Brive, entre Celle-Ouest, la sortie 23 et Égletons, la sortie 22. Attention, restez très très vigilants aux alentours du kilomètre 249. On va y revenir au trafic et en détail après. George Benson, Give Me The Night.

0: George Benson, sur le 107.7, nous vous faisons revivre des concerts emblématiques dans quelques minutes, direction l'année 1983, pour un live qui a marqué l'histoire de la pop et de la danse. À l'époque, on ne le savait pas encore, mais Thriller, l'album le plus vendu de tous les temps, faisait d'un enfant star le roi de la pop. Absolument Live va revenir évidemment sur le premier Moonwalk de Michael Jackson, juste après le trafic.
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0: À 23h16, on reprend des nouvelles de vous qui circulez ce soir sur les 1400 km d'autoroute qui parcourent le sud-ouest du pays, avec toujours un seul incident sur votre trajet. C'est en direction de Bordeaux comme en direction de Lyon. Plus précisément, ça se passe à l'est de Brive sur la 89 avec un chevreuil qui a été repéré près des voies qui pourraient les traverser. Nous sommes entre Ussel-Ouest, la sortie 23 et Aigleton, la sortie 22, et c'est aux alentours du kilomètre 249 que cet animal a été repéré. Restez très très vigilant évidemment dans le secteur, levez le pied au cas où l'animal traverserait les voies devant vous. Le patrouilleur est arrivé sur place. Sébastien est parti à la recherche de cet animal pour tenter de l'éloigner des voies autant que faire se peut. Bien évidemment, c'est pas forcément une tâche très très facile. C'est tout concernant les incidents de parcours. Du côté des travaux, je vous rappelle que l'entrée Lamolle, l'entrée numéro 65 du contournement de Montauban est fermé en direction de Brive pour les besoins d'un chantier. Ça ne devrait pas durer bien longtemps. La sortie Lamolle devrait aussi fermer dans les prochaines minutes. Sinon, toujours, bien sûr, cette fermeture de la 63, l'axe Bordeaux-Espagne, suite aux incendies en Gironde. Vous êtes à Bordeaux, sur la rocade, vous ne pourrez pas prendre la 63 direction l'Espagne. L'axe est fermé jusqu'à la jonction avec la 660, l'autoroute d'Arcachon. Pour rejoindre le Pays Basque et l'Espagne, la solution, c'est toujours de prendre la 62 jusqu'à Langon, 40 km après Bordeaux. Là, vous pourrez emprunter la 65 qui vous emmène tout au sud, presque une ligne droite jusqu'à Pau. Et là, à partir de Pau, vous pourrez prendre la 64 en direction de Bayonne. Vous arrivez au contraire du sud, vous arrivez de l'Espagne et l'autoroute à 63 est ouverte, mais seulement jusqu'à Bayonne. Ensuite, en direction de Bordeaux, vous devrez prendre la 64 là aussi, rejoindre Pau, prendre la 65 jusqu'à Langon et faire le tour donc pour récupérer Bordeaux. Voilà pour cet itinéraire de déviation qui reste tout à fait d'actualité puisque les autorités en ont décidé ainsi. Il s'agit de ne pas saturer les routes, bien sûr, qui permettent aux soldats du feu de continuer à combattre ces incendies terribles, ces méga incendies à l'ouest de Bordeaux actuellement. Et à 23h30, retour à vos conditions de circulation en détail. Sauf si d'ici là, un nouvel incident survient. Bien sûr, je ne manquerai pas de vous en parler.
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0: Dans ce nouveau numéro d'Absolument Live, nous partons de l'autre côté de l'Atlantique au début des années 80. Marie Codébo nous raconte l'une des grandes performances de Michael Jackson.
2: C'est l'histoire d'un live enregistré au Pasadena Civic Auditorium de Los Angeles devant 3000 personnes. Live qui est entré dans la légende, mais pas comme les autres, à reculons, et vous allez comprendre pourquoi. En mars 1983, Michael Jackson, invité aux 25 ans de la Motown, interprète Billie Jean. Pourtant, il avait quitté la maison de disques 4 ans auparavant. Mais si à cette époque, la Motown est incontournable, Michael aussi l'est devenu. Après un quart d'heure à chanter avec ses frères les grands tubes des Jackson 5, le voilà seul sur scène, enfin lui, son gant, ses paillettes, son micro et son premier moonwalk. Ou comment donner l'impression qu'on avance alors qu'on recule, mais que avec les pieds parce que le corps est un petit peu penché. Enfin bon, en français c'est une rétroglissade, mais c'est moins joli. Aussi difficile à expliquer qu'à réaliser, et je suis sûre que vous avez essayé. Allez, avouez. Le show a été diffusé 3 semaines plus tard à la télé américaine. Retour donc au printemps 1983 pour marcher sur la lune avec le King of Pop, son tout premier moonwalk, et Billie Jean dans Absolument Live.

C'était l'une des grandes performances de Michael Jackson, racontée à l'instant par Marie Codemo, retrouvée absolument live sur toutes les plateformes de podcast. Côté trafic, un rappel, cet accident qui s'est produit tout récemment sur les voies de l'A68 en direction d'Albi. Une seule voiture en cause, elle a allumé ses warnings. Elle est arrêtée sur le bas-côté. C'est en direction d'Albi sur l'A68, 2 kilomètres après la jonction avec l'A69 à Graniag. Et vous passez a priori sur 2 voies. Prudemment, je vous conseille de vous décaler sur la voie la plus à gauche pour éviter cette voiture en difficulté, bien sûr. Et puis, sur la 89, c'en est terminé, plus de chevreuil à redouter. Entre Russel-Ouest et Aigleton, fin d'alerte. Et tant mieux, on peut repartir sereinement en musique avec le dernier titre de Maël dans un instant, c'est Tic Tac. Et tout de suite, un grand souvenir avec Alain Bachung.

0: Maëlle à l'instant. Le retour au trafic dans quelques secondes.
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0: Allez, à 23h31, c'est le moment de reprendre des nouvelles de vous qui circulez sur les autoroutes qui parcourent le sud-ouest avec un seul événement. C'est un accident qui s'est produit à l'est de Toulouse. À l'est de Toulouse, mais c'est dans l'autre sens. Je vous parlais d'un accident en direction d'Albi. Finalement, c'est en direction de Toulouse. 3 km après Montastruc, c'est la sortie de numéro 3 au kilomètre 11 de cet axe. Il s'agit simplement d'une voiture immobilisée sur le bas-côté. Elle a actionné ses warning, vous l'apercevrez de loin. Prenez du large, décalez-vous à gauche, bien sûr, laissez le fameux corridor de sécurité, c'est-à-dire une voie libre entre vous et cet événement. Les secours sont prévenus, bien sûr, le patrouilleur va arriver sur place d'un instant à l'autre. Sur le contournement de Montauban, je vous rappelle que l'entrée La Molle est fermée à la circulation pour quelques petites minutes. C'est l'entrée 65 au kilomètre 421, ça vous intéresse, en direction de Brive, vous aurez la possibilité d'entrer sur l'autoroute A20 et en particulier sur ce contournement de Montauban du côté, par exemple, un petit peu plus haut, du côté de Sapiac ou bien plus au sud à partir de Parage. C'est tout, pas d'autres événements, trafic réellement impactant, sauf, bien sûr, j'y reviens, la coupure de la 63 entre Bordeaux et l'Espagne suite aux incendies en Gironde. Vous êtes sur la rocade, vous ne pouvez pas prendre la 63 en direction de l'Espagne, elle est fermé jusqu'à la jonction avec la 660 à Arcachon. D'autres axes des réseaux du réseau secondaire sont aussi fermés d'ailleurs au sud et à l'ouest de Bordeaux suite aux incendies. Et pour le coup, il y a un itinéraire de déviation pour vous qui souhaitez rejoindre l'Espagne ou le Pays Basque. Vous sortez de la rocade à Villeneuve-d'Ornon et vous prenez donc la 62 direction Toulouse. Arrivé à Langon, 40 km plus loin, vous prenez la 65 jusqu'à Pau, puis la 64 direction Bayonne. Dans l'autre sens, en arrivant d'Espagne, c'est la même déviation à l'envers, si je puis dire. C'est-à-dire que vous pourrez rouler jusqu'à Bayonne. Ensuite, vous serez obligé de prendre la 64 direction Toulouse. Vous allez jusqu'à Pau, vous prenez la 65 que vous remontez jusqu'à Langon. Et enfin, l'autoroute A62 jusqu'à Bordeaux. Situation inchangée depuis plusieurs jours maintenant. Et ce sont les autorités qui ont décidé de cette mesure pour des raisons évidentes de sécurité, mais aussi pour ne pas trop encombrer ces axes qui sont vitaux en pareil cas pour permettre évidemment aux secours d'intervenir, aux pompiers aussi de circuler.
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Bourges à la justice à l'instant sur le 107.7 et toujours cet accident qui s'est produit en provenance d'Albi en direction de Toulouse et sur les voies de l'A68. 3 km après Montastruc, c'est la sortie numéro 3 au kilomètre 11. Accident confirmé, une seule voiture en cause qui a allumé ses warnings. Vous êtes prévenu du coup, vous passez le plus à gauche possible bien évidemment. Pas d'autres difficultés particulières. Alors j'apprends tout de même que au sud de Toulouse sur les voies de l'autoroute A61, il y a un chantier qui vient de se mettre en place. Il s'agit sur la 61 de la fermeture de la sortie Villefranche de l'Oreille. Elle est fermée en direction de Toulouse au plus tard jusqu'à 5h du matin. C'est donc la sortie Villefranche de l'Oreille, la sortie 20 en direction de Montpellier, non pas en direction de Toulouse, mais sortie fermée donc dans ce sens-là. Vous pouvez sortir avant à Castelnaudary, c'est la sortie numéro 21. Bruno Mars pour la suite du voyage avec son dernier titre à Just Might et puis un retour ensuite à vos conditions de circulation.

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1: 23h46, c'est le moment de revenir en détail à vos conditions de circulation. Il n'y a qu'un seul événement, tout est pour tout sur votre route. Cet accident qui s'est produit à l'est de Toulouse sur la 68 pour vous qui revenez d'Albi. Ça se passe 3 km après Montastruc à la sortie numéro 3. C'est au kilomètre 11 de cet axe. Cette voiture qui est arrêtée sur le bas-côté qui allumait ses feux de détresse. Vous l'apercevrez de loin et vous vous décalerez le plus à gauche possible pour laisser de la place entre elle et vous, autrement dit le fameux corridor de sécurité. Un chantier, je vous en parlais tout à l'heure, du côté de la 61. Alors, contrairement à ce que je vous disais tout à l'heure, la sortie Villefranche de l'Auraguet, la sortie numéro 20 est fermée, mais pas en direction de Montpellier, mais bien en direction de Toulouse, au contraire, en direction du nord, au kilomètre 264 de cet axe. C'est pour les besoins d'un chantier de nuit, et pour le coup, eh bien, si vous souhaitiez rejoindre Villefranche de l'Auraguet, vous pourrez sortir, eh bien, avant, au niveau de la sortie Castelnaudary, la sortie 21. Ou bien après, c'est peut-être un petit peu plus près, au niveau de la sortie Montgiscard, la sortie 19.1. Autre chantier sur le contournement de Montauban maintenant, qui génère actuellement la fermeture de l'entrée seulement. Pour l'instant, c'est l'entrée Lamolle qui est fermée en direction de Brive au kilomètre 421. Vous aurez à prendre le contournement de Montauban et bien à partir d'autres entrées à proximité, sachant que la sortie Lamolle devrait fermer aussi à la circulation dans les prochaines minutes, mais ce n'est pas encore activé. Voilà tout, sauf bien sûr la fermeture de la 63 au sud de Bordeaux. Dès que vous quittez la rocade, eh bien c'est impossible de passer. L'axe est fermé jusqu'à la jonction avec la 660, l'autoroute d'Arcachon. Alors si vous souhaitiez rejoindre l'Espagne ou le Pays Basque, la déviation reste la même depuis plusieurs jours maintenant. Vous prenez la 62 jusqu'à Langon, 40 km au sud de Bordeaux. De là, vous pourrez prendre la 65, l'autoroute de Gascogne, qui vous emmène jusqu'à Pau. À Pau, vous bifurquez encore, cette fois sur la 64 en direction de Bayonne. Itinéraire absolument inverse pour vous qui arrivez d'Espagne et qui souhaitiez rejoindre la région bordelaise, car la 63 est coupée à partir de Bayonne en direction de Bordeaux. Vous devez prendre la 64, pas d'autre solution, et rejoindre là aussi Pau pour emprunter la 65 jusqu'à Langon et enfin la 62 jusqu'à Bordeaux. Dans quelques instants, l'un de vos rendez-vous de l'été, voitures mythiques, celles qui nous ont marquées sur le petit ou le grand écran. Elle affiche aujourd'hui une voiture inquiétante, Christine, star du film de 1983, adapté d'un roman de Stephen King. Et ce sera juste après Lynn dans ton téléphone.

0: Blin sur le 107.7 terrain nouveau sur votre route. Je vous rappelle que l'accident qui s'est produit sur la 68 n'est pas réellement gênant à l'est de Toulouse vers Toulouse, mais tout de même il y a cette voiture sur le bas-côté 3 km après Montastruc, la sortie 3 au kilomètre 11 et le dépanneur qui vient d'arriver sur place pour la prendre en charge. L'entrée La Molle est ouverte à la circulation sur le contournement de Montauban. En revanche, la sortie La Molle vient de fermer cette fois à la circulation, hein, c'est la sortie numéro 65 et ça vous intéresse en direction du sud, en direction de Toulouse et de Bordeaux. Voilà donc pour cette toute nouvelle information. Certaines voitures de cinéma ou de série ont gagné notre capitale sympathie, mais celle-ci vous invite plutôt à garder vos distances. Retour sur une voiture mythique avec Gilles Ravarino.
1: Une voiture rouge et blanche avec des courbes à faire pâlir les plus belles carrosseries des années 50, c'est Christine. Pas simplement une voiture, une diva sur roue avec un côté psychopathe. Dans le film de John Carpenter de 1983, Christine est une Plymouth Fury avec des ailes chromées et des phares qui semblent vous observer. Un modèle de rêve, version cauchemar. Sous le long capot, un moteur V8, mais attention, pas juste une voiture rapide, c'est une voiture qui a une vie propre. Elle se répare toute seule, comme par magie. Le problème, c'est que Christine est aussi jalouse que possessive. Vous regardez une autre voiture, elle n'hésitera pas à vous le faire payer.
2: Débarrasse-toi de cette voiture.
3: Attends une minute, tu ne vas pas me dire que c'est de la faute de Christine.
1: À propos de payer, 15% du budget a été consacré aux 23 voitures utilisées dans le film. Et à la fin du tournage, toutes ont été détruites, sauf deux vendues comme ferraille. L'un des véhicules survivants a finalement été restauré, puis vendu aux enchères, estimé entre 400 et 500 000 dollars. Pas mal pour un bout de ferraille, non ? L'impact de Christine a été tel qu'il a donné naissance à une véritable culture autour des voitures maudites, avec des fan clubs organisant des conventions, des répliques en modèle réduit ou grandeur nature.
2: Cette petite bagnole !
1: Si vous croisez une flamboyante Plymouth Fury rouge et blanche dans la rue, faites-lui un sourire et courez vite.
0: Merci Gilles. Et en effet, vous pouvez retrouver d'autres voitures mythiques sur notre site internet et notre application. On repart en musique avant de boucler cette heure dans un peu plus de 5 minutes. Le retour de l'actualité, il sera minuit. Le bruit de l'autre avec King Kong à retrouver après Purple Disco Machine.

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2: Bonsoir à tous. Sur fond de canicule et de sécheresse, le niveau de vigilance est extrême dans tout le pays face aux incendies. Ce soir, en région parisienne, le feu de la forêt de Fontainebleau a repris. Une cinquantaine de pompiers de Seine-et-Marne sont mobilisés en lisière de la zone où l'incendie des dernières semaines avait pourtant été fixé. La surface brûlée atteint déjà 6 hectares en l'espace de quelques heures. Non loin de Dijon, en Bourgogne, un autre feu a lui ravagé plus de 100 hectares de végétation. En Gironde, un méga-feu reste surveillé, celui qui occupe l'actualité depuis près d'une semaine. Ce mercredi était une journée décisive avec un cocktail de chaleur intense, mais aussi de vent venu de l'Est. Et concrètement, si pour le coup la surface brûlée s'étend sur plus de 42 000 hectares, on ne note pas d'évolution défavorable au cours des dernières 48 heures. Selon la préfecture, ce feu avance peu et semble stabiliser malgré quelques reprises, comme au Temple en fin de journée. Cet incendie entraîne la fermeture de l'autoroute A63 au sud de Bordeaux, là où les TGV restent supprimés sur décision de la SNCF, sauf en direction de Toulouse, de Tarbes. 1300 foyers sont privés d'électricité dans les Landes et la Gironde. Pour en revenir à la canicule qui touche une grande partie de l'Hexagone, plus d'une vingtaine de départements sont en vigilance orange. À l'ouest, c'est le cas des Landes, mais aussi de la Gironde. Une grande partie des régions Auvergne-Rhône-Alpes et Provence-Alpes-Côte d'Azur sont concernés, comme le Doubs, le Jura plus au nord, mais aussi la Corse. On reparle de météo en région à la fin de ce flash, resté branché. Et puis, ce flash, on le termine avec une autre nouvelle dans l'actualité. La mesure d'expulsion qui vise la Xenia Fedorova, on va y arriver, l'ancienne patronne de Russia Today, et nouvelle égérie pro-russe des médias de Vincent Bolloré. Après l'arrêté du ministère de l'Intérieur, son comportement porte atteinte aux intérêts fondamentaux de l'État et sa présence sur le territoire constitue une menace à l'ordre public pour la place Beauvau. Xenia Fedorova, par la voix de son avocat, a annoncé former un recours et ses employeurs, les groupes Canal+ et Lagardère, ont dénoncé de leur côté une atteinte particulièrement grave à la liberté d'expression. Minuit et 2 minutes, c'est la fin de ce flash. On reparle très vite de vos conditions de circulation en région, juste après la météo.
0: Merci Florian. Les Landes, la Gironde en effet, qui restent les deux seuls départements du Sud-Ouest en vigilance orange à la canicule et qui vont le rester aujourd'hui encore à partir de midi. Dans le même temps, le risque de nouveaux feux de forêt est en vigilance orange à la canicule et qui vont le rester aujourd'hui encore à partir de midi. Dans le même temps, le risque de nouveaux feux de forêt est modéré selon Météo France.

0: Bienvenue à vous qui circulez sur les autoroutes qui parcourent le sud-ouest du pays. Il n'y a qu'un seul événement, toujours cet accident et qui est en passe de se terminer.
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sur le 177 à minuit 7. Je reviens donc sur cet accident. On passe de se terminer sur la 68 en direction de Toulouse. La voiture qui était immobilisée après Montestruc, la sortie 3 au kilomètre 11 a été évacuée maintenant. Et donc, l'accident est officiellement, on va dire, terminé. Et c'est une très, très bonne chose. Sinon, rien de nouveau sur votre route. On refera le point en détail, bien sûr, après les Guns N' Roses Knocking on Heaven's Door. Et voici tout de suite l'un des grands tubes de cet été 2026. C'est Clan, Café Conron.

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1: À minuit 16, la situation qui n'a pas évolué sur votre route avec un seul événement, toujours un accident quasi terminé puisque la voiture accidentée en question a été évacuée maintenant. Ça se passe à l'est de Toulouse et c'est en provenance d'Albi sur les voies de l'A68 et c'est au kilomètre 11 de cet axe. Il est possible qu'il y ait un petit peu de gêne encore du côté de la bande d'arrêt d'urgence, mais c'est tout. Pas d'autres événements particuliers du côté du contournement de Montauban. Il y a la fermeture de la sortie La Molle en direct. Direction du sud, en direction de Toulouse et de Bordeaux. C'est la sortie 65 qui est fermée pour des travaux de nuit. Et puis la fermeture de la 63 entre Bordeaux et l'Espagne. Au niveau de la rocade, on ne peut pas prendre la 63 jusqu'à la jonction avec la 660. Et en venant de l'Espagne, c'est fermé à partir de Bayonne, direction Bordeaux. Tout au long de l'été sur le 107.7, nous vous proposons un voyage à travers les lieux mythiques où les Français ont dansé d'hier à aujourd'hui. Dans un instant, le cinquième épisode de notre saga Ce soir en danse, il est consacré au Macumba. Et vous allez l'entendre, il n'y en a pas qu'un en France. Rendez-vous juste après Passers.

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0: Et cet été, nous vous racontons l'histoire des lieux mythiques où les Français ont dansé. Voici un nouvel épisode de Ce soir en danse avec Francine Thomas. Aujourd'hui, direction le Macumba avec la participation de Jean-Pierre Madère. Écoutez plutôt.
2: Une boîte de nuit tellement connue qu'elle en devient une chanson. Le Macumba méritait bien sûr les honneurs de notre saga estivale. Cette chanson, c'est celle de Jean-Pierre Madère, sortie en février 1985 et devenue tube de l'été suivant avec 600 000 exemplaires écoulés du 45 tours. Elle fait référence aux quelques 23 boîtes de nuit qui en France et à l'étranger s'appellent le Macumba. C'est donc pas une discothèque que l'on évoque aujourd'hui, mais une chaîne de discothèques. Le premier établissement ouvre en 1966 à Montpellier, dans un grand complexe où il y a également un restaurant, des tennis, une piscine et un camping.
3: Alors, on n'attend pas Patrick ?
2: Mais finalement, seul le dancing rencontre les faveurs du public. On se concentre donc là-dessus et un nouveau Macumba ouvre à Mérignac en 1973. C'est le vrai début de la success story. C'est donc une boîte de nuit installée en général en périphérie d'une ville, près d'un hypermarché, dans un bâtiment à l'architecture ronde et en béton. Le deuxième Macumba ouvre en 1975 à Lille.
4: Chez le Nord.
2: Puis arrive un troisième en Suisse, un quatrième près de Nantes. Et en 1977, c'est l'enseigne de Saint-Julien en Genevois qui ouvre ses portes sur 6000 m² avec 17 salles. Elle est la plus grande discothèque de France.
5: Sur Radio Chacal en duplex live avec le Star Flash Laser Light Action Club, c'est tout de suite 3, 2, 1, DJ.
2: Des Macumba ouvre également en Espagne ou même à Cuba. Mais dès le début des années 2000, le modèle s'essouffle. Le tout dernier Macumba situé dans le Nord ferme le 23 février 2025, quelques mois seulement après qu'une scène du film L'Amour Ouf y a été tournée.
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2: Et avec lui, c'est toute une époque qui se termine.
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1: À minuit 31, on reprend des nouvelles de vous pour vous confirmer, pour commencer, que l'accident à l'est de Toulouse sur la 68 est bel et bien terminé. Je ne vous en reparlerai plus. On s'intéresse à la situation un peu plus au nord. Sur le contournement de Montauban, c'est l'autoroute avant. Il y a différentes entrées et sorties de ce contournement qui ferme à tour de rôle pour les besoins d'un chantier cette nuit. Actuellement, c'est la sortie La Molle, la sortie 65 sur la 20 qui est fermée en direction du sud, en direction de Montauban, de Toulouse, de Bordeaux. Vous ne pouvez donc pas l'emprunter, cette sortie numéro 65. Bien évidemment, il y a d'autres sorties à proximité avant la sortie Sapiac, la sortie 64, ou bien après la sortie Parage, la sortie numéro 66. Voilà pour cette situation. Alors, au sud de Toulouse, pour vous qui rejoignez la Ville Rose, sur la 61, il y a un chantier cette nuit aussi qui consiste en la fermeture de la sortie Villefranche de l'Oreguet, la sortie numéro 20 qui est fermée en direction de Toulouse jusqu'à environ 5h du matin pour effectuer des travaux d'entretien. Vous pouvez sortir alors soit avant à Castelnaudary, à la sortie numéro 21, ou bien après au niveau de la sortie 19.1, la sortie Montgiscard. Voilà donc pour cette situation au sud de Toulouse. Pas d'autres chantiers impactants. Bien sûr, l'information qui reste d'actualité, c'est la fermeture partielle en grande partie, en tous les cas, de l'autoroute A63, surtout en direction de Bordeaux. Pour vous qui arrivez de l'Espagne, vous pourrez rouler jusqu'à Bayonne. À partir de Bayonne, vous devez absolument prendre la déviation. C'est une déviation obligatoire pour vous engager sur la 64 en direction de Toulouse. Mais pour rejoindre Bordeaux, le conseil d'itinéraire est le suivant. Vous allez jusqu'à Pau, vous n'allez surtout pas jusqu'à Toulouse et à Pau. Vous pouvez prendre l'autoroute A65, l'autoroute de Gascogne, qui vous ramènera jusqu'à la 62 au sud de Bordeaux, où vous pourrez retrouver votre route. Inversement, si vous êtes à Bordeaux sur la rocade, vous ne pourrez pas prendre la 63 direction l'Espagne et direction Arcachon, puisque elle est fermée, la 63 là aussi, jusqu'à la jonction avec la 660, l'autoroute d'Arcachon. Et si vous souhaitiez rejoindre l'Espagne ou le Pays Basque, même itinéraire que celui dont je vous ai parlé à l'instant, mais dans l'autre sens, c'est-à-dire que vous sortirez de la rocade de Bordeaux à Villeneuve-d'Ornon et puis vous suivez 40 km plus loin à la 62 jusqu'à Langon, et là, vous empruntez la 65 jusqu'à Pau et enfin la 64 jusqu'à Bayonne. Voilà donc pour cette situation qui n'évolue pas pour l'instant et qui pourrait encore durer plusieurs heures. En tous les cas, fermeture de la 63 jusqu'à nouvel ordre.
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Minuit 40, un nouveau sur votre route. Pas d'incident particulier. Ça se passe globalement bien. Je vous donne rendez-vous, bien sûr, dans moins de 6 minutes pour refaire un nouveau tour de vos conditions de circulation avec après Quinpen, Eric Williams. Et voici Avril Delmar avec Bayari Bay.

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1: Minute 47 sur le 107.7. Allez, on refait un nouveau tour de vos conditions de circulation qui sont idéales cette nuit puisqu'il n'y a aucun événement particulier à signaler tout au long de votre trajet. Et c'est très très bien comme ça. Je vous rappelle ce chantier du côté du contournement de Montauban avec la sortie La Molle, la sortie 65 qui est fermée à la circulation en direction du sud. Ça va durer encore quelques minutes et puis ensuite ce sera au tour de l'échangeur zone industrielle nord de fermer en entrée et en sortie, mais nous n'en sommes pas là. Au sud de Toulouse, une autre fermeture sur la 61, c'est celle de Villefranche de Lauragais, la sortie numéro 20, et c'est en direction de Toulouse. D'autres sorties à proximité comme celle de Castelnaudary, la sortie numéro 21. Je vous retrouve maintenant, bien sûr, du côté de la 63, l'axe toujours fermé en direction de l'Espagne, comme en direction de Bordeaux. Alors, si vous êtes à Bordeaux actuellement sur la rocade, vous ne pourrez donc pas prendre la 63 en direction de l'Espagne. En sortant de cette rocade, elle est fermée jusqu'à la jonction avec la 660, l'autoroute d'Arcachon. Si vous souhaitez rejoindre le Pays Basque ou l'Espagne, l'itinéraire de déviation est toujours le même ce soir. Vous prenez la 62 jusqu'à Langon, la 65 ensuite jusqu'à Pau. Et à partir de Pau, vous pourrez bifurquer à nouveau, mais cette fois sur la 64 en direction de Bayonne. Vous arrivez d'Espagne par la 63, vous roulez jusqu'à Bayonne en direction de Bordeaux, mais pas au-delà, car à ce niveau-là, vous devez prendre obligatoirement la 64 en direction de Toulouse, mais là aussi, vous pourrez vous arrêter à Pau, prendre la 65 jusqu'à Langon, et ensuite la 62 jusqu'à Bordeaux. Fermeture de la 63 décidée par les autorités depuis plusieurs jours maintenant, suite évidemment, malheureusement, aux incendies qui se poursuivent en Gironde, avec par ailleurs de nombreux axes du réseau secondaire au sud-ouest et à l'ouest de Bordeaux qui restent fermés à la circulation, secteur que les autorités vous recommandent encore une fois d'éviter absolument et jusqu'à nouvel ordre. De l'été, nous vous faisons découvrir les desserts de l'été, les spécialités qui sentent bon les vacances. À Roya, près de Clermont-Ferrand, la myrtille est reine et inspire la revisite d'un grand classique de la pâtisserie auvergnate. Découverte dans un instant, c'est juste après Christophe Maé.
2: Elle habite à Paris depuis moins de 3 mois, mais elle a déjà tout le mode d'emploi.

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1: Christophe Maé, la Parisienne, minuit 53, rien de nouveau sur votre route. Circulation parfaitement tranquille. Direction Roya, c'est tout près de Clermont-Ferrand pour notre dessert de l'été. Ici, la myrtille est l'une des stars des montagnes auvergnates au restaurant Le Marquis de Roya. Elle se savoure dans une tarte revisitée par le chef Mathilde Ferrière.
2: Quand on parle de Roya, beaucoup évoquent ces termes. Mais pour certains visiteurs, une autre adresse mérite le détour. Le restaurant Le Marquis de Roya et sa célèbre tarte aux myrtilles. À première vue, c'est une tarte aux myrtilles comme les autres. À première vue seulement. En effet, ici, la tarte cache un secret de fabrication plutôt inattendu. Découverte avec Jérémy Dora, le chef de l'établissement.
3: Donc la myrtille qui est une spécialité de la région, la myrtille du Forez, je l'ai associée avec de la lentille verte du puits, mais en sucré. Donc en fait, au lieu de prendre la poudre d'amande classique pour faire comme une frangipane, une crème d'amande, on fait une crème de lentilles sucrée, à base de vanille et de badiane.
2: Une pâte à base de lentilles, des myrtilles servies bien fraîches au-dessus. Sur le papier, l'association peut surprendre. Dans l'assiette, elle est devenue la signature de la maison.
3: J'ai travaillé pendant un an au Puy-en-Velay, donc la lentille, on l'a décliné un peu sur toutes les sortes. On a tellement un terroir qui est riche sur nos départements de l'Auvergne, donc on a plein de choses à faire et à travailler.
2: Donc c'est le moment de passer à table, c'est ça?
3: Voilà.
4: C'est super beau. Et avec juste le goût de la myrtille, ça se marie tellement bien. En plus, ça y fait 32 degrés dehors, ça fait du bien.
3: On a le côté croquant et sablé de la pâte, moelleux avec la lentille et les myrtilles qui viennent amener la touche de fraîcheur et d'acidité.
2: Arrive l'heure du dessert, les commandes s'enchaînent. Et à quelques tables de là, des touristes découvrent la spécialité pour la première fois. Nombreux sont ceux qui se laissent tenter.
4: D'accord. Alors je vous laisse déguster le verdict. Il sent bien la lentille avec la myrtille. Je trouve que ça balance bien, ça fait un petit côté sucré-salé.
5: Entre la pâte à la lentille qui est chaude et la myrtille qui est fraîche, c'est quand même un mix surprenant. Mais alors, par contre, ça éclate en bouche, ça pépite.
6: C'est super bon. C'est frais. C'est délicieux.
7: C'est vrai qu'il y a vraiment le côté frais des myrtilles avec le croustillant du biscuit et des lentilles cuites. C'est vraiment un bon mélange. Je reviendrai.
2: La tarte du Marquis de Roya fait partie des spécialités que les visiteurs viennent chercher durant l'été pour se rafraîchir. Une tradition gourmande qui se trouve à proximité de Clermont-Ferrand, à Roya, accessible depuis la 71, la 75 ou l'autoroute A89.
1: Merci Mathilde et bon appétit à vous tous. Ainsi d'aventure, vous cassez la croûte à cette heure-ci. Oui, on peut avoir une petite fringale hein, comme ça. En milieu de nuit, minuit 55, dans moins de 5 minutes, on rejoint le flash d'actualité, bien évidemment. Et puis, c'est une autre voie du 177 qui vous conduira ensuite jusqu'au bout du voyage, au moins jusqu'à 6h du matin. Gaëtan Roussel arrive dans un instant avec son dernier titre. Tout s'en va, voici un autre Talk to You.

0: 7h58 sur le 107.7, une information pratique qui va peut-être vous concerner si vous roulez sur l'A20 en direction de Brive en venant de Montauban. Il n'y a plus de carburant disponible sur l'aire de Pêche-Montat au kilomètre 289. D'autres aires à proximité comme l'aire Jardin des Causses du Lot, 44 km plus au nord. C'est reparti en musique, Gaëtan Roussel.
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1: Bonsoir à tous. Veuillez m'excuser pour ce petit retard. Situation stable en Gironde où le méga-feu qui touche le département depuis une semaine n'a pas évolué au cours des dernières 48 heures malgré quelques reprises de feu au temple. Une très bonne nouvelle sur le front des incendies. La journée s'annonçait pourtant critique en raison de la chaleur et du retour du vent. Un incendie qui a toujours pour conséquence la fermeture de l'autoroute A63, mais aussi la suppression des TGV au sud de Bordeaux, sauf en direction de Toulouse et de Tarbes. Les feux ont repris dans le département du Var, comme plus au nord en Bourgogne, non loin de Dijon où 125 hectares sont partis en fumée, mais aussi dans la forêt de Fontainebleau. Une cinquantaine de pompiers font face à une importante reprise de feu. Celle-ci est survenue en lisière de la zone où un précédent incendie ces dernières semaines avait été fixé. Ces incendies surviennent dans un climat de sécheresse quasiment inédit à l'échelle de la France, et alors que nous vivons une quatrième vague de chaleur, plusieurs départements, une vingtaine, sont placés en vigilance orange canicule, que ce soit la Gironde et les Landes à l'ouest, l'île de Beauté dans son ensemble, mais aussi une grande partie des régions Provence-Alpes-Côte d'Azur ou Auvergne-Rhône-Alpes. On reparle de météo en région à la fin de ce flash. À l'international, les autorités ukrainiennes ont déclenché une alerte aux missiles à Kiev. De puissantes explosions ont été entendues dans la foulée, dans la capitale ukrainienne. La demande a été faite à la population de se cacher, de rejoindre des abris. C'était notamment le cas sur plusieurs plateformes comme Telegram. Et puis, on parle de football, critiqué de toutes parts dans le monde du ballon rond. Gianni Infantino persiste et signe. Le patron de la FIFA défend son projet de créer une société commerciale ouverte aux investisseurs privés, visant à augmenter les revenus jusqu'à 17 milliards de dollars du football. Selon lui, il s'agit d'une opportunité, mais pas une obligation. Un peu plus tôt, l'UEFA s'était réunie en urgence, l'instance européenne a affirmé à la sortie que la FIFA ne peut continuer à utiliser le football pour s'enrichir et enrichir des proches et qu'il est temps de donner la priorité aux associations, aux clubs, aux joueurs ou encore aux supporters. 1h02, c'est la fin de ce flash dans une heure. Pour l'info, vous retrouverez Corentin Nadjarlegui, le trafic en région après la météo.
2: Et c'était la voix de Florian Bonnec qui était aux manettes de l'actualité que vous retrouverez dès demain 20h. Merci Florian, tout comme Marielle Tillier, vos deux voix, vos deux copilotes, l'un dans le nord-ouest et l'autre dans le sud-ouest auquel j'ai le plaisir de succéder dès à présent. On parle de météo donc au menu à l'est, un soleil qui va dominer à nouveau, mais un temps assez instable qui va s'installer lui dès le début de journée sur une moitié ouest à base d'orages sur la Vendée et de différents risques de pluie ailleurs. Les ondées devraient perdurer dans l'après-midi dans le centre. Après, c'était le bassin parisien. Le soir, retour au calme général. Côté thermomètre, 18 à 23 degrés en matinée, déjà 25 facilement atteints près de la Méditerranée. Au pic de la journée, pas plus de 25, justement, le long des côtes de la Manche, près de la Vendée, tout comme le Pays Basque, 28 à 34 en moyenne. Partout ailleurs, les hausses maximales du mercure seront pour le quart sud-est, avec jusqu'à 28 à 34 en moyenne. Partout ailleurs, les hausses maximales du mercure seront pour le quart sud-est avec jusqu'à 38 degrés.

0: Dans la conséquence, dans le siège de ces incendies, les autorités demandent de ne pas encombrer les routes pour permettre évidemment les opérations des pompiers, la sécurité également de la zone. Et donc, eh bien, la Gironde reste un département à éviter. Concrètement, si vous m'entendez en ce moment aux alentours de Bordeaux, tout comme du Pays Basque, de Bayonne notamment, hein, je parle en fait de la 63, cet axe qui en principe relie la Gironde à l'Espagne, et inversement, sachez que cette A63 est fermée pour une durée indéterminée, donc sur un très gros tronçon. Globalement, il s'agit de 170 km entre le Pays Basque et Bordeaux. À Bayonne, vous n'avez pas d'autre choix que de vous engager sur l'A64, et donc vous partez en direction de Toulouse, en tout cas jusqu'à Pau, puisqu'ensuite c'est dans le secteur de Pau que vous emprunterez l'A65, et là vous pourrez prendre la direction de Langon et de l'A62, et vous rapprocherez ainsi de Bordeaux. Dans l'autre sens, si vous quittez justement les alentours de la Gironde pour aller vers l'Espagne, la 63, là aussi forcément est impactée depuis la rocade bordelaise jusqu'à la bifurcation avec la 660, l'autoroute qui permet habituellement de rejoindre notamment le bassin d'Arcachon. Pour pouvoir rejoindre le Pays Basque ou l'Espagne, il va vous falloir passer par la 62 en direction de Toulouse, donc la 62 depuis Bordeaux, et puis la 65 direction Pau, et à 64 enfin direction Bayonne, concrètement le trajet inverse de celui que je vous évoquais si vous arriviez de l'Espagne ou du Pays Basque. Notez d'ailleurs qu'il y a de nombreux axes de toute manière du réseau secondaire qui sont fermés autour de Bordeaux, donc vraiment la Gironde, j'insiste là-dessus, reste un secteur à éviter à ce stade, hein, de jour comme de nuit. Au-delà de ces fermetures du côté de la 63, d'autres fermetures sont en cours, pas pour cause d'incendie, mais pour travaux du côté de la 61, cet axe qui vous permet de récupérer Toulouse, notamment si vous êtes en provenance de la Méditerranée. Notez que la 61 est fermée entre Carcassonne et Toulouse, direction la Ville Rose, la sortie Villefranche de l'Auragais, la sortie numéro 20 qui est fermée donc en ce moment. En direction de Toulouse, vous ne pouvez pas l'emprunter. On va, continuer notre passage en revue de la carte, puisque je vous accompagne sur toute une moitié ouest, pour toute la nuit, d'ailleurs, et partout ailleurs, ça reste beaucoup plus calme que ce que l'on a à évoquer, donc, pour vous, dans le sud-ouest. On va simplement revenir sur ces points de vigilance. Si vous passez du côté de l'A10, dans deux secteurs, un secteur dans lequel un dépannage se poursuit, si vous roulez en direction du sud, en direction de Bordeaux, kilomètre 50, méfiez-vous de ce véhicule en ce moment même en train d'être dépanné depuis quelques instants sur le bord des voies. Il va aussi falloir ne pas céder à la curiosité. C'est une fin d'intervention. Il y a eu des petits soucis liés à un véhicule, un accident avec un piéton aussi qui était à proximité de la zone, au kilomètre 6 de la 10 que vous empruntez pour quitter l'île de France. Et donc attention, kilomètre 6, je vous invite à rester concentré uniquement sur ce qui se passe devant vous, sur cette portion. Si je n'évoque pas la route, la région que vous êtes en train de traverser en ce moment, et bien que c'est que les voyants sont au vert pour vous. Rendez-vous dans moins de 10 minutes pour un nouveau point sur votre trafic.
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Il donne le ton musical et nous l'on bat du pied. Stromae à vos côtés. Alors on danse. Alors si l'on a envie de danser, on prend le temps de s'arrêter sur l'une des aires de repos qui se trouve sur votre route tous les quarts d'heure, hein, quelle que soit l'autoroute que vous empruntez en ce moment. Vous avez une petite station pour vous arrêter, non pas forcément pour danser, mais plus pour des questions de sécurité face au risque de somnolence la nuit particulièrement. Prenez le temps, un quart d'heure, 20 minutes, au moins une fois toutes les deux heures. Si vous avez un long trajet, encore plus, vous, chauffeur routier, particulièrement amené à rouler hein, en ces soirs de semaine. On va très vite revenir sur votre parcours, on va très vite reparler de ce qui vous concerne et en l'occurrence la majorité des événements en cours et des impacts sur votre trafic sont toujours localisés aux alentours de Bordeaux sur la 63. C'est à suivre après la musique de ces deux fantastiques frères qui s'étaient reformés après moult disputes. Bien sûr, on les écoute avec plaisir, ces deux originaires de Manchester. Voici Noël et Liam Gallagher, Oasis, avec leur emblématique Wonderwall.

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1: Oui, nouveau tour d'horizon des axes de la moitié ouest, 1h16, comme il y a 10 minutes. Donc on évoque la situation sur la route en ce début de nuit qui, bon, demeure quand même très calme. Hein. Il faut bien le dire, je n'ai pas grand-chose à vous dire avant de reparler des conséquences des incendies en Gironde, des conséquences sur le trafic et sur la 63. On évoque ce passage du côté de Janville-Allen, pratiquement, en tout cas si c'est votre direction, la direction du sud et de Bordeaux sur l'autoroute A10. La sortie 12 que j'évoquais, la suivante, Janville-Allen, sera sur votre parcours une dizaine de kilomètres après que vous ayez passé un secteur où un dépannage est toujours en ce moment, a toujours lieu en ce moment, kilomètre 54, autoroute A10 direction Bordeaux, kilomètre 54. Pensez à mettre un bon petit coup de coup d'œil dans le rétroviseur avant de faire un changement de fil si toutefois vous pouvez penser à laisser la voie de droite libre pour créer une zone de sécurité vis-à-vis de ce dépannage toujours en cours donc de ce véhicule sur cette autoroute A10. Autoroute A10 sur laquelle dans le même temps vous voulez peut-être rentrer toujours en direction de Bordeaux, bretelle d'entrée Saint-André-Cuzac, Blaye, la numéro 40 de cette A10. Nous sommes du côté de la Gironde. Attention, il se pourrait qu'un poids lourd, un semi-remorque plus précisément, soit en ce moment même à l'arrêt. Alors un patrouilleur arrive tout juste sur place. Il va pouvoir peut-être donner plus d'éléments et vous permettre de passer peut-être sur une petite partie pour esquiver ce poids lourd qui est complètement... Alors ça y est, j'ai un visuel qui est complètement à l'arrêt en plein milieu de cette bretelle d'entrée, hein, si vous m'entendez depuis le réseau secondaire, pour accéder à cette autoroute A10. Nous restons en Gironde, qui est fortement impactée évidemment, et en particulier sur le réseau secondaire, hein, plusieurs départementales autour de Bordeaux qui sont complètement fermées, complètement coupées, direction Lacanau, direction l'Age Cap Ferré, les secteurs qui sont les plus impactés évidemment par ces gigantesques incendies. Sur votre parcours, si vous partez de Bordeaux, vous ne pouvez pas emprunter la 63 en direction de l'Espagne, la 63 fermée jusqu'à la bifurcation avec la 660. C'est en principe l'axe que vous prenez si vous allez du côté d'Arcachon. Les déviations sont toujours les mêmes. Il vous est conseillé de toute manière d'éviter, quoi qu'il en soit, la Gironde, de prendre la 62 tant que possible. C'est l'axe qui vous permet d'aller en direction de Toulouse. Et puis, en l'occurrence, de récupérer la 65 ensuite pour rejoindre Pau. Et enfin, la 64 pour aller ensuite vers Bayonne. Si toutefois votre destination est le Pays Basque ou même l'Espagne, dans l'autre sens, c'est la même chose. Vous, depuis Bayonne, vous n'avez pas d'autre choix que de vous engager de toute manière sur la 64. Vous allez jusqu'à Pau et là aussi, vous prenez la 65 et puis la 62 quand vous arrivez dans le secteur de Langon. Des itinéraires qui vous sont évoqués, rappelés sur les panneaux lumineux, les panneaux à message variable juste au-dessus de vous sur votre autoroute. Nous avions parlé de travaux du côté de la 61 en ce moment, en direction de Toulouse. On va parler de ces travaux qui successivement ont lieu un petit peu plus au nord de Toulouse, du côté de l'Avin, du côté de Montauban. Dans cette région de Montauban, en l'occurrence, nous sommes donc du côté du Tarn-et-Garonne. Il y avait tout à l'heure la fermeture de la sortie La Molle, la numéro 65, sortie qui était fermée en direction de Toulouse. Ça y est, celle-ci vient de rouvrir. Sachez que les échangeurs sont successivement impactés au fil de cette nuit entre La Molle et entre la zone industrielle, c'est-à-dire la sortie 61, donc de la 65 à la 61. Notez, si vous êtes amené à traverser ces secteurs-là de l'autoroute A1, que vous serez impacté par des travaux. Rien de plus à vous évoquer en ce moment, cela fait déjà pas mal d'éléments à retenir. Je n'ai plus qu'à vous souhaiter une bonne route. Il est aux commandes d'une matinale radio depuis plusieurs années et anime sur France 2 des émissions devenues incontournables, comme chacun son tour ou tout le monde a son mot à dire. Dans un instant, Bruno Guillon s'installera sur le siège passager à vos côtés pour évoquer ses souvenirs d'été entre longs trajets sur la route et soirées devant la télévision. Rendez-vous juste après ce tube de Selena Gomez.

0: Retour en 2015 dans son album Revival. C'était une jeune, à l'époque, une plus jeune, Selena Gomez. Elle était en début de carrière avant d'être celle que l'on connaît aujourd'hui mondialement. 1h24. Et nous sommes avec une figure bien connue de la radio et de la télévision, Bruno Guillon, qui est au micro de Charles Dodon.
1: Bonjour Bruno Guillon.
2: Bonjour.
1: On parle souvent sur cette antenne de l'importance de faire la pause quand on fait un long trajet. Et je me trompe si je dis que ce mot pause figure assez peu dans votre agenda durant l'année entre la radio et la télé. La pause, c'est vraiment là cet été pour vous ?
2: Oui, c'est la période où j'essaye de breaker en tout cas et de profiter à fond de ma famille et de mes proches.
1: On le sait, cet été, Interville ne fait pas son retour. Un programme mythique qu'on a tous regardé durant des années. Vous avez, vous, d'autres émissions ou programmes qui vous ont marqué quand vous étiez peut-être plus jeune en vacances l'été ?
2: Alors, pour le coup, quand j'étais en vacances l'été, il y avait déjà Interville, mais il y avait aussi une déclinaison d'Interville qui m'a même limite plus marqué, c'était Jeux sans frontières.
1: Oui.
2: Où là, c'était pas des villes, c'était des pays qui s'affrontaient et oui, c'était le rendez-vous d'été, mais de toute façon, la télévision, l'été, elle prenait un sens différent du reste de l'année. Moi, la télévision, quand j'étais petit, ou même ado, c'était le film du soir. Bon, il commençait à 20h30, mais à 21h30, fallait que j'aille me coucher. Donc la magie de l'été, c'est qu'on pouvait regarder le film en entier. Et c'est là où il y a des films qui prennent tout leur sens, les Fantomas ou la Grande Vadrouille, quand on va jusqu'à la fin, c'est quand même plus sympa.
1: Il y avait aussi côté jeu, la carte au trésor, bien évidemment,
2: oui.
1: Fort Boyard, l'été,
2: ouais.
1: C'était ça.
2: Alors
1: aussi.
2: Attention, parce que là vous parlez un Charentais maritime, on dit Boyard.
1: Ah, Boyard.
2: On dit Boyard. Et on dit le père Fourat, et non pas le père Fourras. Mais moi je suis de ceux qui ont connu le Fort Boyard sans émission de télé dedans, puisque je suis de Charente maritime. Et donc avant que ça devienne un terrain de jeu télévisé grandeur nature, c'était une ruine.
1: Et en venant ici, je me suis souvenu de la piste de Xapatane.
2: Oui, bien sûr.
1: J'ai plus du tout les règles.
2: Moi, j'ai pas non plus, mais ça fait partie de ces jeux qui avaient des noms improbables. Il y a eu aussi Mokchou Patamou,
1: à une
2: époque, qui était présenté par Vincent Perrault. Oui, la télé.
1: 40 degrés à l'ombre.
2: Bien sûr. La télé a parfois accouché de concepts un peu improbables. Mais puisqu'on parle d'émission d'été, oui, 40 degrés à l'ombre, c'était le rendez-vous. Alors, il y a eu Vincent, puis il y a eu aussi Thierry qui l'a fait.
1: Marie-Ange Nardi,
2: il y a eu Marie-Ange Nardi avec les fameux épisodes du lion.
1: Oui, c'est vrai qu'il y avait une chronique animalière.
2: Exactement.
1: Et donc, à chaque fois, ils avaient peur sur le plateau, je crois.
2: Oui. Ça fait partie des rendez-vous d'été.
1: Bruno Guillon fait une pause et on se retrouve dans quelques minutes.

0: Les bons airs à l'ancienne des Dire Straits à l'instant, ce qui nous ramenait quand même bien, bien en arrière, puisque lorsque ce titre est sorti, nous étions en 1985. C'était Money for Nothing. Il est temps, grand temps, de revenir sur vos conditions de circulation, et ça, c'est dans une poignée de secondes.
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0: Pour vous servir, vous accompagner tout au long de cette nuit du côté de la Nouvelle-Aquitaine, de l'Occitanie en direction peut-être de l'Auvergne-Rhône-Alpes si vous êtes en ce moment sur la 89, ou bien du côté des Pays de la Loire, de la région centre ou même en ce moment en route pour l'Île-de-France, la région traparisienne par laquelle vous prévoyez peut-être de transiter. Tiens, on va commencer justement par cette région parisienne si vous êtes amené à passer près de celle-ci, en l'occurrence quelques fermeture qui pourrait vous intéresser, des travaux de la du réseau Vinci Autoroute, travaux opérés par les directions des routes d'Île-de-France. Cela peut vous intéresser si vous allez notamment du côté de l'ouest parisien. Notez que la 86 extérieure est fermée en ce moment entre Rungis et Saint-Maurice. Notez qu'il y a deux fermetures qui vous concernent au niveau de la Nationale 118. Là aussi, c'est toujours pour aller dans l'ouest, hein, dans le secteur des Ulysses, fin de parcours de la 10. La Nationale 118 est fermée au niveau de deux sorties, la 1 pour Sèvres et la 6A. Et puis on termine sur le périphérique intérieur parisien, fermé en ce moment dans la bifurcation pour rejoindre justement la 6A. Pour vous qui peut-être arrivez à Paris et regagnez ensuite la direction de la province. On repart sur le réseau Vinci Autoroute, les axes qui nous intéressent en ce moment. Je n'ai absolument rien à vous dire si on met de côté ce dépannage toujours en cours d'un véhicule sur la 10 en direction de Bordeaux. Nous sommes en ce moment au kilomètre 54 et je vous invite à ne serrer que sur les deux voies les plus à gauche, histoire de créer de l'espace et de rester dans une zone de sûreté pour vous au volant et aborder sereinement cette portion de l'autoroute A10. Si vous allez du côté des Pays de la Loire en ce moment, ou alors vous revenez au contraire justement du Mans notamment, ou alors peut-être même de la Bretagne, de la Normandie, vous êtes sur la 11 en direction de Paris. On va parler de cette sortie que vous ne pouvez pas prendre, c'est-à-dire que vous ne pouvez pas aller à Chartres en ce moment, en tout cas pas sortir par la numéro 2 qui porte le nom de Chartres. Elle est fermée cette nuit, il y a des opérations en cours, il faudra donc eh bien sortir un petit peu avant du côté de Tivard pour regagner ensuite Chartres par le réseau secondaire, notamment la départementale 910 qui se trouve dans les environs. Côté fermeture, et pas seulement que nocturne, fermeture d'ailleurs pour une durée indéterminée, il y a bien évidemment ces règles des autorités, ces mesures prises par les autorités sur l'A63 qui est fermée sur 170 km entre Bordeaux et Saint-Sébastien et même Bayonne. Depuis Bordeaux, impossible de prendre les voies de la 63, depuis Bayonne en direction de Bordeaux, cas similaire. À chaque fois, vous êtes dévié par la 62, la 65, depuis Bordeaux ou depuis l'Espagne et le Pays Basque. Je vous propose de bien écouter, vous, automobilistes espagnols, ces indications justement dans votre langage.
4: Debido a los incendios en Gironda y Las Landas, la A63 está cerrada en Bayona en dirección norte. Para llegar a Burdeos, tome la A64 hasta Pau, después la A65 hacia Langon y por último la A62. Para los trayectos de larga distancia entre España y el norte de Francia, se recomienda un itinerario alternativo por Toulouse.
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0: Tout au long de la semaine, Bruno Guillon fait la route des vacances à vos côtés. Dans un instant, changement d'ambiance, l'animateur, même plus que dans un instant, on va le retrouver tout de suite. L'animateur va nous raconter ses plus beaux souvenirs estivaux. Et il est toujours, votre compagnon de route du jour au micro 107.7 de Charles Dodon.
5: Vous avez réveillé cette année encore des centaines de milliers d'auditeurs chaque matin sur Fun Radio. La radio reste un média encore très écouté en voiture, notamment sur la route du travail.
6: Ouais.
5: Sur la route des vacances, vous êtes encore radio ou vous préparez plutôt une playlist où vous écoutez des podcasts ?
6: Et c'est un peu tout. J'aime bien écouter de la musique en mode un peu été. Je peux me faire des podcasts. Alors j'avoue avoir une petite préférence pour des podcasts d'enquête ou d'histoire criminelle.
5: L'heure du crime.
6: Entre autres, l'heure du crime.
5: Affaires sensibles.
6: D'RTL. Affaires sensibles, ou alors après des podcasts sur l'histoire, j'aime beaucoup, et voilà, et je jongle avec tout ça ouais, sur la route.
5: Et vous faites partie de ceux qui adorent la route des vacances,
6: ouais.
5: Ou plutôt de ceux qui comptent les kilomètres?
6: Non, j'adore ça. Moi, il y a tout un décorum avec la route des vacances, c'est-à-dire que la route des vacances, tu pars déjà quand il fait pas encore jour, pour avoir le plaisir de voir le soleil se lever. Quand le soleil se lève, tu es déjà sur la route des vacances, et puis j'ai des réflexes de départ en vacances, c'est-à-dire que moi, un déjeuner de quand tu pars en vacances, c'est forcément le sandwich triangle et le paquet de chips dans la station d'autoroute. Voilà, ça fait partie du truc.
5: Quand vous étiez jeune, encore aujourd'hui ?
6: Alors, quand j'étais jeune, il y avait moins d'autoroutes déjà. Moi, quand j'étais jeune, mes parents, c'était la glacière. C'était la glacière et l'endroit pour le pique-nique. Et comme mes parents étaient un peu des ayatollahs du pique-nique, il fallait trouver l'endroit où il n'y avait personne, où on était tranquille, où on pouvait poser la table. Et puis le pique-nique, c'était, il manquait vraiment que le frigo et la gazinière.
5: Bel orga.
6: Exactement. Mon père qui conduisait la voiture à l'époque, ma maman avait pas le permis, avait vraiment ce côté quand on quittait les limites du département de la Charente-Maritime, j'ai l'impression qu'on arrivait dans des pays étrangers qu'on parlait pas la même langue, c'est-à-dire que ça devenait tout de suite une escapade. C'était une histoire de fou. Donc, je me souviens de vacances où on allait dans le Cantal au début beaucoup, et puis après dans les Pyrénées. Et donc je vous dis, j'ai ce souvenir de vous dormez derrière sur le siège arrière, vous avez votre coussin, vous partez, il fait nuit, et quand vous vous réveillez, le soleil se lève à peine. Et vous voyez au loin les montagnes qui se dessinent avec les odeurs qui vont avec et tout ça. Non, c'est des bons souvenirs.
5: On vous souhaite de belles vacances.
6: Merci, vous aussi, et bonne route.

C'était Broken Back à l'instant avec Wigo sur le 107.7. On va très vite revenir sur vos conditions de circulation. C'est ce qui est au programme dans les 5 minutes qui viennent, enfin dans 5 minutes, puisque les 5 minutes qui viennent pour vous y conduire se poursuivent avec de la musique. Changement de registre. Nous partons en 1997 avec ce Star People 97 et la voix de George Michael sur votre route.

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1: L'infotrafic à 2h moins le quart avec ce risque de tomber nez à nez avec la dépouille d'un chevreuil. Si vous êtes en ce moment sur l'A89, nous sommes du côté de Périgueux en Dordogne. Vous arrivez de Brive, de plus à l'est peut-être Clermont-Ferrand ou Lyon. Vous êtes en direction de Bordeaux, kilomètre 125. Nous sommes près de la sortie 16, Périgueux-Est. Gardez bien en tête ce point de repère puisqu'il se pourrait que sur l'une de vos deux voies, puisque c'est un secteur où vous roulez à deux voies, il se pourrait qu'il y ait peut-être donc un animal percuter un chevreuil, en me dit-on, et donc son corps vous gênerait peut-être cette portion de la 89. Autre gêne au trafic qui n'est pas du tout lié à la même chose, mais plutôt un véhicule, un poids lourd en difficulté, poids lourd qui vous gêne, qui est à l'arrêt sur l'A10 en ce moment, en direction de Bordeaux. Vous avez passé Poitiers, vous avez passé Niort, la bifurcation avec la 83, peut-être d'ailleurs que vous arrivez de la Vendée. Attention à votre passage, kilomètre 391, il va falloir ralentir, lever le pied, serrer sur la voie de gauche qui est la seule circulable. Pour l'instant, au moment où je vous parle, et d'ailleurs la zone n'est pas protégée, la zone n'est pas balisée, se fait toujours attendre un patrouilleur pour intervenir auprès de ce véhicule, ce poids lourd. Donc sur cette autoroute à 10, kilomètre 391. Tiens, si vous roulez en direction de Bordeaux, je n'aurai de cesse d'attirer votre attention sur les restrictions des autorités côté circulation en Gironde, du fait des incendies, bien évidemment, sans vous parler des nombreuses départementales qui sont fermées, toujours particulièrement dans l'ouest de Bordeaux. Notez que l'A63 vous est inaccessible depuis Bordeaux direction l'Espagne. Vous êtes dévié par l'A62 que vous prenez jusqu'à Langon, avant ensuite de passer sur l'A65 direction Pau, puis l'A64 pour rejoindre Bayonne, si c'est votre destination. Et depuis Bayonne, là vous pourrez prendre l'A63 sans souci jusqu'en Espagne. Inversement, vous arrivez de l'Espagne, du Pays Basque, même trajet, vous ne pouvez pas aller plus loin que Bayonne sur l'A63 pour rejoindre les Landes et la Gironde. Vous passez donc par l'A64 jusqu'à Pau et vous remontez l'A65 jusqu'à Langon avant de retourner sur l'A62 et de terminer à Bordeaux. Les déviations qui vous sont toujours rappelées de toute manière sur les panneaux lumineux, les panneaux à message variable au-dessus de vous sur l'autoroute. On va terminer par des fermetures liées à des travaux, rien à voir avec des incendies, des travaux du côté de l'A61 en ce moment pour rejoindre Toulouse depuis la Méditerranée. C'est fermé en direction de Toulouse au niveau d'une sortie, uniquement la sortie Villefranche, la numéro 20. Il faudra soit sortir un petit peu avant, une dizaine de kilomètres avant, à Castelnaudary, soit prolonger jusqu'à Montgiscard, l'échangeur suivant, qui lui se trouve dans un rayon de 8 kilomètres. Et bien évidemment, quand je n'évoque pas la route que vous empruntez, c'est très bon signe, ça veut dire que tout va bien sur votre trajet. La musique reprend ses droits, voici MC Solar qui jette un petit coup d'œil dans le métro.

Pump Up the Volume, vous l'avez entendu de manière récurrente, ce morceau de Mars, cette mélodie, 1h56. 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Bonne chance à toutes et à tous et bonne route en musique d'ici 2h du matin avec le retour de l'actualité, de la météo et du trafic. La voix d'Hélène Sio vous emmène jusque là.

0: Bienvenue sur le 107.7, il est tout juste 2h.
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0: Bonsoir à toutes et à tous. Un retour à la normale est envisageable en Gironde, a laissé entendre la préfecture du département touchée par un gigantesque incendie depuis ces derniers jours, malgré 7 reprises de feu, dont 3 qui étaient encore bien actives hier soir. Dans le dernier bilan des autorités, le feu n'a pas progressé, et cela pour le 3e jour consécutif. Reste que 42 000 hectares ont été ravagés par les flammes jusqu'à présent. Les pompiers sont aussi mobilisés sur d'autres fronts avec ces récents départs de feu dans le Var, les Landes, ou encore au sud de Dijon. À noter par ailleurs cette importante reprise des flammes soulignée dans la forêt de Fontainebleau, violemment touchée ces dernières semaines. Elle aussi, les 50 pompiers sur place en ce moment disent espérer pouvoir fixer l'incendie d'ici la matinée. L'actualité dans l'Hexagone, c'est aussi cette nouvelle vague de canicule, la 4e depuis le début de l'été. Météo France surveille 23 départements pour la journée qu'elle a placé en vigilance orange, principalement dans le quart sud-est. Après quelques jours d'accalmie, l'Iran s'attend à de nouvelles frappes américaines dans les prochaines heures. Donald Trump l'a en tout cas annoncé hier soir, des offensives pour frapper fort après des tirs iraniens contre des bases américaines en Jordanie, a fait savoir le locataire de la Maison-Blanche. Maison-Blanche qui a par ailleurs fait état de nouvelles sanctions visant les ressources de l'Iran. Sur un autre front, Kiev est elle aussi menacée, la ville de Kiev, à en croire les dires du président Volodymyr Zelensky, qui a affirmé que Moscou prépare depuis quelques jours une attaque massive. Une alerte aux missiles russes a été lancée en début de nuit dans la capitale ukrainienne après des explosions. Une note de sport, enfin, direction l'ATP 500 de Washington, où le tennisman français Adrian Manarino affronte en ce moment l'américain Mickelson au deuxième tour. Le match vient tout juste de démarrer. 2h02 à l'instant sur le 107.7. Retour de l'actualité prévue dans une heure. Restez bien branchés. Tout de suite, il est question de météo dans vos régions. Et au menu à l'est, un soleil qui va dominer à nouveau, mais un temps assez instable qui va s'installer dès le début de journée sur une moitié ouest. À base d'orages sur la Vendée et de différents risques de pluie ailleurs, les ondées devraient perturber dans l'après-midi dans le centre-est et perturber l'après-midi dans le centre-est et le bassin parisien. Le soir, retour au calme général pour le coup. Côté thermomètre, 18 à 23 degrés en matinée, déjà 25 facilement atteint près de la Méditerranée. Au pic de la journée, pas plus de 25 justement le long des côtes de la Manche, près de la Vendée, tout comme le Pays Basque, 28 à 34 en moyenne partout ailleurs. Les hausses maximales de mercure seront pour le quart sud-est, évidemment, avec ses vigilances orange, quart sud-est avec jusqu'à 38 degrés autour de Montélimar, tout comme Lyon.
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0: Bienvenue à vous si vous venez tout juste de vous brancher sur les ondes du 107.7. On fait donc un nouveau point sur vos conditions de circulation en ces moments nocturnes où tout roule quand même bien pour vous, des temps de parcours et qui sont normaux, sauf si vous allez en direction de Bayonne, en direction du Pays Basque, de l'Espagne, depuis la Gironde, ou alors que vous voulez justement rejoindre Bordeaux. Là, forcément, votre temps de parcours va se rallonger du fait, eh bien, des fermetures de l'A63, sans parler des fermetures de bon nombre de secteurs du réseau secondaire autour de Toulouse, de Bordeaux, pardon, en Gironde. L'A63 est totalement fermée au départ de Bordeaux. L'A63 que vous n'avez pas la possibilité de prendre aussi une fois que vous avez passé Bayonne, hein, si vous voulez justement aller vers les Landes et la Gironde. Vous êtes dévié par d'autres axes, vous êtes dévié par l'A64, l'A65 et l'A62, et inversement, si vous arrivez du nord et de Bordeaux,